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dans cette release de CPU. Une guerre civile, deux géants économiques, deux versions du mot démocratie et une hackeuse gouvernementale. Notre invité est Alex Demulle, documentariste. L'équipe aujourd'hui d'Askritch avec l'association LEUA et attention au décalage horaire.

0: Bonjour à toi, enfant du futur immédiat, ou plutôt...
1: 你好，今天的未来之子。
0: Oui, j'ai demandé à une IA de te saluer en mandarin à ma place. Ma prononciation et la traduction sont très approximatives, mais plutôt que de langue, parlons de géographie, de Taïwan. Taïwan est une province de la Chine. Comment ça, tu ne me crois pas ? Figure-toi que ce statut est écrit dans le préambule de la Constitution de la République populaire de Chine, version réécrite de 1982. Je cite « Taïwan est une partie du territoire sacré de la République populaire de Chine. Achever le grand œuvre de réunification de la patrie est la mission sacrée du peuple chinois tout entier, y compris des compatriotes de Taïwan. » D'où ce très étrange ballet diplomatique entre les deux pays de facto où, par exemple, Taïwan bénéficie du support militaire des États-Unis, sauf en cas de conflit avec Pékin. Taïwan, anciennement Chine nationaliste, ne fait d'ailleurs plus partie de l'ONU depuis qu'elle en a été éjectée en 1971 du Conseil de sécurité et remplacée par la Chine communiste. Sur recommandation LinkedIn de Richard Nixon, ben oui, le chef de la nation supposé allié de Taïwan, et a bien cherché, les officiels du gouvernement de Taipei ne se disent jamais indépendants de Pékin. Seulement, la population de Taïwan est de plus en plus favorable à une indépendance officielle de la Chine continentale, surtout chez les jeunes, ce n'est après la démocratisation en 1987. Il faut dire qu'à Taïwan, on a plus de liberté, quasiment pas de corruption, on n'a pas de crédit social officiel, on peut dire ce que l'on veut, et même tu peux y discuter de Winnie l'ourson sans risquer les foudres de la police pour crime de lèse secrétaire général du parti. En soit, en termes éthiques, Taïwan est l'exact opposé de l'auto-préfixée République populaire de Chine. Cette dernière qui, toujours dans sa constitution, proclame que l'État respecte et protège les droits de l'homme. Et ceci sans rire. Si, si. Alors pourquoi parler de Taïwan ? Parce que cette entité est repliée sur l'île de Formose depuis que Mao Zedong a mis une pâtée à Chiang Kai-shek. Parce que cette entité donc est l'un des points centraux de provenance de nos composants électroniques. Taïwan est aussi très présent sur le domaine logiciel. Et enfin, c'est une démocratie qui a pris un virage numérique extraordinaire en nommant au gouvernement une hackeuse. Bref, Taïwan est à double titre une culture chinoise insulaire, isolée par la mer et l'histoire et lévitant au large d'un continent. Taïwan est ce point névralgique insoupçonné dans les atlas géopolitiques, ce single point of failure, ce maillon faible, dans la chaîne d'approvisionnement du numérique qui est dans un état incessant de pré-guerre depuis 1948 et où tout peut basculer à tout moment. Or, Pékin, la capitale de toute la Chine, manifeste assez bruyamment ses revendications territoriales avec des actes parfois assez musclés. D'ailleurs, tu as forcément entendu parler des recettes très brutales qui lui permettent d'harmoniser et Internet et la société civile. À Hong Kong, ils le vivent. Et quand la Russie a annexé la Crimée, Pékin s'est senti pousser des ailes armées. Enfant du futur immédiat, le jour où le gros panda Chine ira boulotter le petit dragon Taïwan, tout le secteur numérique, de l'Arduino jusqu'à la console de jeu, en sera très fortement secoué. Et ça sera la première fois depuis 1989 qu'une guerre impactera lourdement le secteur technologique. 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
0: Dans le cadre de leurs activités sur les échanges culturels et l'apprentissage du mandarin, l'association LEUA propose le samedi 10 octobre 2026 une projection du documentaire A Chip Odyssey, qui retrace la création et le développement de l'industrie des semi-conducteurs à Taïwan. Ils nous ont approchés afin de participer à cet événement et nous avons ressorti un conducteur d'émission prévu en 2022 qui n'a pu être enregistré. À ce titre, l'équipe de l'EUA nous a aidés à trouver des personnes à interviewer pour cette émission double et à assurer une très belle programmation musicale. À des fins de crédibilité, les titres et artistes des intermèdes musicaux de cet intermède musicaux de cette émission vous seront énoncés en anglais. Arrêtez de pouffer de rire derrière.

FireX est un groupe de rock originaire de Kaohsiung, notamment connu pour ses chansons en taïwanais. Island Sunrise, sorti en 2014, est devenue l'une des chansons emblématiques du mouvement des tournesols, le mouvement étudiant qui a marqué Taïwan cette année-là. Elle évoque notamment l'espoir, la liberté et la démocratie.

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Cette émission est en préambule de la projection à Toulouse par l'association LEUA du documentaire A Cheap Odyssey racontant les débuts de l'industrie électronique à Taipei. Mais il serait injuste, voire hasardeux, de parler de Taïwan que pour sa puissance industrielle, alors que son histoire explique tellement mieux pourquoi et comment son industrie électronique s'est construite. Nous recevons Alex Desmulles, documentaliste spécialiste de l'histoire de la Chine et de Taïwan, auteur de deux mémoires de recherche sur le sujet, auteur de deux séries documentaires audio.

0: sur l'histoire de la Chine et de Taïwan pour Radio Taïwan International, spécialiste des anecdotes historiques inutiles. Ceci est la première partie de l'interview. L'intégralité de l'interview, avec des éléments inédits par rapport à la diffusion radio, est déjà disponible sur notre site web cpu.pm/248. CPU, carré et petit utile. Pour commencer, tu es aussi universitaire, journaliste et donc tu fais des documentaires sur la sphère sino-taïwanaise. Pourquoi exactement sur cette région ?
1: Il y a une raison assez majeure, c'est que je suis franco-taïwanais d'origine, taïwanais par ma mère du coup, par intérêt forcément. Moi je me suis beaucoup intéressé à l'histoire très rapidement dès le collège et d'abord à l'histoire de France essentiellement. Je m'intéressais pas du tout à l'histoire de Taïwan à l'origine et un jour j'ai eu une discussion avec mon grand-père taïwanais du coup quand j'étais rentré à Taïwan où j'ai appris en fait qu'il avait été arrêté à plusieurs reprises par le gouvernement dans les années 60-70 et je comprenais pas très bien pourquoi et en fait il m'a expliqué qu'il avait été confondu avec un fugitif indépendantiste à plusieurs reprises. C'est à ce moment-là où je me suis rendu compte effectivement qu'il y avait tout un iceberg gigantesque que j'avais pas encore étudier de mon identité au final. Et en fait, j'ai commencé à gratter à partir du lycée, ce qui m'a notamment amené à Sciences Po Lyon, où il y avait un diplôme d'établissement spécialisé sur le monde extrême-oriental. Et en fait, j'ai continué à gratter là-dessus parce que c'est un enjeu majeur aujourd'hui, très clairement. C'est un des 5, 6, 7 enjeux géopolitiques majeurs. C'est un enjeu économique majeur.
0: Attention, le classement bouge beaucoup en ce moment, suivant l'humeur de Trump.
1: Naturellement. C'est peut-être l'un des éléments, d'un des points de tension les plus stables dans ce classement depuis quelques années, justement. Et la nécessité d'avoir des gens qui sont capables d'analyser et d'expliquer en connaissant l'histoire de manière approfondie et en pouvant passer au travers des discours politiques de part et d'autre, d'ailleurs, est de plus en plus importante. Donc, c'est un peu aussi pour ça que je me suis beaucoup engagé là-dedans. Par identité d'abord, puis par passion, et maintenant presque par nécessité de faire connaître plus d'informations sur ce sujet.
0: Et ta prédilection en général, c'est sur quelle période ? C'est sur la période des royaumes combattants, sur la période dite classique, la dynastie Qin, ou que sais-je, ou finalement la période où les Européens sont venus, ont commencé à foutre le bazar pour leur vendre de la drogue ?
1: Moi, je suis spécialisé pile après cette partie-là des guerres de l'opium. Comme j'étais étudiant à Sciences Po Lyon, naturellement, j'ai aussi une formation politiste, donc de sciences politiques. Et donc, je me suis plus concentré sur un régime. Et ce régime, c'est la République de Chine, qui naît en 1911 et qui existe encore aujourd'hui, mais seulement sur un territoire, c'est Taïwan. Et en fait, je me suis concentré sur ce 20e siècle chinois et ensuite taïwanais de la République de Chine, parce que quand la République de Chine naît, elle ne contrôle pas Taïwan. C'est important de le notifier. Je suis ce régime, donc à la base, qui est un régime républicain censé être démocratique, qui bascule très vite dans une dictature, dans l'explosion au travers des seigneurs de la guerre qui divisent la Chine. Et ensuite, le renouveau de cette République avec le mouvement nationaliste de Sun Yat-sen et Chiang Kai-shek qui impose une dictature, vont combattre les Japonais, puis les communistes, et ensuite vont être relégués jusqu'à Taïwan où ils vont maintenir une dictature jusqu'aux années 70-80 et où Taïwan va se démocratiser avec notamment la montée, et je pense qu'on va en parler après, des indépendantistes dans le cadre justement de cette grande démocratisation qui a eu lieu depuis 1988. Pour mettre une vraie borne chronologique de début.
0: C'est assez amusant parce que c'est le même moment où la Corée du Sud aussi s'est démocratisée.
1: Parfait.
0: Mais là, je digresse et on perd le fil avec l'informatique, donc je vais revenir sur le sujet. Je l'ai dit en t'introduisant, tu es producteur de documentaires pour Radio Taïwan International, et pour ceux qui se passionnent sur l'histoire, je les recommande très fortement. Franchement, ils sont excellents. Cela veut dire que tu travailles avec les universitaires du côté de Taipei, mais comme dans le communisme, tout est politique. Arrives-tu à travailler avec des universités ou des ressources historiques officielles qui sont du côté de Beijing ?
1: Alors, à l'heure actuelle, je travaille plutôt avec des universitaires français, parce que je suis revenu en France du coup, et donc je travaille plus avec des sinologues français. Maintenant, des universitaires de Pékin, des ressources à Beijing, etc., c'est toujours très compliqué. L'accès aux ressources, il est très partiel pour les ressources chinoises, en fait, notamment celles que j'avais utilisées dans mes mémoires. Ce sont essentiellement des ressources qui ont été numérisées par des institutions occidentales, notamment Woodrow Wilson Foundation aux États-Unis, etc. Oui, c'est toujours très compliqué. Quand on n'est pas chercheur soi-même, ce que je ne suis pas à l'heure actuelle, je n'ai pas le statut d'enseignant-chercheur, c'est toujours très compliqué de passer ce mur-là et de pouvoir communiquer avec des universitaires chinois, effectivement.
0: Et pour en revenir justement sur Radio Taïwan International, les documentaires, tu as vraiment eu une liberté totale. Hein. C'est impressionnant parce que c'est très critique en fait sur l'histoire du pays.
1: J'ai travaillé 6-8 mois à Radio Taïwan International, effectivement, pour donner les thématiques de ces sujets. J'ai fait une série sur la participation de la République de Chine, puis de Taïwan aux Jeux Olympiques, et une biographie documentaire d'un général chinois qui s'appelle Sun Yat-sen. Et oui, absolument une liberté absolument totale. La rédaction n'a pas eu de droit de regard particulier, si ce n'est un droit éditorial, comme dans tous les journaux et toutes les radios, sur ce qui a été dit ou écrit.
0: Tu penses que tu aurais été du côté justement de la Chine continentale, tu te serais fait harmoniser violemment dans un placard?
1: harmoniser violemment dans un placard, pas forcément. Sans rentrer dans les stéréotypes, on m'aurait probablement, notamment sur la série sur Taïwan en Olympie, oui, clairement, on m'aurait fait comprendre qu'il y avait des choses qu'il ne faudrait pas dire.
0: On va quand même reparler un petit peu justement donc de Taïwan, de la Chine. On va mettre quand même quelques points importants. Je l'ai dit en introduction de l'émission où en fait tout s'est joué en 71 sur le moment où c'était Taïwan qui représentait plus la Chine jusqu'à être dans le Conseil de sécurité de l'ONU. Et par la recommandation LinkedIn d'un certain Nixon, ben, finalement c'est allé de l'autre côté. Le général de Gaulle aussi était un petit peu pour quelque chose. Donc c'est une bascule qui est relativement importante. Mais qu'est-ce qui finalement a fait que la Chine est devenue plus importante que Taïwan? C'était seulement sur l'entrejeu diplomatique, sur la puissance démographique ou sur l'insistance de l'URSS?
1: Il y a un élément qui est clair, et tu as cité De Gaulle, je vais le citer aussi, c'était la réalité des choses, au final. La République populaire de Chine représentait les Chinois, là où la République de Chine enfin, ne se bornait plus qu'à Taïwan, qui était déjà un territoire déjà litigieux à l'époque, hein, sur les questions de si ça appartient à la Chine ou pas, qui se revendiquait représentant, en 71, on est à 600 millions de Chinois à peu près, alors qu'elle n'en contrôle qu'une quinzaine. En vérité, au départ, beaucoup de pays veulent reconnaître les deux. D'ailleurs, De Gaulle n'est absolument pas dans une logique d'abandonner la République de Chine, pour plein de raisons, notamment d'ailleurs Chiang Kai-shek, qui est un camarade de combat, puisqu'ils ont été du même côté pendant la Seconde Guerre mondiale. Il apparaît, au départ, l'idée en 64, quand la France reconnaît la République populaire de Chine, l'idée c'est d'essayer de juste envoyer un ambassadeur à Pékin, et tout en gardant une reconnaissance à Taipei, aussi peu importante qu'elle soit pour les intérêts français. Et en fait, c'est Chiang Kai-shek qui décide de retirer son ambassadeur de Paris. Parce que aujourd'hui, donc, la Chine défend la non-reconnaissance de Taïwan par un principe qui est celui de la Chine unique, qui en réalité n'est pas une invention du Parti communiste chinois. Le principe de la Chine unique est une invention de Chiang Kai-shek,
0: Oh la bourde!
1: qui, depuis Taipei, considérait que si l'on reconnaît Taipei, on ne reconnaît pas Beijing. Et si d'aventure un pays reconnaissait Beijing, Taïwan retirait ses ambassadeurs de ce pays parce que, à l'époque, donc, Chiang Kai-shek se revendique comme le seul et unique représentant possible de la Chine, donc de la Chine libre. Un peu comme, en réalité, pendant un certain temps, les deux Allemagnes, jusqu'à l'ost politique de Willy Brandt, ou les deux Corées, jusqu'aux années 90, typiquement. D'ailleurs, petite anecdote, la France est l'un des rares pays à ne pas avoir d'ambassadeur à Pyongyang, justement, du fait de cette politique de la Corée unique qui est encore un peu restée. La Chine est un pays bien plus massif que Taïwan dans sa population, dans sa taille. Il était certain qu'au bout d'un moment, diplomatiquement, ça allait craquer, surtout avec la volonté de Chiang Kai-shek de maintenir cette politique de la Chine unique, qui a au final expulsé Taïwan de l'ONU parce que les États-Unis avaient proposé une motion qui permettrait de maintenir les deux sièges, jusque la Chine prendrait le siège permanent. Au final, les représentants de Taïwan, enfin, les représentants de Chiang Kai-shek plus précisément, et les représentants américains se sont tellement disputés que la proposition albanaise qui imposait l'expulsion directe des représentants de Chiang Kai-shek, c'est ce que dit cette résolution d'ailleurs, hein, pas l'expulsion de Taïwan, pas l'expulsion de la République de Chine, l'expulsion des représentants de Chiang Kai-shek, sans contrepartie, sans rien, et l'imposition de la République populaire de Chine. Tout cela est dû en grande partie à la détermination de Chiang Kai-shek de se maintenir comme le représentant de la Chine unique tout au long de sa gouvernance, qui a été un peu gardée par Jiang Zemin, son fils et successeur. qui a été ensuite repris par la Chine populaire et qui aujourd'hui explique aussi l'isolation diplomatique de Taïwan.
0: Et on va faire un break avant de commencer à aller dans le vif du sujet sur la disposition dans les points Unicode entre le chinois traditionnel et le chinois simplifié, un élément qui évidemment intéresse tous ceux qui s'intéressent au sinogramme.

Sorry Youth, Just Ice in Time. Là encore, on entend du Hokkien, du taïwanais. Sorry Youth, c'est un groupe important de la scène rock indépendante taïwanaise. Ils abordent souvent la vie quotidienne, l'histoire, la mémoire et l'identité. Justice in Time parle notamment de transmission entre générations et de personnes qui ont consacré leur vie à la justice et à la démocratisation de Taïwan.

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Audrey Tang naît à Taïwan le 18 avril 1981 sous une identité masculine. En juin 1989, son père est un témoin direct de la violente répression contre le mouvement étudiant Place Tiananmen à Pékin. Inutile de vous dire qu'elle est donc sensibilisée sur les questions politiques assez jeune. Elle quitte volontairement l'école à l'âge de 14 ans, se concentrant sur l'auto-formation qu'elle va axer sur l'informatique. C'est donc naturellement en tant qu'autodidacte qu'elle est très vite attirée par le mouvement open source qui est en train de décoller grâce aux premières distributions Linux. De la technologie et une action politique, elle va pleinement se réaliser. Audrey Tang est le gourou. Outre ses contributions open source dans du code, elle fait nombre de traductions de logiciels et de livres en chinois traditionnel, l'écriture en usage à Taïwan. Contributrice importante dans l'écosystème du langage Perl, elle participe à la migration vers Perl 5, puis Perl 6, notamment en créant l'outil de paquetage et repository PAR, Perl Archive Toolkit, ce qui permet d'industrialiser les gestions de projets, ou encore l'outil de versionning SVK, ou encore le tableur en ligne EtherCalc. Elle est aussi une experte reconnue dans le langage Haskell. Audrey Tang ne cache pas son idéologie ouvertement libertaire et son désir de peser sur la scène politique de Taipei. Alors qu'elle mène une carrière d'entrepreneuse dans la Silicon Valley, elle s'implique néanmoins dans les débats politiques à Taïwan, allant jusqu'à participer au mouvement des tournesols en 2014, lequel a occupé le Parlement pendant 3 semaines, dont le but de bloquer un accord de marché libre entre Taïwan et la Chine. Le gouvernement mis en difficulté par les tournesols sur cet accord jugé trop favorable pour la Chine désamorce la situation en leur demandant justement de proposer un moyen de remonter démocratiquement les remarques. Ça tombe pile poil pour Audrey Tang. Concevoir un moyen simple qui permette même à des gens peu motivés de s'engager dans une réelle action politique, GovZero, un groupe militant dont elle est membre clé, proposera V-Taiwan, un système de démocratie participative par des forums de discussion qui arrive à un consensus par un système de points clés. Un exemple particulièrement flagrant concerne l'entreprise Uber. On vous donne le lien sur la page web de l'émission. Du moins, c'est ce que j'en ai compris, ne comprenant pas le mandarin ni ne lisant le chinois traditionnel. Nommée le 1er octobre 2016 dans le gouvernement Li Chuan comme ministre du numérique, elle serait alors la première officielle de gouvernement transgenre au monde. Elle restera en place jusqu'en 2024, malgré plusieurs changements de cabinet et alternance politique. Dans ce pays qui réinvente sa démocratie, mais qui est aussi face à une immense pression politique et numérique de Pékin, les défis ne manquent pas. Et pour cela, elle a des principes très orientés sur l'action citoyenne, comme l'open data, la gouvernance ouverte et la collaboration entre le gouvernement et les mouvements citoyens. Audrey Tang a notamment lancé la refonte du site web Moedict lors d'un hackathon en 2013. Moedict ? Revised MOE Dictionary. MOE pour Ministère de l'Éducation. Imaginez que l'Académie française ouvre l'édition de son dictionnaire au lieu de bitcher Wikipédia et procrastiner laborieusement l'écriture de sa 9e édition de 1935 jusqu'en 2025. Et vous aurez une idée du fossé qui nous sépare. Car le dictionnaire officiel de Taïwan est devenu collaboratif, en licence ouverte, propose des écritures chinoises, traditionnelles, simplifiées et autres, et les traductions en anglais, français et allemand. Le motto derrière est politique. Reclaim your language, se réapproprier notre langue. Ne pas laisser les langues chinoises sous l'égide exclusive de Pékin et au contraire accepter des contributions du monde entier. Immanquablement, les réalisations de Audrey Tang sont à mettre en parallèle avec le destin brisé d'Aaron Swartz. Elle fait en sorte que Taïwan montre que le numérique peut être le moyen de défendre la démocratie.

0: Eno Cheng, Daughter of the New Century. Eno Cheng est une autrice, compositrice, interprète importante de la scène indépendante contemporaine taïwanaise. Cette chanson permet d'aborder les questions d'identité, de liberté et de vie personnelle avec une perspective très contemporaine. Extrait de l'album Mercury Retrograde, sorti en 2022. 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CCPU, l'émission Carré Petit Utile, et nous sommes avec Alex Desmulle, documentaliste spécialiste de la Chine et de Taïwan, deux pays en état de guerre virtuelle. Il est très difficile de parler de Taïwan sans parler de la Chine, ça on l'a bien compris quand même que les deux sont conflictuels et que ce serait aussi illusoire que parler de la Corse sans parler de la France. Quels sont les points communs dans la vie de tous les jours ?
1: Les points communs, en vérité, l'élément de comparaison le plus facile, c'est forcément les milieux urbains. Mmh. Donc si on prend une comparaison par exemple entre Shanghai ou Fuzhou avec Taipei par exemple... Les différences sont pas énormes, mais c'est un peu le genre de différence que vous trouveriez entre deux pays voisins qui partagent une histoire politique, une culture proche, un peu comme si vous compariez Paris et Amsterdam, par exemple. On mange approximativement des aliments proches, hein, on a une culture qui est plutôt proche. Maintenant, il y a deux éléments majeurs de différence, c'est le langage. C'est-à-dire que les Taïwanais parlent le mandarin traditionnel et le taïgi, donc le dialecte taïwanais, et tandis que la Chine est passée au chinois simplifié. Donc déjà, en termes de caractère, vous allez à Taïwan, c'est un peu ces images de grandes banderoles ou de grands stands lumineux avec plein de caractères chinois écrits partout. Un chinois du continent aura du mal à s'y retrouver parce que ce sont des caractères qui sont difficiles à comprendre quand vous n'avez appris que le chinois simplifié, hein, c'est le chinois traditionnel. Il y a des expressions qui sont parfaitement différentes, vous n'entendrez pas le même chinois à Taipei qu'à Pékin. Et puis surtout, l'élément de différence majeure qui rompt hein, véritablement ces ressemblances hein, qui peuvent apparaître, bah, c'est les démonstrations publiques et politiques dans la rue à Taïwan. Vous avez à Taipei un quartier qui s'appelle Ximending. Donc pour ceux qui connaissent un peu le Japon, on pourrait comparer ça au Shibuya à Tokyo.
0: Quartier électronique, quoi, un petit peu. Quoi.
1: Voilà, c'est ça, c'est un quartier un peu électronique, des marchands, il y a des restaurants, etc. C'est ce quartier qui vit très fort et qui est un peu le centre économique d'une partie de la capitale. À chaque fois que vous sortirez de la bouche de métro à Ximending, vous allez tomber sur des militants politiques. Et de tous bords. C'est-à-dire que moi, je me souviens encore, il y a quelques années, il y avait des personnes âgées qui campaient avec donc les drapeaux de la République populaire de Chine, le portrait de Mao Zedong et le portrait de Sun Yat-sen, donc fondateur de la République populaire et le fondateur de la République de Chine, qui faisaient campagne pour la réunification immédiate en faveur de la Chine, etc. Et puis, à d'autres moments, bon, généralement, quand on s'approche des Jeux Olympiques, ce sont des gens qui défendent des pétitions pour changer le nom de Taïwan aux Jeux Olympiques, ou des gens qui demandent un référendum pour l'indépendance, etc. Vous avez des manifestations politiques de tout genre, qui sont plutôt bruyantes d'ailleurs parfois, et qui se font toujours plutôt dans le calme, qui sont présentes dans l'espace public, et parfois qui critiquent très très lourdement le gouvernement, le président, la politique nationale. Même des indépendantistes peuvent critiquer assez lourdement la direction politique aujourd'hui du pays, même si c'est un parti plutôt indépendantiste qui est au pouvoir. Ce sont des choses que vous aurez un peu plus de mal à voir en Chine populaire, surtout des critiques lourdes contre la gestion politique et surtout le statut de Taïwan. C'est peut-être ça qui tranche le plus avec un paysage que vous verriez à Shanghai, etc. Et puis naturellement aussi, bon, il y a l'architecture de Taipei et des villes taïwanaises qui est un peu différente parce qu'elles ont été construites avec des réflexions différentes. Il y a un héritage japonais à Taipei qui est très lourd et dans beaucoup de villes, ça a été colonisé 50 ans entre 1895 et 1945. Et c'est la période de développement industriel massif de Taïwan, parce qu'avant ces 50 ans de colonisation japonaise, Taïwan avait été uniquement une colonie un peu d'extraction de l'Empire Mandchou pendant 200 ans. Donc un territoire qui n'était pas très très important aux yeux de l'Empire, qui avait été un peu laissé en sous-développement chronique et qui se rebellait. On disait souvent... à Taïwan, il y a une rébellion mineure tous les 3 ans, une révolte majeure tous les 5 ans, sous les Qing. Ça donne un peu le ton aussi des rapports que Taïwan entretient avec le continent depuis des années. C'est essentiellement ça, les ressemblances et les différences que vous trouverez effectivement à Taïwan.
0: Alors j'ai parlé un petit peu en rigolant tout à l'heure des code points Unicode, mais il faut expliquer que ce qui est très important, puisqu'on va parler de mots édicts dans une chronique plus tard, le chinois, en fait, c'est beaucoup plus complexe que ça. C'est normal, on est à l'état d'un continent. C'est-à-dire que l'écrit ne mime pas forcément l'oral, puisque l'écrit est un petit peu différent, qui a énormément de sinogrammes, donc les symboles. Que je crois que c'était Taïwan qui avait tenté de simplifier en premier l'écriture. Ils n'y sont pas arrivés.
1: À l'époque où le gouvernement de la République de Chine était encore en Chine, ils ont imposé un système qui s'appelle le Bopomofo, qui existe encore à Taïwan aujourd'hui, et en fait qui permet un apprentissage peut-être plus rapide du taïwanais, parce qu'il ressemble au hiragana, au katakana japonais.
0: Oui, c'est un syllabaire, c'est pas du idéographique où ça représente une image, quoi.
1: La principale différence, le principal problème, c'était la transcription en latin, enfin en langue latine, qui était toujours très compliquée. D'ailleurs, c'est pour ça que les transcriptions en langue latine à Taïwan, pour des gens qui peut-être ont plus l'habitude de la Chine et du pinyin, donc qui a été inventé dans les années 50 par Zhou Enlai et Kang Shen pour la République populaire, les transcriptions latines à Taïwan paraissent très étranges. vous avez des écritures, des types d'écritures, par exemple Taipei, T-A-I-P-E-I, si vous preniez le pinyin, le P se transformerait en B, parce que c'est Taipei. Voilà, c'est une transcription latine un peu plus ancienne, et donc il y a eu une autre réforme donc sous la République populaire, notamment avec la simplification des caractères, effectivement.
0: Et en plus, c'est décorrélé en fait de la langue vocale la plupart du temps, c'est-à-dire que on a l'écrit, mais on peut s'exprimer dans la rue en cantonais, en mandarin, et du coup le langage insulaire de Taïwan aussi répond sans problème là-dessus.
1: Il y a énormément de dialectes en plus à Taïwan. Bon, j'ai cité le Taïgi, donc le taïwanais, qui est un dérivé des langues du Fujian. Mais vous avez du Hakka aussi, donc qui est un ancien peuple nomade chinois qui s'est beaucoup installé à Taïwan. Et vous avez une vingtaine de langues aborigènes qui sont les peuples natifs de l'île de Taïwan, qui ont dominé l'île de Taïwan jusqu'au XVIIe siècle et tout l'est de Taïwan jusqu'au XIXe siècle. Taïwan, c'est aussi ce foisonnement de langues qui existe. D'ailleurs, je ne peux que inciter tout le monde à suivre le travail du linguiste Johan Goudin sur ce sujet, hein, qui travaille beaucoup sur ce sujet, sur les langues à Taïwan. Voilà.
0: Pour en revenir donc sur la partie politique entre la Chine continentale donc et Taïwan, comment ont été vécus côté Taipei les événements qui ont eu lieu à Hong Kong depuis 2021 et la donc récente loi sur la sécurité nationale qui interdit toute contestation? Ça a crispé encore plus?
1: Naturellement, parce que surtout en fait, toute l'affaire de Hong Kong en 2020-2021 part d'une affaire à Taïwan. C'est presque terrible à dire, mais encore une fois, le patriarcat frappe encore. Le clou final dans le système politique de Hong Kong part d'un féminicide. Il y a un résident hongkongais qui a tué sa conjointe enceinte à Taïwan. Avant de rentrer à Hong Kong, Taïwan a immédiatement demandé son extradition pour le juger, vu que le meurtre a eu lieu à Taïwan. Or, Hong Kong ne possédait aucune loi d'extradition avec Taïwan, et le LegCo, donc le Conseil législatif hongkongais, a décidé de créer une loi d'extradition, sauf qu'avec le soutien du PCC, ils ont rajouté dans cette loi d'extradition la Chine continentale. Forcément, beaucoup de Hongkongais ont senti le risque, surtout qu'à ce moment-là, donc, le PCC parlait de 300 fugitifs qu'il voulait rattraper à Hong Kong, etc. Et à Hong Kong, on a commencé à avoir peur que cette loi d'extradition ne serve de prétexte, sur des prétextes criminels, loi de musellement de l'opposition à Hong Kong, qui avait déjà été particulièrement touchée. En 2014, il y avait eu la révolution des parapluies, contre des réformes politiques qui donnaient plus de pouvoir au PCC dans le système politique de Hong Kong. Et donc, ça a amené à toutes ces manifestations, ces émeutes, à la répression féroce avec l'utilisation des triades contre les groupes de manifestants. Depuis Taïwan, ça a été quand même vu assez violemment. Il faut savoir qu'en 2019-2020, on est en pleine campagne électorale à Taïwan. La présidente Tsai Ing-wen se représente. Elle représente le Parti démocrate progressiste, qui est un parti plutôt indépendantiste. On parle du camp pan vert. Et elle se voit opposer à un candidat qui est plutôt très pro-chinois, en tout cas sur les questions économiques, qui s'appelle Han Kuo-yu, qui lui représente le Kuomintang, donc le parti nationaliste chinois qui avait dirigé la dictature de Chiang Kai-shek à Taïwan, qui est un parti plutôt proche des intérêts chinois, notamment sur les questions économiques, surtout ces dernières années.
0: Oui, c'est un peu bizarre, mais c'est vrai que ceux qui sont issus de Chiang Kai-shek et tout ça sont ceux qui sont les plus proches de la réunification théorique.
1: Tout à fait, c'est quelque chose que pas mal de monde a du mal à saisir, mais oui, tout à fait, le Kuomintang a changé de braquet, c'est-à-dire qu'avant ils étaient des ennemis absolus de la République populaire de Chine. aujourd'hui, ce sont plutôt des alliés objectifs de Pékin. Et donc, il y a eu cette élection présidentielle qui a été largement impactée par les manifestations de Hong Kong, parce que pour les Taïwanais, tout ce qui s'est passé à Hong Kong, ça renvoie à un passif très douloureux vis-à-vis justement de la présence, l'arrivée de gouvernement chinois sur Taïwan. Pour refaire un peu d'histoire, Taïwan donc a été vendu au Japon en 1895. En 1945, après la défaite du Japon face aux puissances alliées, les puissances alliées ont décidé de donner Taïwan à la République de Chine, qui était donc dirigée par Chiang Kai-shek à l'époque et qui était dans une logique irrédentiste, nationaliste, irrédentiste, etc. En même temps, Chiang Kai-shek est fait face à une guerre civile et à Taïwan, vous avez en 1947 l'explosion d'une corruption non contrôlée de la part du Kuomintang vis-à-vis de la population. Vous avez un bureau des monopoles qui contrôle énormément de denrées et qui se paye un gros pactole sur le dos des Taïwanais. Et les Taïwanais commencent à manifester contre ces actions jusqu'à ce qu'un membre du bureau des monopoles tue quelqu'un dans la rue.
0: Ah ouais, ça a dû être un petit peu funky, je vais dire, à partir de là.
1: Ça a provoqué des grosses émeutes. Donc le 28 février 1947, c'est ce qu'on appelle l'incident du 2-28, où en fait les manifestants taïwanais sont allés devant le palais du gouverneur provincial pour demander des comptes, demander des adaptations, etc., mettre fin au bureau des monopoles. Et le gouverneur de l'époque, donc Chani, a décidé d'installer des mitrailleuses pour tirer dans la foule, puis a essayé de faire semblant de négocier tout en appelant Chiang Kai-shek pour lui faire miroiter une espèce de rébellion communiste à Taïwan, ce qui a poussé Chiang Kai-shek à envoyer des unités de police militaire qui ont fait plusieurs milliers de morts à Taïwan dans les semaines qui ont suivi. Donc c'est un peu ce souvenir que ça a mobilisé, tous les rapprochements avec la République populaire de Chine, ces dernières années ont vraiment donné cette impression de volonté de la République populaire de Chine de prendre Taïwan sous le modèle de Hong Kong aussi. Mmh. Donc vous avez d'un côté donc clairement ce souvenir du 2-28 qui est violente, qui est très dur pour beaucoup de Taïwanais, et de l'autre vous avez donc le modèle de Hong Kong qui était montré comme à la République populaire de Chine, ce n'est pas la République de Chine. On propose à Hong Kong un modèle politique d'intégration qui s'appelle un pays de système, qui est le maintien d'un système démocratique, pas de massacre, pas d'arrivée militaire, pas de contrôle avec un bureau des monopoles, etc. C'était dans l'accord avec les Britanniques, où au moins pendant 50 ans, la République populaire de Chine devait maintenir le système démocratique à Hong Kong. Et un pays de système était proposé à Taïwan aussi. C'était le modèle de réunification qui était proposé par Pékin aux autorités taïwanaises et qui a été rejeté à chaque fois d'ailleurs. Mais c'était toujours dans la propagande, ça l'est d'ailleurs toujours, dans la propagande chinoise, de dire que demain, si Taïwan est réunifié, il y aura un pays de système. Le résultat, c'est que les événements de Hong Kong ont prouvé qu'un pays de système ne marchait pas et que la République populaire de Chine agissait au final comme, pour beaucoup de Taïwanais, comme à l'époque, le régime de Chiang Kai-shek pendant les incidents du 2-28, et qu'on ne pouvait plus donc... On ne pouvait clairement pas faire confiance à ce modèle, un pays de système. Ça a joué énormément sur l'élection. Tsai Ing-wen a été réélue pour la première fois dans l'histoire de la République de Chine. Tsai Ing-wen a été une présidente, a été réélue avec un meilleur score à sa deuxième candidature qu'à sa première. Et oui, c'est vraiment rentré dans l'identité taïwanaise de cette solidarité avec Hong Kong, notamment par la liberté de la presse. Notamment, il y a un journal qui s'appelle le Apple Daily, l'un des principaux journaux libéraux, on va dire, de Hong Kong, et qui était tenu par un manier de la presse qui avait des intérêts d'ailleurs aussi à Taïwan. Et le Apple Daily était très lu aussi à Taïwan. Il y avait une version taïwanaise du Apple Daily.
0: Ah, ça, je savais pas, ok.
1: Et tout à fait, ouais. Moi, je me souviens encore d'avoir longtemps vu, quand j'étais petit, ma mère lire les informations sur Taïwan sur le Apple Daily, plus que sur des sources taïwanaises même, hein, souvent. Et quand la cloche a été mise sur Hong Kong, notamment quand le Apple Daily a été dissous, il y a eu un vrai impact sur la vie civile taïwanaise. La preuve que la Chine populaire ne veut pas d'un pays de système, ne peut pas garantir la démocratie, la liberté de la presse, etc., c'est Hong Kong.
0: Et justement, actuellement, dans les médias, actuellement à Taïwan, on ne va pas parler quand même du paysage médiatique de l'ensemble, mais ce qui se passe sur la Chine continentale, au Tibet ou chez les Ouïghours, est-ce que ça... C'est discuté justement à Taipei.
1: Oui, ça l'est clairement. Mais il faut différencier deux zones temporelles, sur les discussions à ces sujets-là. Il y en a une première qui est pendant la période de Chiang Kai-shek, où justement, en fait, Chiang Kai-shek, pendant sa dictature et pendant ses années à Taïwan, imagine la reconquête militaire du continent. Mm-hmm. Et dans ce cadre-là, au moment où la République populaire de Chine fait face à l'insurrection tibétaine, notamment en 1958, si je ne dis pas de bêtises, Chiang Kai-shek défend les rebelles tibétains, les forme avec la CIA à Taïwan pour les renvoyer au Tibet pour mener de la guérilla là-bas. Il reste un peu flou sur la question de l'autonomie du Tibet, etc. Et de même, il va soutenir les Ouïghours, les Salars, les Kazakhs, hein, les peuples minoritaires du Xinjiang. Pour vous donner un exemple, même si la République de Chine a perdu tout contrôle du Xinjiang en 1949, il y a une province du Xinjiang, une administration de la province du Xinjiang, qui est maintenue jusqu'en 1971 à Taipei, et qui est centrée autour d'un général, hein, Yulbars Khan, qui est un général ouïghour, qui était un ancien indépendantiste qui avait rejoint les nationalistes, et vous avez vraiment eu ce système-là, etc. Et pendant longtemps, vous aviez aussi la commission des affaires mongoles et tibétaines, qui avait été mise en place à l'époque du contrôle de la Chine continentale par la République de Chine. Ça incluait les Ouïghours aussi, d'ailleurs. La commission pouvait pas avoir un nom à rallonge, mais c'était un peu l'idée. Donc il y a vraiment eu cette période d'intérêt pour les Ouïghours et les Tibétains de la part du régime de la République de Chine revanchard, dans l'idée que c'était des leviers potentiels de lutte contre la République populaire. Puis vous avez eu en 2000 l'élection d'un indépendantiste au pouvoir, et notamment la commission des affaires mongoles et tibétaines a été dissoute en 2003, elle était remplacée par un centre culturel, etc. Et Taïwan a commencé à moins s'intéresser à ces sujets-là, pour une raison simple, c'est aussi qu'on ne voulait pas provoquer la Chine, en donnant un visa au Dalai Lama, par exemple, ou en donnant un visa aux représentants du Conseil mondial ouïghour. Et en fait, c'est surtout ces dernières années où la société civile, surtout, s'est emparée du sujet, parce que il y a eu une campagne de charme chinoise sur ce sujet, notamment au moment des révélations sur le génocide culturel ouïghour. Il y a eu cette campagne de soutien au coton du Xinjiang, où il y a eu un certain nombre d'influenceurs taïwanais qui avaient participé à cette campagne, et donc le gouvernement les avait condamnés. Et vous avez aujourd'hui beaucoup d'associations qui luttent pour les droits humains à Taïwan sur les sujets des Ouïghours et des Tibétains. Vous avez une communauté, vous avez des communautés tibétaines Ouïghours à Taïwan. Mais voilà, c'est plus la société civile aujourd'hui qui s'en charge, c'est le gouvernement encore une fois. Malgré ce que dit souvent la Chine, le gouvernement essaye souvent d'éviter de provoquer la Chine, notamment sur ces sujets-là, quoi.
0: Depuis 2022, l'armée populaire de Beijing fait de nombreuses incursions de navires et surtout d'avions, allant jusqu'à des incursions massives dans l'espace aérien de 150 avions militaires, c'était en octobre 2021. Comment est-ce vécu sur place? Il y a des alertes civiles justement quand ça commence à se rapprocher un petit peu trop de Formose?
1: Moi, je vais vous donner mon ressenti personnel, c'est que moi j'étais à Taïwan pendant la visite de Nancy Pelosi en 2022. Je me souviens même avoir suivi l'atterrissage de l'avion, l'ancienne présidente du Sénat américain, qui était venue visiter Taïwan, donc la première personne de si haut grade des États-Unis à venir visiter Taïwan depuis 1979. Moi, j'ai recommencé à recevoir des messages un peu d'alerte de mes amis français qui se disaient « Ah, mais ça va être la guerre, tout va bien, etc. » Moi, je me baladais dans la rue, les Taïwanais n'avaient aucun stress sur ces questions-là, parce que, en fait, la plupart des Taïwanais ont une conscience assez aiguë du fait que, en fait, le risque de guerre est plutôt faible, surtout pour l'instant. Tout le monde a à perdre dans une guerre dans le Détroit, la Chine en premier.
0: Et puis, il faut expliquer un petit peu aussi que la Chine continentale est en tension avec l'ensemble de ses voisins, jusqu'à l'Iran d'ailleurs, et que c'est une armée qui n'est pas intervenue sur un terrain militaire depuis 1945 ?
1: 1979, dans une guerre contre le Vietnam, qu'ils ont perdu d'ailleurs, pour un soutien au régime des Khmers Rouges, qui était envahi par le Vietnam à l'époque. D'ailleurs, beaucoup de militaires chinois, dont notamment l'ancien plus haut gradé de l'armée, Zhang Youxia, qui a été purgé il y a quelques mois, s'opposaient à une aventure militaire nouvelle, notamment parce qu'ils avaient une expérience de la guerre au Vietnam, de la guerre contre le Vietnam, qui avait été un désastre pour l'armée populaire de libération. Après, forcément, l'armée populaire de libération s'est bien plus formée, s'est beaucoup plus adaptée récemment. C'est presque plus pour des facteurs géopolitiques aujourd'hui qu'elle n'a pas d'intérêt à agir parce que, en fait, attaquer Taïwan, c'est véritablement une solution de dernier recours.
0: Et puis, c'est quand même compliqué d'aller faire un débarquement sur une île donc qui est défendue. Il faut avoir beaucoup de flotte derrière et tout le reste, sans compter que risque de disruption avec l'économie, on se prend...
1: Bien sûr. il faut imaginer déjà la difficulté qui avait été le débarquement de Normandie quand on connaît la taille de la Manche. Le détroit de Taïwan fait 3 fois 7 taille, 4 fois 7 taille. Donc la logistique qui doit suivre derrière est extrêmement complexe. Ça impliquerait énormément de problèmes politiques, militaires et économiques pour les deux rives du Détroit. Donc, en vérité, beaucoup de Taïwanais savent qu'il y a peu de risques de guerre et que de toute façon, si ce risque de guerre arrive, enfin, si cette guerre arrive, il n'y a pas raison de stresser. C'est le moment où ça arrivera, il faudra soit se battre, soit fuir, soit trouver des moyens de survivre. Mais les Taïwanais ne croient pas en déclenchement express de la guerre comme ça. Ceci dit, ça ne veut pas dire que l'armée taïwanaise, que le gouvernement taïwanais s'en fiche, garde plutôt un œil clair sur la situation. L'armée publie un compte-rendu des traversées du Détroit tous les mois. Liste le nombre d'avions, de bateaux, de ballons qui ont traversé le Détroit depuis la Chine populaire. Et surtout, il commence à y avoir une préparation de la société civile à une éventualité d'un choc militaire qui, effectivement, est possible, qui n'est a priori souhaité que par quelques personnes et d'un côté comme de l'autre, et en vérité très peu. Vous avez des exercices militaires, notamment les exercices Hankwang, qui ont lieu tous les étés à peu près à Taïwan. Des grands exercices qui touchent toute l'île, où l'armée s'organise, simule des blocus, des tentatives d'invasion, etc. En 2025, vous aviez un livret défensif qui avait été donné à la population pour l'aider à s'organiser. Encore une fois, le rôle de la société civile est très important à Taïwan. Vous avez beaucoup d'associations qui se préparent aux combats de rue, aux opérations de soutien civil, de premiers soins, d'évacuation, ou encore à se former à faire des communications pirates, notamment par les ondes radio. Taïwan se prépare plutôt dans le calme. Il y a des tensions politiques sur ce sujet, naturellement, parce que les partis d'opposition luttent beaucoup contre l'augmentation du budget militaire de l'État. Mais pour l'essentiel, il n'y a pas d'alerte à chaque fois qu'un avion traverse le détroit. Sinon, d'ailleurs, ce serait infernal, parce qu'il y en a, quasiment tous les jours. Et d'ailleurs, ils ne survolent pas l'île de Taïwan. Il faut bien préciser ça. Ils traversent juste ce qu'on appelle la ligne d'identification. Qui est la ligne au-delà de laquelle normalement on doit demander à un appareil son origine, son numéro, etc. Et ils la traversent, ils font le tour de l'île souvent et puis ils repartent. Donc voilà.
0: Alex Desmulles, ne bouge pas. On va laisser passer une petite semaine tranquillou, hein, en espérant que ça ne va pas péter d'ici là. Et donc rendez-vous dans 168 heures pour la suite de cette interview sur le sujet des turbulences à Taïwan. C'était CPU, le programme carré petit utile de Radio FMR. Release EX 0248, Turbulence à Taïwan, première partie.

Pour cette release, l'équipe est composée de Dustrich, Chief Formation Officer, avec la participation très active de Pierre, Gingy et Vanessa de l'association Le Hua. La release a été shippée avec les moyens techniques de CPU. L'intégralité du programme, des extraits et nos sources sont disponibles sur la page web de l'émission cpu.pm/248. Vous pouvez commenter et partager, les chroniques et interviews sont en licence libre, c'est donc là pour ça. Prochaine release, nous vous donnons rendez-vous jeudi prochain à 11h pour la suite du sujet. Et si vous nous écoutez sur Radio FMR, en direct analogique ou numérique, il est midi, nous cédons l'antenne à Monique Blanquet pour son impromptu cultivé, où je suis sûr qu'elle va parler de l'adaptation du film Le Dernier Empereur sur les planches, ou pas. 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

0: Hey hey, salut à vous amis rockeuses, amis rockeurs, et soyez les bienvenus dans cette nouvelle édition de Rock à la Casbah, émission 935 que nous venons d'ouvrir avec le titre Definitive Map, extrait de l'album Massive Champion du groupe Get Down Services, qui est sorti au milieu du mois d'août de cette année sur le label Breakfast Records. Pour cette émission, nous sommes tous et toutes dans le studio. Salut les gars.
1: Salut.
0: C'était beau ça, tout le monde en même temps. On retrouvera évidemment notre ami Bruno en milieu d'émission. Get Down Services, ce sera le disque vedette évidemment. On va faire notre petit tour de table de qui a amené quoi. Qui veut commencer? Vous battez pas hein.
2: Non mais comme bon, c'est moi j'ai amené disque vedette.
0: Oui, voilà, j'ai amené disque vedette.
2: Un tout petit peu plus voilà. Tout à l'heure. Et avec un peu de chance, j'aurai des groupes suisses, des petits suisses sur la fin.
3: Ah, et moi, c'est moi qui ouvre l'émission. Donc je
0: pas
3: pensais,
0: toi, là, voilà. Olivier.
4: J'ai amené des choses, c'est pas les meilleures choses que je vais vous proposer.
0: Ah bah
4: mais
0: tu nous fais pas rêver.
4: Un groupe français qui réactive des groupes français d'il y a 20 ans.
0: Okay.
4: Et un excellent chanteur anglais.
0: Ah, ok.
4: Et toi Jordan?
0: Et moi, bah écoutez, je suis allée piocher comme Raph en Suisse et puis en Californie. Alors, on ne change pas des pays comme ça, hein, une équipe qui gagne. Et toi alors, Julien?
2: Eh ben moi j'ai sélectionné deux titres un peu grand écart au niveau géographique, puisque vous aimez la
0: on
2: géographie,
0: aime bien, ouais.
2: On va aller en Australie puis ensuite en Angleterre. Et par contre, je suis dans une veine assez similaire, néo-post-punk, on va dire, et il commence à y avoir
0: bien.
2: Un peu des claviers, un peu plus de mélodie et c'est en train d'évoluer aussi des fois vers des trucs un peu électro. En tout cas, je vais ouvrir avec un trio australien de Melbourne qui s'appelle Sex Mask et j'ai eu un énorme coup de cœur pour ce groupe.
0: Été.
2: Ils sont oui, c'est cet été que je l'ai découvert puisque ouais. C'est sorti en août, leur premier EP. Ils sont tout jeunes, hein, ils ont moins de 4 ans d'existence et ils sortent leur premier EP qui s'appelle Sex Mask sur le label Unpopular Recording qui est un label de Melbourne et on va dire que c'est... Sur 5 titres, ils vont explorer des univers assez différents. Il y a un côté post-punk, il y a un côté un peu girly, une fille qui chante sur certains titres, mais pas tous. Des fois, il y a des côtés presque électro-punk et il y a un côté aussi, puisque ça m'a plu, hyper mélodique avec des bons refrains, un petit côté rock de stade.
0: Ah, t'aimes bien chanter dans
2: voilà.
0: Ta voiture. Hein.
2: Mais là, on va dire que c'est un rock de mini stade parce qu'ils sont pas du tout connus, mais je verrais bien ça dans un grand stade avec plein
0: stade
2: de sons.
0: Village.
4: Et comment tu as découvert ce groupe en faisant des recherches sur internet, en tapant ces deux mots clés
2: Rock de stade.
0: Bravo.
2: Effectivement,
0: bravo.
2: Mais non, je sais même pas comment j'ai découvert. C'est en fouillant sur les internets.
5: Le dernier album des Airborne que t'aimes bien aussi.
2: Voilà, c'est ça.
5: Un vrai
0: celui
5: groupe de stade
0: avec la bière. Dedans.
2: Donc je vais vous faire
5: je vais vous
2: partager un titre qui est peut-être un peu plus mainstream dans les 5 titres mais que j'adore chanter à tue-tête faux d'ailleurs
0: oui.
2: On écoute
0: on laissera ton micro ouvert.

0: Et c'était Life, les Anglais de Hull, qui sortent leur quatrième album Abstract Natural, qui est sorti au tout début de l'été, c'était peut-être au mois de juin. Et on a écouté le titre Dolly Wagon. Alors, Life, c'est vraiment un groupe qu'on diffuse depuis longtemps dans Rock à la Casbah. Il avait été disque vedette, leur deuxième album. Moi, j'avais été vraiment très très fan, et on reste un peu dans ce même univers post-punk, peut-être un peu plus parlé, avant ils chantaient plus, en tout cas sur ce titre là et c'est vrai qu'ils sont quand même un petit peu assagis, ça reste post-punk mais on sent qu'ils ont envie de, voilà, de faire évoluer leur musique, parce que derrière on sent quand même qu'il y a des musiciens. En tout cas, c'est très bien, très bon album, Abstract Natural, Life.
1: Trop bien, bah merci pour ce morceau. On enchaîne avec, eh bien, on fait un petit pas vers la Suisse. Je vous l'avais dit, on part avec Barbara et Harry du duo Peter Kernel. Alors peut-être que Barbara Leneuve, vous la connaissez parce qu'elle a un groupe qui s'appelle
2: Camilla Spark.
1: Camilla Spark.
0: Elle ne s'appelait pas Camilla en fait.
1: Non, en fait, pas son nom. En fait, c'est Barbara Leneuve. Elle s'appelle Barbara.
0: Putain, ils sont assez.
1: Camilla Spark, c'est un joli nom, n'empêche, tu vois.
2: C'est son pseudo d'artiste.
3: Et Peter Kernel, c'est pas quelqu'un.
1: Non, c'est pas quelqu'un non plus. Je pense que c'est dans leur délire là. Et lui, c'est Harry Bassetti. Il avait aussi un projet tout seul que j'avais passé l'année dernière, il y a 2 ans.
0: Robert Jackie.
1: Non. Non, Mortori, un truc comme ça, où ils chantent dans un dialecte des montagnes italiennes, parce qu'ils viennent de là, enfin, dans les montagnes italiennes, helvètes, suisses. Ouais.
0: Je crois qu'ils viennent de sortir un album alors. Mortori,
1: oui, il a sorti un truc cet été. Ouais,
0: j'ai
1: effectivement,
0: pas écouté encore, mais
1: moi
0: j'ai
1: non plus.
0: Vu que c'était sorti.
1: Oui, ouais, ouais. À aller creuser.
3: Bon, bah, c'est lui, voilà. Donc, et puis on
1: Peter Kernel, ils viennent de sortir. Donc eux, c'est plutôt quand même un groupe de post-punk. Hein, c'est assez rock. Alors Camilla Spark, c'est très électro. Et Mortori, c'est plus, ouais, je sais pas, de la balade, un peu peut-être un peu folk dans mon souvenir. En tout cas, là, il y a juste un titre, il s'appelle Heartbreak, qui vient de sortir donc, sur leur label, parce qu'ils ont aussi un label qui s'appelle On The Camper Records. Et en fait, ça annonce une tournée. Ils vont faire quelques dates en France, là, au mois de novembre. Et d'ailleurs, avec mon alter ego de DJ La Scandaleuse, je vais faire 2 dates avec eux, figurez-vous, à Briançon et à Bourg-les-Valence, parce qu'ici à Valence, on a une salle qui s'appelle le Vacarme Exquis. Donc voilà, je suis bien contente de faire ça avec eux. On va écouter ce morceau qui s'appelle Heartbreak, et ce sera suivi, mais peut-être que je parlerai entre les deux morceaux, d'un groupe de filles californiennes que j'aime beaucoup. Mais on commence avec Peter Kernel et le morceau Heartbreak.

0: Peter Kernel,
1: excellent titre.
0: Rock à la Casbah, très beau, hein. Mmh. Heartbreak.
2: Tu m'as un peu piqué celui-là. Hein.
0: Ah bon?
2: Bah oui.
0: Oh, désolé, Raph. Bon, la prochaine fois, tu me piqueras un morceau si tu veux.
2: Je compte bien le faire.
0: Mais tu peux, de toute façon, c'est la thématique de l'année.
1: Tu peux en parler, du coup.
2: Oui, je peux en parler parce qu'on a fait avec Jordan il n'y a pas très longtemps une émission à Rennes,
0: oui,
2: avec les copains et les copines de Purple Rain. Et c'était un titre que j'avais choisi pour cette émission-là. C'était, ouais, très très bien. On a fait une Purple à la Casbah ou une Reine à la Casbah dans le cadre des 35 ans,
0: oui,
2: de la Ferra.
0: Ouais,
2: c'était vraiment très chouette. Mmh.
0: Ouais, c'était vraiment chouette. On
1: vous
0: s'est
1: en
0: dit d'ailleurs.
1: Plus, c'est louche quand même.
0: Si, si, on s'en rappelle, c'était en début de soirée. Mais oui, oh, on a fait 35 heures de radio non-stop. Alors
1: on
0: c'est gentil,
1: fout,
0: mais hein, c'est bon, on a le droit d'être fatigué.
1: Il faut assurer.
0: Mais on a assuré. On a assuré. On enchaîne avec un morceau des Death Valley Girls. Vous savez, c'est mes copines, je les aime bien, les Death Valley Girls. Elles sortent un nouvel album chez Suicide Squeeze Records, un label tout aussi californien qu'elles-mêmes. Il s'appelle Welcome to Earth et on va écouter un morceau qui s'appelle Basic Witch. Vous allez voir, c'est le basic Death Valley Girls, mais c'est très bien.

0: On retrouve Bruno dans notre émission Rock à la Casbah. Salut Bruno.
1: Et salut à tous.
0: Très heureux de te retrouver pour cette nouvelle saison de Rock'n'Roll ensemble avec toute l'équipe. On va commencer avec un disque que tu sors sur ton label Dangerous Skylab.
1: Oui, c'est le nouvel album de Mr. Zero. Alors, nouvel album, l'album précédent avait déjà plus de 20 ans. Et là, c'est un retour incroyable. Donc, ça s'appelle Back from My Grave. Mr. Zero, c'est Oli. C'est en fait le batteur des Squares, groupe mythique nancéen, qui a été batteur des Headcoats aussi. Donc, quelqu'un d'assez reconnu dans la scène garage. Et là, il a encore une fois tout fait tout seul. L'album s'appelle Back from My Grave. C'est une véritable tuerie de groove, de fuzz, d'orgamonde. Voilà, pour les fans des Fleshtones, des Woggles, mais aussi effectivement de cette Medway scene qu'on aime beaucoup, des Prisoners de Billy Childish. On va écouter le morceau No More, qui est un des premiers extraits qu'on avait dévoilé. L'album est sorti depuis maintenant une semaine. C'est hautement recommandable. Donc voilà, ça sort chez Dangerous Skylab en vinyle, c'est Mr. Zero avec No More.

0: Et après ce morceau No More de Mr Zero, on va pouvoir découvrir une nouveauté de chez Sub Pop Records.
1: Oui, c'est un repressage en fait. C'est l'anthologie de Michael Yonkers. Michael Yonkers, c'est un doux dingue qui nous a quittés cette année. Et voilà, l'histoire de ces bandes est assez touchante. C'est enregistré en 68. C'est complètement hallucinant, un croisement de Velvet, d'Azzy Atkins, de Suicide avant l'heure un peu, des effets de guitare, des choses assez étranges. Ces bandes ont été retrouvées dans les années 2000 et sont rééditées régulièrement depuis. Le truc un peu tragique dans l'histoire, c'est qu'en fait, Michael Yonkers n'était pas majeur au moment de l'enregistrement et Sire, qui était un des labels intéressés pour les sortir, n'a jamais pu concrétiser le deal. Ça l'a pas empêché de continuer à faire carrière, d'enregistrer plein de choses, des choses un peu plus folles qu'en fait, et plein de collaborations avec Blind Check, normalement, notamment. Donc c'est Michael Yonkers, on va écouter un des morceaux que je préfère, mais tout l'album est assez incroyable. C'est ces fameuses sessions 68. On va écouter le morceau qui s'appelle Puppeting. C'est Michael Yonkers. Je vous encourage d'aller faire un tour sur Wikipédia ou sur le web pour en apprendre un peu plus sur le personnage.

0: Wouh ! Et voilà, on retrouve notre ami Bruno pour sa chronique habituelle pour une nouvelle saison. Vous êtes toujours à l'écoute de Rock à la Casbah, émission 935. Et bien, il est temps de passer au disque vedette de cette émission, Get Down Services, Raph.
1: Ouais, Get Down Services avec leur deuxième album, Massive Champion, qui est sorti chez Breakfast Records milieu du mois d'août, le 14 août. Ouais. Moi, c'est un disque qui m'accompagne depuis cette date et qui me fait bouger, qui me fait danser aussi. Et je danse extrêmement bien, vous avez pu vous en rendre compte.
0: Et d'ailleurs, tu chantes en dansant.
1: Je chante aussi bien que Julien, et ça d'un coup c'est formidable, et je suis vraiment d'un coup je suis tout seul chez moi quoi, et je suis
0: bien, tu es libre,
1: voilà. Je suis libre,
0: hein. Voilà, enfin
1: mon corps
0: tranquille,
1: se libère, c'est ça. C'est super. Non, voilà, c'est leur deuxième album. Le premier était sorti en 2013. Entre temps, il y a eu deux EP qui ont plutôt bien marché. Celui-là sort donc ce mois d'août. Ils sont originaires de Bristol et ils font toujours cette espèce de post-punk, comme on a pu l'entendre sur le premier groupe qui même moi me rappelait les Eagles of Death Metal ou les Viagra Boys.
0: Tu veux dire Sex Mask, le morceau qu'on écoutait
1: Non, Sex Mask c'était Julien, le tout premier.
0: Oui.
1: C'était Definitive Map.
0: Le premier,
1: voilà,
0: oui.
1: Un truc très guitare, mais il y a aussi des choses très dansantes. Le morceau d'ouverture, c'est une, on dirait une balade irlandaise. On finit avec des côtés très disco-funk aussi. Donc c'est un disque qui va un peu dans tous les sens. Et là-dedans, il y a 6-7 morceaux sur les 13 qui sont excellents, vraiment qui sont très très bons.
2: La moitié quoi.
1: Un peu plus de la moitié quand même. Et moi je trouve que j'ai un peu plus de mal avec le funk, et donc voilà, ce disco funk me plaît un peu moins, mais les gens qui aiment, je pense que vont apprécier ces morceaux là en tout cas.
0: Moi, je connaissais plus comme ça avec ce disco funk,
1: voilà,
0: hein,
1: il se cantonne pas à un seul style, et c'est pas plus mal parce que ça fait un disque très riche, et tu peux moins aimer un morceau que l'autre, mais tout s'écoute très très bien dans la longueur, et voilà, donc c'est un très bon disque du début jusqu'à la fin, et je pense qu'il va rejoindre mon top 2026, comme sais que toi tu t'aimes bien connaître ça un peu.
0: On arrive à la fin de l'année 2026.
1: On arrive bientôt. Hein, donc
2: ouais. Moi, il n'y sera pas. Ce que je préfère dans ce que j'ai écouté de ce groupe, j'ai écouté 3-4 titres, c'est vraiment le titre de l'album, Massive Champion.
1: Ah. Et bah, tu vois, je ne l'ai pas choisi.
0: Et ben voilà, donc alors qu'est-ce que tu nous as choisi
1: piano
0: comme
1: dans ce morceau, j'ai dû l'enlever.
0: Ou du saxophone.
1: Non, je vous ai choisi un titre hyper dansant qui s'appelle The Radiator, et ça sera suivi par un titre hyper hyper catchy et hyper rentre dedans avec des grosses guitares qui s'appelle Probiotic.
0: J'adore,
1: on va danser d'abord avec Radiator.
0: Non, mais c'est un morceau

0: Get Down Services dans ce numéro 935 de Rock à la Casbah, c'était le morceau Probiotique.
1: J'adore ce titre.
2: Il est bien, très stoudien.
0: Ah ouais, à fond.
2: Hein, je revois ma copie.
0: Ah merci.
1: Ah, oulala, alors bien. Bingo.
0: Et j'ai choisi un morceau beaucoup plus calme pour finir.
2: Oui, entre Primal Scream et les Stooges, deuxième album.
0: On ira encore vers une autre esthétique.
2: Tu nous régales, Raph.
0: Toujours, c'est la régalade.
1: Allez, jingle. Attention.

0: Incredible.
1: Notre ami attaché de presse JP va m'en vouloir d'en parler à l'antenne, mais il sait que ce que je vais dire, puisque j'ai déjà échangé avec lui à ce propos. 20 ans après la hype des bébés rockers, c'était quand même un nom très ridicule.
2: Cette... Oui, on est bien d'accord.
1: Voilà leur rejeton en direct de Rennes sur leur premier album Promis ce soir, sorti chez ZRP. Le groupe Romance se place en héritier des bébés brunes. Alors, petit point, selon moi, c'était vraiment les seuls du lot à avoir un talent de composition et d'écriture. Ambiance tête à claque sur la pochette, pose vocale parfois agaçante, texte encore un peu vert pour ne pas dire cucu voire concon, mais d'excellentes compositions qui savent parler à mon petit cœur de rocker. Les mélodies sont bien troussées, l'énergie est plutôt canalisée. Nous saluons les belles fulgurances musicales, mention spéciale pour saxophone qui résonne avec celui des Death Valley Girls dont on parlait tout à l'heure, Julien fait la moue, ainsi que de subtils arrangements de clavier, notamment James Elegance emballe le tout dans une production à la fois serrée et ample. La chanson de Romance que l'on va écouter sonne, mais vraiment très très très bébé brune. À vous de comparer Nicotine Love, la chanson titre du deuxième et meilleur album de la bande à Adrian Gallo, avec Cigarette et Verveine du groupe Romance.
2: Je t'aime.

0: Je vous avais pas menti, il y a du saxophone.
1: Il
0: est pour vous toutes et tous, surtout pour toi, mon Julien.
2: Ah oui, non,
0: JP, je t'adore. Continue de m'envoyer des disques comme ça, mais j'aime bien ce disque. Il finira pas sur le podium. Je vous l'annonce aussi. À l'annonce d'un projet artistique d'un fils d'eux, notre première réaction est généralement l'agacement. Ensuite, et très rapidement, vient la curiosité, parfois malsaine, de savoir si la progéniture sera à la hauteur de ses parents. Tracy Thorn et Ben Watt du duo.
1: Oh merde, arrête okay. avec tes blagues.
0: Everything But The Girl n'ont pas fait que d'excellents disques ensemble, ils ont eu ensemble un fils, Blake. Sous Avatar Family Stereo, fin juillet, il a livré The Thread, un premier album plus qu'honorable chez Bella Union. C'est propre, agréable, sans grande surprise pour qui aime la pop folk moderne, aéré, épuré et bien arrangé. D'aucuns salueront la proximité vocale avec JJ Johansson. Nous allons écouter Family Stereo. Je sais plus quel titre, c'est Remedy. Il y a du piano, Raph. Hein.
1: Ah, j'espère qu'il y a du saxophone aussi.
3: Non, mais c'est long à venir par contre.
1: Mmh. Ouais.
0: On aurait dû le mettre.
3: Ça arrive doucement.
0: Family Stereo.

0: C'est l'heure de la sieste.
1: Non, ça
0: fait la casse-bas.
1: J'avoue, ça fait très musique de fin de série.
0: C'est beau.
1: C'est beau, c'est lisse, c'est propre, ça sent la savonnette, mais ça passe.
0: Je sais pas ce que ça veut dire, Julien, ça sent la savonnette.
1: Julien nous a dit, on est déjà à Noël, c'est vrai qu'on n'a jamais été aussi proche de Noël.
2: Il y a les petits carillons et tout.
0: Ouais.
1: Rendez-vous pour le best-of dans pas longtemps.
0: Ben voilà, ça ferait une bonne émission pour Noël. On arrive à la fin de cette émission, tu voulais dire un mot?
2: Non. Non, pas du tout.
0: C'est moi, j'ai cru.
1: Deux mots alors.
0: Eh bien oui, je dois vous rappeler que cette émission est réalisée en direct et enregistrée dans le studio de Radio Méga.
2: Non,
0: ah oui, t'as un morceau,
2: passer un titre avant.
0: Ah là là,
2: j'en parlerai après, tiens, comme ça.

0: Et voilà, je voulais vous réveiller un petit peu après ce morceau, Bingo.
1: Mathilde !
0: Voilà, c'était Mord Fustang, un groupe suisse originaire de Zurich avec une chanteuse Valentino. C'est pour ça qu'on adore.
1: C'est
0: sorti chez la Suisse Primitive. La Suisse Primitive, et ça date un peu, c'est 2024. Je vous invite à aller sur le site de Radio Vostok à Genève. Il y a un petit live qui est diffusable, qui est à voir et qui est très sympa. Et à noter quand même que tout à l'heure, on parlait de rock australien. Bah, c'est quand même Mickey Young qui a masterisé encore une fois ce disque. Alors, ce morceau, c'est pas le plus représentatif de l'album, ils sont plutôt dans la veine Black Angels, c'est plutôt psyché, mais j'aime bien ce petit morceau d'une minute là, comme ça on peut le balancer un peu quand on veut. Et puis il vous a surpris, c'est ce qui m'a le plus plu quand même.
1: Ouais, ça y est, je peux finir l'émission, c'est bon.
0: Tu peux finir l'émission.
1: Voilà, bah c'était Rock à la Casbah, édition 935. Donc je vous rappelle qu'elle est enregistrée et réalisée dans le studio de Radio Méga à Valence dans la Drôme, qui est une Ferra. J'ai failli dire Ferra Rock. La Ferra Rock est devenue la Ferra, qu'on se le dise. Vous pouvez retrouver cette émission en podcast sur notre site casbah-records.com. Il y a quelques interviews qui vont arriver. Je suis en train de vous préparer des trucs. On les mettra sur le site parce que, ben voilà, de temps en temps, il y a quelques interviews. En ce moment, il n'y en a pas trop.
2: Non, mais non. Je corrigerai les fautes.
1: Ouais, voilà. Si tu veux. Pas de problème. Vous pourrez évidemment retrouver le podcast de cette émission que l'on termine avec un titre donc, de Get Down Services de leur album Massive Champion, sorti au mois d'août de cette année. On écoute le morceau What's On Your Mind et c'est sorti chez Breakfast Records.
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4: L'écologie politique, c'est aussi la façon dont on va penser l'économie. Je veux une autre économie. Aller vers une forme de décroissance. Ah là là, le mot est jeté.
5: Charles Fournier.
4: D'une post-croissance.
5: Député écologiste d'Indre-et-Loire.
4: Parce que continuer dans ce sens-là, ça va nous emmener dans le mur. Et donc du coup, il faut débattre de tout ça. Il n'y aura pas de réussite s'il n'y a pas de compromis. Pas de compromission, mais des compromis. On a donné du droit à l'entreprise, on a donné des droits à l'homme, mais on n'a pas donné de droit à la nature. Et donc, qui perd les arbitrages? Eh bien, la nature, tout le temps. Si on élève la nature au même rang juridique qu'une entreprise, si on la met à la même hauteur, si on lui permet de se défendre, c'est évidemment des visages humains qui devront être choisis collectivement. Tout le monde n'est pas d'accord là-dessus. Je crois vraiment que c'est la voie pour pouvoir avancer parce que j'en ai marre de perdre de manière constante. Une capacité de reconnaître la nature dans ses droits et de faire en sorte que ses droits puissent décider, donc les droits de la Loire, mais j'ai aussi fait rentrer la nature dans l'entreprise. C'est là où je ne suis pas assez radical, mais qu'il y a un droit de veto. Que les représentants au conseil d'administration de la nature puissent dire non, c'est pas possible. Votre business, c'est pas possible. Votre aménagement, c'est pas possible. Et c'est à ça qu'il faut arriver.
5: Reconnaître les droits du vivant. Juillet 2026, Charles Fournier dépose au Parlement une proposition de loi visant à reconnaître la personnalité juridique de la Loire. Bonne nouvelle, qu'on va commenter, avant de dresser un très sombre constat de notre situation écologique, démocratique et les voies pour parer ces catastrophes.
4: On est dans une situation d'un monde qui commence à prendre la mesure des problèmes, mais qui n'est pas du tout prêt à les changer. Sur le modèle agricole, il faut faire rupture. Dans le délai le plus court possible, aller vers une agriculture paysanne, elle est capable de nourrir. Il faut arrêter un certain nombre de cultures progressivement qui consomment énormément d'eau parce que ça ne tiendra pas avec le reste. Si on acte qu'on va vers un autre modèle, alors on mettra en œuvre toutes ces solutions. Et ce cap, ça doit être un changement de modèle et c'est ce modèle qu'il faut enclencher.
5: Septembre 2026, la canicule et son cortège de catastrophes annoncées depuis des décennies laissent place à une lugubre rentrée sous les menaces fascistes et écocidaires, les deux allant de pair, puisque l'extrême droite est toujours alliée à la droite pour voter des lois antisociales et anti-environnementales, dont la méphitique loi d'urgence agricole, la LUA, aussi dite loi Duplomb 2, grande offensive contre le vivant au profit de multinationales de l'agro-industrie. Plus de fermes-usines, de méga-bassines, de pesticides, dont la cétamipride, contre laquelle plus de 2 millions de Français ont pourtant signé une pétition Assemblée nationale en 2025. Salut les amis, c'est JBD pour Polémiques et lavoixoff.com et pour votre radio encore libre préférée, le vivant se défend aussi au Parlement. Bonjour Charles.
4: Salut.
5: Merci de nous recevoir dans ta nouvelle permanence à Tours. C'est la rentrée et donc le temps est précieux et merci de le prendre pour venir causer dans le micro. Charles Fournier, l'un des 38 députés du groupe écologiste à l'Assemblée nationale. Même si au national, j'ai une certaine circonspection vis-à-vis de la formation politique que tu représentes, c'est toujours avec beaucoup d'enthousiasme que je t'accorde mon suffrage au local. Comme disent les gens de droite, hein, tu es un gars vraiment issu de la société civile. On le rappelle, hein, BAFA, le brevet d'animateur... l'éducation populaire, c'est ton ADN, c'est de là que tu viens et tu es un vrai homme de gauche.
4: Je fais partie de cette famille politique, mais je sais qu'il y a une diversité et que cette diversité peut nuire à la cohérence d'ensemble. Pour autant, moi, j'aime cette biodiversité. J'estime qu'elle fait partie de la capacité à faire ensemble malgré des différences qui existent. Voilà. Et donc, je me reconnais comme étant effectivement la gauche de mon parti. Je prends des positions en essayant d'être toujours cohérent, que ce s'agisse ici ou nationalement. Et c'est évidemment pas mon parti qui guide les positions, mais peut-être ce qui me guide, c'est les valeurs de mon parti, c'est ce qui a fondé l'écologie politique, c'est les grands penseurs de l'écologie politique et c'est ça qui me tient encore aujourd'hui et qui me tiendra, je pense, encore un bout de chemin.
5: blague politicienne, mais qu'est-ce que vous attendez pour passer dans un vrai parti, une vraie force écologiste et de gauche qui s'appelle la France Insoumise, au lieu de nous diviser en cette période de menaces fascistes sur la présidentielle?
4: Je peux te répondre assez facilement à ça parce que, bon, d'abord, la France Insoumise, on a, et je commence par là, des différences assez marquantes sur les questions internationales, sur le centralisme, sur la pensée économique. Donc on a quand même vraiment des points de désaccord. Il faudrait être capable d'en parler et pas de demander de rejoindre, d'être avec eux ou de ne pas être avec eux. Là, il faut qu'on puisse discuter de ça pour pouvoir construire ensemble. Moi, je défends l'écologie politique. J'estime qu'elle doit trouver sa place dans un rassemblement avec la France Insoumise. Donc, c'est ça qui me guide, d'être capable de travailler sur ce qui nous rassemble. Et il y a plein de points qui nous ressemblent, mais il y a des points sur lesquels je suis en désaccord. Et voilà, et c'est assumé, et ils le savent, et nous avons des dialogues. Et d'ailleurs, localement, finalement, ces sujets sont assez peu présents. Donc, il n'y a pas de hiatus, on arrive à travailler ensemble, mais dès qu'on arrive au niveau national, on ne se retrouve pas totalement sur tous les sujets. Voilà. Donc voilà, donc là, on est rentré dans un moment un peu particulier qui est celui de la présidentielle. C'est là que ça se jouera. Dès maintenant, moi, j'appelle à ce que nous nous retrouvions. Je le dis, ce n'est pas évident. Tout le monde dit, bah, il faudrait que votre candidate, elle abandonne. Mais pour un parti, pour le nôtre, ne pas être présent à la présidentielle, ce n'est pas rien. Ce n'est pas un acte anodin. Et d'ailleurs, elle continue pour l'instant, elle se défend, elle porte l'écologie politique. C'est à ça que sert aussi la présidentielle. Si on disparaît dans ce moment-là, donc tout le monde dit bah, « il faut être ensemble ». Moi, c'est OK, mais c'est OK si on a trouvé des points d'accord. Ce n'est pas OK par principe, ce n'est pas OK par reddition, ce n'est pas OK par soumission. C'est parce qu'on aura travaillé sur les points. Et ça, il faut être capable de le faire. Il faut être capable de le faire dans les deux sens.
5: Vous l'avez fait à la
6: fait.
5: Quand Macron a dissous, voilà, vous avez retrouvé la notion de front populaire, de coalition.
4: Il y a un point qui a changé, en tout cas pour moi qui est essentiel, c'est qu'on l'a fait à chaque fois dans un sursaut de dernière minute pour le fabriquer. Je pense qu'il ne faut pas refaire la même chose. Et que là, on est encore suffisamment loin de la présidentielle pour ouvrir des discussions normales. Il y a un article dans Libé que j'ai bien aimé, c'est une tribune d'ailleurs, qui dit « la gauche ne se dispute pas, elle se dispute mal ». Voilà. Ça ne peut pas être l'uniformité, je veux dire, la gauche. C'est justement cette diversité. Et il faut accepter ça. Et donc cette diversité, avec un cap qui soit très clair, un projet de rupture, ça c'est une évidence, il n'y a pas de discussion là-dessus. Mais dans ça, il y a des nuances, et nous apportons chacun des nuances, et il faut qu'on retrouve ces nuances.
5: Faire une coalition, écarter la menace fasciste, et puis on discute, voire même on s'engueule quand on a gagné.
4: Bah bien sûr, non mais le premier danger c'est
5: ou
4: celui-là.
5: Ou pas d'ailleurs, on n'est pas obligé.
4: Le premier danger c'est celui-là, il faut quand même dire les choses. Si on regarde objectivement ce qui est en train de se passer sur la présidentielle, en tout cas sur la présidentielle, en tout cas ce que je peux analyser, au premier tour, vraisemblablement, si les sondages

0: Ça veut donc dire qu'il faudra se retrouver, qu'il faudra être capable de raconter une histoire qu'embarquera évidemment la radicalité, mais aussi la gauche telle qu'elle est aujourd'hui. Et il n'y a pas une pensée unique, il y a un cap unique, mais après avec des pensées diverses, et c'est ce à quoi je vais travailler.
1: J'avais envie qu'on parle de la loi d'urgence agricole. Ouais. Et on reviendra, de toute façon, les deux thèmes sont liés, hein, puisque, ainsi que Fleur Breteau, représentante de Cancer Colère, l'a dit à l'Assemblée nationale en désignant la partie droite et très à droite de l'hémicycle. Hein, vous êtes des alliés du cancer et nous le ferons savoir. Et donc, il y a un rapport entre écocide et fascisme. Ah, il paraît qu'il ne faut pas dire que le Front National est un parti fasciste, parce que Marine Le Pen dit que c'est de la diffamation.
0: Je pense qu'il y a beaucoup d'éléments pour dire que c'est un parti fasciste.
1: Fondé par un FNSS et un milicien. J'aurais dû commencer aussi par cette question. Comment vas-tu, Charles, en cette rentrée scolaire 2026? Ça a été très dur pour toi ces derniers temps-là.
0: Oui, en fait, en vrai, pendant un peu plus de 6 mois maintenant, j'ai fait suite à 2 AVC.
1: Tu peux nous rappeler ton âge ?
0: 58 ans. Je me suis retrouvé écarté de l'Assemblée nationale, où je me suis retrouvé dans une vraie difficulté qui m'a tenu éloigné. J'ai réappris petit à petit à retrouver des bases, à me sentir en confiance. Progressivement, ce n'est pas totalement réglé, mais c'est en bonne voie. Quand je parle là, ça me demande de l'énergie, ça me demande une concentration que j'avais avant, mais que je n'ai plus tout à fait. Donc il me faut élaborer. Et ça, c'est ce qu'on appelle la mémoire de travail, c'est la mémoire de court terme qui te permet d'élaborer. Donc moi, là-dessus, j'ai été un peu abîmé, mais abîmé, ça va revenir. Je vais retrouver les voix. Je fais de l'orthophonie. J'avais rendez-vous juste avant pour pouvoir retrouver la voix. Voilà. Et puis enfin, j'ai découvert que j'avais une maladie à ce moment-là. Alors on m'a dit un premier diagnostic, un deuxième. Donc je préfère rester prudent. Mais en tout cas, ce n'est pas arrivé que par hasard. Évidemment, il y a mon investissement, mais pas que mon investissement. Il y a aussi cette maladie. Et puis enfin, il y a une autre raison quand même qui explique ça. C'est les conditions dans lesquelles nous faisons notre travail qui est un peu délirant. Le travail parlementaire part dans tous les sens, n'est pas toujours sérieux. On travaille sur des textes de loi dans des délais très courts. C'est tout le temps des procédures d'urgence. Jamais on prend le temps d'élaborer. Par exemple, sur la réforme des retraites, il aurait fallu du temps, élaborer, réfléchir. Là, évidemment, tout est fait pour aller très vite. Il y a deux mots du capitalisme aujourd'hui qu'on entend quand même souvent, c'est accélération et c'est simplification. Il faut se méfier quand on entend ces deux mots. Et ces deux mots-là nous racontent à quel point il faut aller vite pour que tu n'aies pas le temps de réfléchir, pour que tu n'aies pas le temps d'imaginer autrement le monde. Tu n'as pas le droit de penser au futur. On va te parler de la tyrannie de la réalité. Regardez la situation budgétaire, elle est catastrophique. Ça, c'est une assertion qui nous est versée.
1: Et jamais on nous pose la question, la faute à qui?
0: Et notamment la situation réelle, et qu'est-ce que ça veut dire? Et c'est quoi l'incidence? Et c'est tous ces sujets-là. Et donc, du coup, moi, je me suis retrouvé prisonnier de cet exercice. J'ai fait une longue pause, je dois revenir, mais je dois dire que maintenant, je ferai attention pour moi, mais ça ne suffit pas. C'est-à-dire qu'il faut que l'Assemblée en tire des enseignements. Alors bon, elle ne va pas le faire tout de suite, mais en organisant mieux le travail parlementaire, en évitant l'espèce de course dans laquelle nous sommes. Je ne suis pas bien sûr qu'on se rende compte tout le temps, mais on a X textes en même temps, des textes en commission, en plénière, on court d'un endroit à l'autre. Je ne caricature pas, c'est la réalité. Et donc du coup, il y a un moment, tu n'arrives pas à faire sérieusement la loi, et c'est surtout ça la conséquence. C'est que les lois, elles ne correspondent pas aux citoyens, ils n'écoutent pas parce qu'il n'y a pas la place pour le faire.
1: La volonté non plus d'ailleurs. Hein.
0: Non, il n'y a pas la volonté, mais moi
1: je pense aux 2 millions de signatures de la loi Duplomb de l'an dernier.
0: Bah oui, clairement, mais moi j'ai, par exemple, j'ai mis en place un parlement de circonscription, je suis à l'écoute. C'est du temps long, c'est pas du temps court ça, c'est pas du temps d'urgence, voilà. Donc globalement, je dis pas que c'est à cause de ça que j'ai fait mon AVC, bien sûr, mais c'est un des facteurs supplémentaires qui explique qu'on travaille dans une insécurité. Évidemment, il y a des gens qui disent « Ah ben ouais, mais il se plaint, il gagne plein d'argent », bon voilà. Je pourrais parler de ce que je gagne vraiment, qui n'est pas du tout ce que les gens s'imaginent, mais c'est pas une plainte, mais c'est pour expliquer pourquoi on en arrive là, on se met un peu en danger. Moi, j'ai fait ça un peu sérieusement et un peu trop sérieusement, j'ai couru dans tous les sens, j'ai fait un tour de France, j'ai été partout, voilà. Et là aujourd'hui, bon, je vais regarder un peu les choses en face et je vais faire des choix, je vais être plus chirurgical et je pense que ça fonctionnera aussi, mais en tout cas choisir plus précisément les entrées de mon travail.
1: Vu que je t'ai adressé au moins par 2 reprises mon bulletin de vote qui n'était pas un chèque en blanc, je suis allé vérifier que tu bossais, effectivement, avant même que tu fasses tes AVC.

0: Et je me suis dit, il va se crever au boulot. Ouais. Parce que je t'ai vu dans des commissions de tout faire, des rapports sur le tourisme, sur ceci, sur cela. Ce quand on fait le travail sérieusement de député, c'est un coup à y laisser sa peau, en fait, ou des plumes, en tout cas. Hein.
1: Oui, alors après, la conséquence quand même de ça, je suis censé représenter les gens. Pendant 5 mois, je n'ai pas pu les représenter. Ou quasiment pas. J'y continue un peu, mais assez mal.
0: Est-ce qu'on n'a plus de député quand le député est malade? Parce que tu avais une suppléante, mais en fait, qui n'a pas tes pouvoirs.
1: Ben non, mais ma suppléante, elle reste suppléante, mais elle n'a pas de pouvoir. Elle peut me remplacer, mais si je m'en vais définitivement, avant la fin de mandat.
0: Quand le député est en arrêt maladie, on n'a plus de député.
1: Quand tu es en arrêt de maladie, quand tu as une grossesse, il n'y a pas de suppléance. Et ça, c'est un des points que j'ai mis en évidence. C'est complètement dingue. Et donc, voilà, c'est toutes ces dimensions-là qu'il faudrait prendre en question. Il y a un travail qui est engagé sur le règlement intérieur de l'Assemblée nationale, bon, qui va accoucher d'une souris, mais l'enjeu, c'est quand même de porter ces sujets-là, de transformer le fonctionnement de l'Assemblée. Or, regardons un peu ce qui se passe chez d'autres. En Allemagne, ils font 22 semaines par année au Bundestag, au Parlement. 22 semaines. Ici, nous, c'est complètement de la folie. Donc, du coup, ils ont de la présence en circonscription, par exemple. Moi, c'est un peu des choses comme ça que j'aimerais imaginer pour la suite. Je dois avouer quand même que cet été, je me suis un peu effondré après l'AVC, que j'étais vraiment pas bien. J'ai fait une petite dépression, enfin une dépression. Et la plupart des gens qui font un AVC font une dépression. Là, aujourd'hui, je remonte la pente, je suis plutôt correct. Je me sens très serein dans la manière d'aborder la rentrée. Mais je dois te dire qu'au mois de juillet, là, j'étais quand même fond du trou, plus ce qui se passe autour, qui franchement en rajoutait, parce que quand même, on a passé notre temps à dire que le réchauffement climatique, que tout cela allait nous tomber dessus, qu'il y avait une accélération, que, etc. Et finalement, rien n'est écouté. L'écologie a été raillée, un coup par Sarkozy, un coup par les macronistes, après avoir fait de l'écologie au début, un peu de leur sujet. À la fin, plus rien, ils démontent le peu qu'ils avaient fait. Donc du coup, c'est une situation absolument catastrophique. Et moi, quand je vois tout ça, tout ce qui est arrivé, j'étais quand même pas super bien, voilà. Bon.
0: Si ça peut te rassurer, t'as pas été la seule à passer un très mauvais été. Et depuis le temps que le GIEC, Hubert Reeves, René Dumont nous disent qu'on y va et qu'on y est, bon, maintenant que c'est quand ça arrive, et ça met pas en joie. Hein.
1: Bah non, clairement pas. Et puis c'est pas des petites mesurettes, c'est des changements structurels, profonds. Enfin, je travaille beaucoup sur les transformations de l'entreprise. Pour moi, c'est assez fondamental. Si tu veux sortir du capitalisme, il faut un chemin. Il faut un chemin pour sortir du capitalisme. Et pour sortir du capitalisme, il faut arrêter de rémunérer sans cesse le capital au détriment du travail. Il faut retrouver une forme collective de l'entreprise. Il faut donner de la place aux salariés. Il faut donner de la place à la nature. C'est des sujets. Alors moi, je les travaille, je les ai mis en loi. C'est pas immédiat, mais ça raconte le chemin que nous devons prendre. Et donc, je suis convaincu que c'est ce qu'il faut faire. Malheureusement, ce à quoi on assiste, c'est tout le contraire de tout ça.
0: Si les ultra-riches et les multinationales pouvaient payer des impôts en France et abonder les caisses de l'État, ce serait bien.
1: Clairement non, mais il faut une justice fiscale. On est arrivé à un point qui est absolument scandaleux. J'étais ce matin dans une réunion avec le département qui nous faisait exposer sa situation financière extrêmement difficile. Ce qui est vrai, leur situation est très difficile. Mais il y avait autour quelques députés macronistes qui disaient « Ah là là, mais c'est scandaleux !» Mais comment c'est possible? On ne peut pas tenir un discours au niveau local et avoir un discours contraire au niveau national. Ça ne marche pas. Je suis intervenu, je dis, c'est quoi aujourd'hui l'exercice? Est-ce que nous, on doit venir en soutien, mais on n'a pas le droit de parler de politique? Ou alors, moi, je vais vous parler de politique et je ne vais pas être d'accord. Et je vais dire qu'il faut plus de recettes et que ces recettes, elles ne vont pas tomber du ciel et qu'il faut imaginer taxer de manière plus juste les plus riches. Voilà. Et ça, c'était interdit. Il fallait parler que du court terme. Et à court terme, on retombe dans les mêmes situations. Leur situation, elle restera bancale. Je vais soutenir un courrier du département demandant à ce que le fonds de compensation soit en 2027 à la hauteur. Pas de problème. Mais dans le long terme, ça ne va pas changer la donne. Il faut changer la fiscalité. Il faut de la justice fiscale. C'est fondamental. Quand on ne dit pas ça, malheureusement, on participe d'une certaine manière de nourrir l'ambiance, l'extrême droite, une forme de populisme. Localement, on dénonce des choses qu'on adopte quand on est au niveau national. Ça, c'est vraiment un problème et j'espère qu'à un moment donné, il y aura une petite prise de conscience de leur côté.
0: Le règne de Macron s'achèvera avec la présidentielle. Clairement, La Macronie n'a plus besoin d'essayer de séduire et profite des quelques mois qui lui restent pour passer en force lois et mesures antisociales, anticitoyennes, comme le permis de tuer accordé à la police, et bien sûr des lois anti-écologiques, comme la LUA, votée par les serviteurs politiques de multinationales. Cette offensive anti-écologique est aussi menée à l'échelle européenne avec les fameux omnibus, paquets de lois passés au pas de course qui détricotent des protections environnementales. Sidérante violence contre le vivant et le social, stratégie du choc, des coups si brutaux qu'ils nous laissent sidérer. Charles Fournier.
1: En fait, j'ai l'impression qu'il y a deux stratégies qui sont à l'œuvre. D'un côté, cette stratégie du chaos, hein, on va très loin, il en restera toujours quelque chose. D'un côté, il y a ça, et puis de l'autre côté, il y a aussi par moment la fenêtre d'Overton qu'on élargit petit à petit. On va occuper avec un choc, et pendant ce temps-là, faire passer petit à petit l'impensable, en fait, en vrai. Donc je trouve que... ils allient les deux.
0: On a vu avec la loi Duplomb, c'est-à-dire on voulait plus de fermes-usines, plus de méga-bassines, plus de machin, mais allez, on lâche sur l'acétamipride. Et en fait, non. Bah non, finalement, l'acétamipride, on vous la met aussi. Vos 2 millions de signatures sur une pétition à l'Assemblée nationale.
1: C'était une catastrophe. Et puis, dans le même temps, on a eu plein d'autres textes absolument dingues. Mais c'est là où je dis qu'ils jouent un peu de manière. C'est quand même assez inquiétant parce qu'ils nourrissent la position d'être au-dessus des lois. Quand j'entends Retailleau. Il veut sortir de l'état de droit. Marine Le Pen propose la même chose, mais alors elle s'embête encore moins. Elle passe par une modification de la Constitution et en disant tout référendum sera forcément présidentiel et il n'y aura plus de passage par le Parlement, il n'y aura plus de référendum qui puisse être déclenché autrement que par le président de la République, ce qui est quand même une forme un peu fascisante d'enclencher ça. Et ça, c'est dans les tuyaux. Elle a déposé une proposition de loi, ils y reviendront. On a quand même ces personnages... qui arrive à jouer avec l'état de droit, avec la philosophie de l'état de droit, et en nous disant, je vais taper dans le tas, finalement, ça passe pas, mais on trouvera un autre moyen pour que ça passe. Et finalement, est-ce qu'on a encore besoin de s'emmerder avec l'état de droit? Ce qui est quand même assez ahurissant. C'est malheureusement l'effet aussi de la com dans laquelle nous sommes. C'est-à-dire, plus on va aller sur un terrain choquant, la théorie du choc, plus on va marquer les gens. Résultat, c'est qu'en face, on peine à s'organiser, c'est qu'on est un peu tétanisé.
0: Sidéré,
1: exactement, ouais. Et sidéré. Et c'est ça qui est un peu compliqué. Alors, la tentation, elle est de répondre de la même manière, parce que finalement, la présidentielle, elle nous présente deux visages. D'un côté, un choc complètement ahurissant, puis de l'autre côté, une réponse aussi du choc face à ça. Voilà. Et donc, on est dans ce moment-là, et ça, c'est vertigineux, parce qu'on est acculé dans nos choix. Ça, je trouve ça très difficile.
0: La dernière fois qu'on s'est vu, on se réjouissait de ces 2 millions de signatures, pétition de l'Assemblée nationale, donc contre la loi Duplomb. D'ailleurs, il y en a eu d'autres après. Ouais. Perso, je pense qu'il faut continuer. Ouais. J'entends des gens qui disent « oui, on signe des trucs, ça sert à rien ». Je dis « non, il faut toujours se manifester et le faire pendant qu'on peut ». Cela dit, il y a Duplomb a dit « oui, en fait, la vie des Français, j'en ai rien à fiche. Je maintiens quand même mon acétamipride ». D'ailleurs, j'ai découvert un nouveau mot. Ouais. Flupyradifurone.
1: C'est le deuxième néonicotinoïde, parce que évidemment, t'en as un premier, puis paf, on t'en met un deuxième, etc., etc. Et à chaque fois, une petite couche qui peut passer. Cette loi, elle est complètement hallucinante. C'est à rebours, évidemment, de ce qui est nécessaire. La loi d'urgence agriculture est devenue la loi Duplomb 2. C'est ça la donnée, avec en plus d'autres éléments dedans. Par exemple, moins commenté, mais une modification de la démocratie de l'eau, ce qu'on appelle les parlements de l'eau, avec plus de sièges pour les syndicats d'agriculteurs, et pas n'importe lesquels, où on va minimiser la présence des citoyens pour donner leur point de vue et peser leur point de vue, alors que déjà, franchement, il y avait beaucoup à redire dessus, mais là, on en remet une couche. Quand même, il est prévu dans cette loi que l'eau pour l'agriculture puisse être considérée comme une priorité absolue au détriment d'autres usages de l'eau, c'est-à-dire qu'on crée une forme de hiérarchie. Tout ça, quand même, dans ce texte qui va quand même très, très loin et qui abîme notre pays et qui abîme la question de la démocratie de l'eau. Ça, c'est vraiment très inquiétant. Voilà.
0: Et ton collègue et camarade Benoît Biteau en Charente le rappelle à l'envi, hein, ces autorisations d'irrigation de pomper dans les nappes phréatiques, c'est pour irriguer du maïs et ça ne concerne que 7% des exploitants agricoles. Comment une minorité vole le bien commun d'une majorité et pas que des autres agriculteurs.
1: Disons-le, c'est dans ces grands irrigants, c'est plutôt ceux qui s'en tirent bien, qui arrivent à avoir des revenus, mais qui aujourd'hui commencent à avoir peur, qui se disent « Ah ben non, mais moi, mes grandes cultures arrosées de pesticides, arrosées d'eau, ça ne va plus être trop possible. » Et c'est vraiment peu de gens. Il y a plein d'autres agriculteurs qui sont complètement conscients de la situation dans laquelle nous sommes. Même parmi ces syndicats majoritaires, pas le syndicat majoritaire, mais un certain nombre d'en bas, hein, ceux qui sont en bas, qui commencent à douter un peu, qui commencent à s'inquiéter de la situation dans laquelle nous sommes. Voilà, alors évidemment, l'argument immédiatement, tu n'es pas agriculteur, tu ne peux pas savoir. Mais moi, je discute tout le temps avec des agriculteurs.
0: Puis vous avez dans vos rangs Benoît Biteau, paysan, bien député, sûr, Benoît, agronome. Benoît Biteau.
1: Mais ce qui est marrant, c'est que quand il est paysan et qu'il s'exprime comme paysan, on dit « Ah non, non, mais là, tu n'as pas le droit de t'exprimer comme paysan. Ce n'est pas parce que tu es paysan que tu sais tout. » Puis quand tu n'es pas paysan, on dit « Bah non, mais tu n'es pas paysan, tu ne sais rien. » Évidemment, on peut parler de tous les sujets. Maintenant, il faut parler en s'étant renseigné, en étant à l'écoute de celles et ceux qui font ce métier, évidemment. Et moi, c'est ce que je fais. Et donc, du coup, je discute souvent, j'écoute, j'entends. Et malheureusement, la situation, elle est dramatique. Et cet été, encore plus que d'habitude. Et donc, on va remettre en place des aides exceptionnelles, des mesures d'urgence, mais on n'engage pas le changement d'orientation. On ne change pas le modèle agricole. On reste dans le même. Et ça, on se tire une balle dans le pied et il se tire une balle dans le pied.
0: Dans quelques instants, suite de cet échange avec Charles Fournier, on va parler maïs et mégabassines, thème aussi abordé par le Darmanin de jardin de nos confitures. Ça faisait longtemps qu'on ne vous l'avait pas passé celle-là.

0: Parmi les horreurs de la loi d'urgence agricole, feu vert aux méga-bassines, autorisation de voler l'eau en pompant dans les nappes pour la stocker dans des réserves à ciel ouvert où elle s'évapore et s'empoisonne. Essentiellement pour faire pousser une plante pas adaptée à nos climats, le maïs, destiné non pas à nourrir la population, mais à nourrir des bovins en Amérique du Sud qui nous renvoient une viande suspecte, concurrence déloyale à la viande française, produite, elle, avec un cahier des charges très strict. Sur le front des méga-bassines, après une phase de pillage de l'eau organisée, on a vu en cet été 2026 un exploitant d'Indre-et-Loire qui s'est construit sa bassine en catimini. Far West et loi du plus fort.
1: On s'assoit sur la loi, fût-elle imparfaite, elle protège encore sur certains aspects, mais on voit bien que plus personne ne respecte ça. Ça me fait penser à un autre exemple, qui va te paraître un peu différent, mais qui relève de la même chose. Là, s'ouvre le procès d'Olivier Bouygues.
0: C'est le fils de Martin.
1: C'est le fils de Martin, grand propriétaire en Sologne. Il s'est fait attraper. Ils ont découvert dans sa propriété des charniers de tout type d'animaux qui faisaient concurrence au gibier. Ils ont découvert sur sa propriété en grillagée un excès de gibier qui laisse à penser à un élevage et non pas à un espace de chasse. Ça fait des années que ça dure. Il y avait des listes d'animaux à éliminer, des primes pour ceux qui éliminaient les animaux. On n'en parle pas de ça. Hein. Et ben ça, c'est des ultra-riches qui viennent en Sologne. C'est leur terrain de jeu, terrain d'amusement. C'est pas qu'ils contestent la loi, c'est qu'ils ignorent la loi. Ils sont au-dessus de la loi, avec des complicités. Qui vient chasser régulièrement? Tu regardes, Ciotti, Jacob en son temps, les uns les autres.
0: En fait, ils chassent même pas, ils sont au baltrap.
1: Ah, bien sûr, et ils viennent discuter, faire business, ouais. Passer des accords. Parfois, l'extrême droite vient aussi là, avec le maire de Salbris, avec tous ces gens. C'est vraiment, franchement flippant. Voilà. Et donc ça, ce procès, j'espère qu'il sera exemplaire, qu'il sera condamné. Il risque 750 000 euros d'amende et 7 ans d'emprisonnement. Franchement, tuer des animaux, c'est pas une blague. C'est des animaux protégés. Pour certains, la crécelle, le balbuzard, tous ces animaux étaient interdits de tuer. Moi, je veux une bassine, ben, je vais me faire une bassine dans mon coin en s'en moquant. Rappelons-nous ce qui s'est passé en Indre-et-Loire. Dans le sud du département, il y a un maire propriétaire agricole qui s'est pris 17 infractions à l'OFB et tout le monde de dénoncer ça et de dire que le pauvre, 17 infractions. C'est pour ça qu'il y a une police de l'eau. C'est aussi parce qu'il y a des gens qui, finalement, s'assoient sur les règles. Il faut revenir aux règles, il faut revenir à la démocratie de l'eau, recommencer à discuter autour de l'eau, parce que l'avenir est sombre de ce point de vue. Et là, parce qu'il est sombre, eh ben on accélère les pratiques non vertueuses pour décider pour soi-même, et on met ça sur le dos de quelques contestataires. Non, non, il y a bien plus que ça. Il y a beaucoup de gens. D'ailleurs, les 2,5 millions de signatures, ça nous racontait quelque chose. Sur l'acétamipride, bien sûr, mais pas que ça. Sur ce que les gens disent. Alors, évidemment, on raconte, et ça c'est assez facile, on va raconter que bah, y a plus d'eau, qu'il faut récupérer de l'eau de pluie. Mais c'est pas ça les bassines, c'est pas récupérer l'eau de pluie. Ça c'est une blague de raconter ça et d'entendre cela. C'est pomper l'eau dans les nappes phréatiques, c'est prendre le risque que l'eau qu'on va mettre dans les bassines, ça va être de l'eau souillée par les pesticides qui va être repartir ensuite dans le sol. Et c'est un peu sans fin. Ces pratiques-là, elles se font sous le manteau, ou en tout cas, maintenant, elles sont en train de s'étaler au grand jour. On va pomper l'eau, on nous explique qu'on va récupérer de l'eau pendant la période hivernale, parce qu'il y a plus d'eau. Mais la période hivernale, elle sert à reconstituer les nappes phréatiques. Si vous utilisez cette eau, vous la détournez, vous faites un accaparement de l'eau pour remplir vos bassines, bah c'est de l'eau en moins dans les nappes phréatiques. Et ça, c'est extrêmement inquiétant. C'est notre eau à nous aussi. Hein. C'est ça qui est en jeu. Donc, moi, je ne dis pas que du jour au lendemain, on va passer d'un modèle à l'autre. Mais il faut que chacun apprenne à cultiver en utilisant moins d'eau, préférer un modèle qui va être sobre en eau. Et ça, c'est ce mot sobre. D'ailleurs, il n'est même plus assez. Parce que sobre laisse entendre qu'il faut consommer moins. Mais ne dis pas la limite de quantité. L'eau, évidemment, il y a toujours autant d'eau sur Terre, on apprend ça à l'école.
0: Elle n'est pas toujours sous la même forme et de la même qualité. Exactement. Et au même endroit.
1: Donc, la quantité d'eau est toujours la même. Il y a ce qu'on appelle le grand cycle de l'eau et le petit cycle de l'eau. Le petit cycle de l'eau, c'est nos usages humains. Dans le grand cycle, il y a toujours de l'eau, mais elle n'est pas accessible. Dans le petit cycle, par contre, ça, c'est l'eau directement utilisée. Ça, celle-là, elle est de moins en moins disponible. Et donc, c'est ça qui est dramatique. Et pour tous nos usages, cet été, on a pu mesurer ce que ça voulait dire, la sécheresse. On a pu mesurer à certains robinets d'eau où il n'y avait plus d'eau. On a dû ramener de l'eau par citerne. Et pendant ce temps-là, on va continuer d'alimenter un modèle qui ne fonctionne pas. Il faut mettre un stop à ça. Je le dis par ailleurs, qui paye l'eau ? Qui paye l'eau ?
0: Toujours les mêmes.
1: C'est nous.
0: Les contribuables, les citoyens, citoyennes.
1: Voilà. Et ça, c'est pas juste. Ce n'est pas juste. Il faut revenir sur la question de la répartition du coût de l'eau, que ça soit juste.
0: D'ailleurs, on paye aussi les méga-bassines et machin.
1: Avec l'argent public qui va aider à faire tout ça. Ça, à chaque fois, c'est des systèmes qui ne vont pas régler le problème, mais qui vont être soutenus par la puissance publique, avec la complicité du gouvernement. Et ça, ce n'est pas possible.
0: D'ailleurs, notons aussi au passage que quand on proteste ou qu'on manifeste contre ce genre de pillage et de vol, on paye aussi la répression qui nous frappe.
1: Ça, c'est
0: C'est-à-dire que les grenades lacrymogènes et tout ça, c'est nous qui les payons aussi.
1: Ça, c'est vrai que ce service public a été plutôt en augmentation et il y a une petite inflation de ce point de vue-là. Et que ça, on continue de payer les pots cassés de tout ça. Parce que ça, malheureusement, ça a des incidences sur des gens très concrètement.
0: J'ai le sentiment que ce pseudo-syndicat agricole, la FNSEA, mais je crois qu'il y a une coordination européenne de tous ces syndicats, roule en fait pour l'agro-industrie. Et la FNSEA, d'ailleurs, l'a affiché très clairement dans son cahier des charges. Leur but, c'est quelques grosses fermes-usines et finir de tuer ce qui reste de la paysannerie. D'ailleurs, ça reste quand même sidérant de voir des exploitants agricoles qui ne s'en sortent pas, qui militent pour les gens qui veulent leur propre mort. Enfin, ça restera un grand mystère. Je reste sur la loi d'urgence agricole. Plus de fermes-usines. Je pense à Creutzfeldt-Jacob, les épidémies qu'on s'est tapées, ces fermes des 1000 vaches et compagnie, là. Ce sont de véritables incubateurs. On n'a rien retenu du coronavirus, de Creutzfeldt-Jacob, de la grippe aviaire. Non, le modèle, ça reste faire des énormes bouillons de culture qui vont, un jour ou l'autre, nous refaire des maladies et semer la panique et la mort.
1: Ah oui, si on regarde la situation sanitaire dans laquelle on se retrouve depuis quelques années, on mesure qu'il y a des virus qui passent de l'homme vers l'animal ou de l'animal vers l'homme, qu'il y a ce qu'on appelle des zoonoses, quand tu parles de l'animal vers l'humain, et qu'il y en a de plus en plus. Il y a ça d'un côté. Il y a par ailleurs le réchauffement climatique qui laisse à penser que certains glaciers qui vont fondre vont libérer aussi des virus. Et il y a un vrai danger, parce que c'est des virus qui existaient à une époque où nos corps étaient peut-être adaptés, mais aujourd'hui ne le seront pas forcément. Et donc c'est quand même assez flippant. Et puis globalement, le réchauffement climatique provoque une perte de biodiversité. Cette perte de biodiversité casse la chaîne alimentaire, va donner plus de force à certains virus par rapport à cette chaîne complète qui nous permet de vivre, parce que c'est un équilibre, c'est une symbiose. Cette symbiose, elle est un peu cassée. Donc on est quand même dans ce temps-là. On est dans le temps de la mondialisation. Et donc ça, c'est aussi le capitalisme, c'est aussi la circulation des marchandises de manière complètement délirante. Une maladie qui arrive à un bout de la planète, on l'attrape très très rapidement à l'autre bout. Et on entend ça régulièrement. Chikungunya, il est à tel endroit, puis on est en train de dire, ah ben ouais, mais là, ça y est, pof, c'est chez nous. Plus personne n'est vraiment protégé de ces maladies. Donc c'est quand même extrêmement inquiétant. On peut corriger ça, parce qu'il faut corriger ça, mais pour cela, il faut avoir une lucidité complète, il faut penser la recherche sur notre santé humaine et la recherche sur la santé animale ensemble. Il faut articuler ça. Il faut beaucoup d'argent là-dessus. Il faut anticiper ce qui est en train d'arriver. Et puis par ailleurs, il faut changer de modèle économique, changer de modèle agricole. Si on ne le fait pas, nous courons à la catastrophe. Et je le dis, en matière d'agriculture, quand j'ai fait un rapport sur la grippe aviaire, une catastrophe absolue, elle est encore présente. Alors qu'au départ, c'était exceptionnel, mais c'est plus exceptionnel. Elle est là de manière présente parce que la faune sauvage a elle-même attrapé cette maladie et la retransmet vers des animaux. Parce qu'on a fait des canards d'élevage pour la chasse qui vont attraper cette maladie et vont le refourguer à toutes celles et ceux avec lesquels ils vont être en contact. Donc c'est quand même ça la situation dans laquelle on est. Et pendant ce temps-là, on va payer les chasseurs pour pouvoir repérer les animaux morts. Bah oui, mais bon, ils les provoquent un tout petit peu quand même. Hein, voilà. Donc du coup, globalement, on est dans une situation d'un monde qui commence à prendre la mesure des problèmes, mais qui n'est pas du tout prêt à les changer, qui ne fait pas à la hauteur ce qui est nécessaire. Là, il faut, franchement, sur le modèle agricole, il faut faire rupture. Il faut changer dans le délai le plus court possible, aller vers une agriculture paysanne, une agriculture qui soit capable de nourrir, et elle est capable de nourrir. Il faut arrêter un certain nombre de cultures progressivement qui consomment énormément d'eau parce que ça ne tiendra pas avec le reste. Il faut, pour nos vignes, imaginer pour nos vignes comment on va pouvoir les protéger, que ça soit du gel, que ça soit de la canicule, avec de l'arboforesterie, avec des coupes tardives. Voilà, c'est tout ça. Et en fait, on a des bouts de solutions, mais il n'a jamais été acté qu'on allait vers un autre modèle. Si on acte qu'on va vers un autre modèle, alors on mettra en œuvre toutes ces solutions. Parce que ce n'est pas une solution unique, c'est des solutions qui vont nous conduire dans une direction, un cap, ce que je racontais tout à l'heure. D'ailleurs, il y a un cap, et ce cap, ça doit être un changement de modèle, et c'est ce modèle qu'il faut enclencher.
0: Le problème, c'est que ce n'est pas dans le cahier des charges de Bayer, Monsanto, BASF.
1: Et je vais te dire quelque chose là-dessus, parce que ça va faire un rebond sur une proposition de loi que j'ai faite. On est aujourd'hui dans une sorte de combat permanent pour l'écologie. Il y a des tas de lois sur l'écologie. Tu l'as dit tout à l'heure, avec l'omnibus, on démonte des choses qui existaient à l'origine. En vrai, j'ai l'impression que c'est comme si on était dans un bateau, qu'on avait des trous et qu'il nous manquait un bouchon. Donc tu bouches un truc, paf, ça coule à un autre endroit. Donc on fait une loi sur l'environnement, elle est dégradée par ailleurs, on l'interdit ou il y a quelque chose qui est contraire. C'est vrai que j'ai déposé une proposition de loi pour que la Loire ait une personnalité juridique.
0: Le fleuve Loire, le droit du vivant.
1: Ouais, le droit du vivant, les droits de la nature.
0: Grâce à un travail qui a été mené ici, notamment en Touraine, par l'écrivain Camille de Toledo,
1: exactement,
0: avec le Polo, le Parlement de Loire, etc. Et ça s'est concrétisé par la proposition que tu as faite à l'Assemblée.
1: J'en parlerai d'ailleurs aux Assises de la biodiversité à Tours. Mais en gros, l'idée est de dire, finalement aujourd'hui, on a une sorte de droit de l'environnement qui est un peu cumulatif. C'est-à-dire, il y a plein de propositions, plein de textes qui arrivent et ils sont démontés les uns derrière les autres. Par ailleurs, ça donne quelque chose qui ne donne pas le sentiment d'une cohérence d'ensemble. Renvoie aussi, à celles et ceux qui veulent bien le dire, que c'est de l'écologie punitive. Bah, vous allez encore interdire, vous allez encore interdire, vous allez encore interdire. Évidemment, il va falloir continuer à se battre là-dessus. Mais par ailleurs, si on élève la nature au même rang juridique qu'une entreprise... Parce que c'est ça la donnée. C'est qu'aujourd'hui, on a donné des droits à l'entreprise, on a donné des droits à l'homme, mais on n'a pas donné de droits à la nature. Et donc, qui perd les arbitrages ? Eh bien, la nature, tout le temps. Et donc, du coup, si on la met à la même hauteur, si on ne la défend pas, mais on lui permet de se défendre, ce qui n'est pas exactement la même chose, eh bien, évidemment, on va arriver à avoir quelque chose de peut-être plus simple, de plus lisible, de plus compréhensible. Et, par exemple, il y a un projet industriel, eh bien, vous avez en face la nature, elle va dire, non, mais là, ce n'est pas possible, ce que vous allez faire, ça va... Donc, ce n'est pas possible, voilà, vous ne pouvez pas faire. Ou alors, vous pourrez faire à telle condition.
0: La nature incarnée par des humains qui sont ces défenseureuses.
1: C'est évidemment des visages humains qui devront être choisis collectivement pour avoir le meilleur. Tout le monde n'est pas d'accord là-dessus. Il y a même des environnementalistes qui ne sont pas d'accord. Mais moi, je crois vraiment que c'est la voie pour pouvoir avancer parce que j'en ai marre de perdre de manière constante. Et donc, du coup, derrière cet exercice-là, il y aura une capacité de reconnaître la nature dans ses droits et de faire en sorte que ses droits puissent décider. J'ai fait la même chose... Donc les droits de la Loire, mais j'ai aussi fait rentrer la nature dans l'entreprise. La nature syndicaliste, la nature actionnaire, la nature administratrice dans une boîte. Aujourd'hui, la loi n'est pas votée évidemment, elle est soumise, j'espère, un jour au Parlement. Mais l'idée, c'est de dire l'écologie sera un sujet présent de manière permanente dans les réunions des actionnaires. Dans ces actionnaires, il y aura une obligation de mettre à plat un plan de transition. Dans les CSE, les comités socio-économiques, il y aura une obligation d'avoir une commission d'environnement. Il y aura une obligation d'avoir l'écologie. Ça, c'est la nature syndicaliste. Et enfin, il faut faire en sorte que dans le conseil d'administration, la nature administratrice, on ait des représentants de la nature à côté des autres actionnaires et que ça dialogue. Et je n'ai pas été jusque-là, j'aurais peut-être dû, peut-être que c'est là où je ne suis pas assez radical. Mais en tout cas, le chemin va m'y conduire, c'est pour ça que je l'ai imaginé comme ça. Mais qu'il y a un droit de veto, que les représentants au conseil d'administration de la nature puissent dire « non, c'est pas possible, votre business, c'est pas possible, votre aménagement, c'est pas possible ». Et c'est à ça qu'il faut arriver. Et on arrivera à une forme d'équité dans les décisions. Voilà, moi je crois à ça. C'est pour, pas tout de suite, c'est pour dans quelques temps. Mais je pense qu'il faut vraiment prendre ça très au sérieux. Parce que j'ai l'impression que ça va être un peu le sens de l'histoire, je l'espère en tout cas, et que ça nous emmènera sur une autre considération. Parce que sinon, sur l'écologie, la nature, même si appeler la nature, ça ne veut pas dire grand-chose, mais les entités juridiques futures, partout... En fait, c'est secondaire. Surtout, C'est toujours secondaire. Un crapaud ne va pas empêcher l'implantation d'une usine. Des fois si.
0: L'outarde canepetière a pu faire reculer une bassine.
1: Et c'est ça, en fait, qu'il faut. C'est donner de la force aux éléments naturels pour qu'ils puissent avoir une forme d'équité et pouvoir remporter le morceau quand ça sera le moment venu, à chaque fois que c'est nécessaire.
0: Autre catastrophe en cours, l'épidémie de cancer. Printemps 2026, le Conseil de l'Ordre des médecins établit qu'il y a un rapport entre pesticides, cancers et autres maladies. Or, tant à l'échelle nationale qu'européenne, c'est l'égalisation des pesticides sans études préalables ni principe de précaution.
1: Mais peut-être faut-il dire qu'ils l'ont fait alors qu'aujourd'hui, la connaissance des causes identifiées pour ces cancers n'est absolument pas à la hauteur. C'est-à-dire qu'aujourd'hui, chaque département doit tenir un registre des cancers pour pouvoir justement retrouver des causalités. On doit faire des études épidémiologiques sur des cohortes dans le temps long avec des chiffres suffisants. Il n'y a pas d'argent mis là-dedans, je vous le dis tout de suite. Il y a assez peu d'études qui soient faites. Donc même sans avoir tout ça, ils prennent cette position. Ça en dit très long, très très long. C'est quoi le problème avec les pesticides que nous avons aujourd'hui ? C'est que ce n'est pas une mort immédiate. C'est que c'est une mort lente. Et que du coup, aller démontrer immédiatement que c'est ça la cause, vous pouvez trouver plein de causes. Et c'est assez facile de faire douter. Et c'est ce que font les fabricants, ces marchands de mort, qui font douter de manière permanente. Voilà, et on est dans cette situation. Il y a toujours une étude qui arrive, on ne sait pas d'où, qui nous explique que peut-être, ce n'est pas tout à fait avéré. Ce n'est pas démontré. Il y avait un principe dans notre droit qui était le principe de précaution. Maintenant, il y a une inversion. Tant que ce n'est pas démontré, ça n'existe pas. C'est quand même un peu hallucinant.
0: Non. C'est à la fois dans la loi d'urgence agricole et dans les trucs omnibus.
1: Mais bien sûr. Et ils sont en train de faire en sorte que ce principe de précaution s'assoie dessus pour une raison, pour la sacro-sainte concurrence internationale. Mmh. Évidemment, moi, je suis pour des clauses miroirs. Je suis pour ce qu'on va interdire chez nous soit interdit ailleurs, évidemment qu'on ait les mêmes règles du jeu. Mais aujourd'hui, la demande, c'est d'alléger les règles pour pouvoir s'en sortir. Mais en fait, on va se tirer une balle dans le pied. On va alléger les règles et se rendre malade. On va alléger les règles et avoir la biodiversité qui va dépérir. Et donc c'est ça qu'on souhaite. Au contraire. Il faut être un fer de lance. La France doit être un fer de lance. Elle doit pousser les autres pays européens, elle doit pousser les autres pays pour qu'on arrive à des protections suffisantes. Et là, c'est exactement le contraire. On a dit, la droite nous explique, ah là là, c'est scandaleux, regardez, surtransposition. Ça, c'est très, très étonnant sur le droit européen. On doit régulièrement transposer dans le droit français des textes européens. Et donc, à chaque fois, maintenant, ils dénoncent la surtransposition. Mais ce n'est pas le sujet, ce n'est pas une surtransposition. Regardez en France comment on est devenu, sur un certain nombre d'exemples, de mauvais élèves. Comment nos textes, finalement, ne posent pas les bases. Je me rappelle quand il y a eu les polluants éternels. On nous a poussé à dire, ah, mais il faut attendre. Parce que quand même, la Commission européenne va prendre une législation très très difficile sur vraiment qui va empêcher les polluants éternels. Si on les avait écoutés, il n'y aurait pas de loi française. Même imparfaite, même détricotée, elle est quand même meilleure que ce que nous propose l'Union européenne. Qui est en train de repousser les prises de position ? Qui a identifié une vingtaine de PFAS en oubliant de sa liste le TSA, qui est celui qui est utilisé dans tous les pesticides ? Voilà, c'est ça la réalité. Et donc du coup, on n'a pas fait ce qu'il fallait être fait. On nous a dit qu'il faut attendre. Et puis finalement, heureusement, on a poussé, c'est notre groupe qui a poussé cette loi. On l'a obtenue. Mais là, ils sont un peu en train de la détricoter, malheureusement. J'espère qu'il en restera suffisamment et qu'on pourra vérifier que cette loi s'applique dès 2027, puisqu'il y a un certain nombre de mesures dedans qui sont applicables dès 2027.
0: Dans les histoires de hiérarchie, entre à l'échelle nationale la loi d'urgence agricole et les omnibus européens, qu'est-ce qui prime sur l'autre ? Enfin, on est quand même avec ce truc d'Europe pas démocratique du tout. Enfin, l'Europe, on en voulait bien, mais pas de celle-là. On est quand même dans une nasse. On peut passer toutes les lois qu'on veut au national. Il y a l'Europe au-dessus.
1: Oui,
0: qui commande ? De quoi va-t-on plus souffrir, des omnibus ou de la LUA ou les deux en même temps, mon capitaine?
1: Bah, je dirais les deux en même temps, mais parce que aujourd'hui, imagine, tu n'as plus d'Europe, c'est pas mieux ce qui se passe en France. Hein, voilà, je peux quand même le dire. Si tu n'es plus dans l'Europe, tu as le Rassemblement national qui arrive au pouvoir. Imagine, on va se retrouver dans une situation bien pire que celle qu'on connaissait avant. Regarde ce qui s'est passé en Angleterre. Commence à regarder un peu avec difficulté ce qui est advenu. Maintenant, quand on est sur des champs de compétences qui relèvent de l'Union européenne, c'est l'Union européenne qui fixe la règle. Et donc, on doit transposer cette règle. On doit, alors pour certaines règles, on peut les adapter selon le texte, mais en gardant le cap. Pour d'autres, on doit les appliquer telles qu'elles sont. Mais là-dessus, malheureusement, il y a un concours de populisme qui sont à l'œuvre à l'échelle européenne. Il y a de nombreux pays européens qui sont en train de se retrouver pour détruire un peu plus d'Europe. Et moi, je le dis dans ce moment-là, il faut au contraire, évidemment, la défendre. Moi, je le dis, c'est une des lignes que je considère comme essentielle. Si nous ne défendons pas l'Europe, je pense qu'elle va être affaiblie, que ça va nourrir ces populismes. Bien sûr que l'Europe est injuste, mais il vaut mieux mener la baston à l'intérieur que d'en sortir parce que tu n'y re-rentres pas ou tu mets des années et des années et des années avant de rentrer dedans. Et donc voilà, donc moi j'ai un vrai point d'inquiétude. Voilà, vrai point d'inquiétude. Et ces textes omnibus qui étaient la navette qui permettait de reprendre plusieurs textes et de faire tomber, de reculer un certain nombre de propositions. La CRSD, 80% des entreprises ont été exonérées d'obligations sur leur transparence. Voilà, c'est un texte un peu fourre-tout. Où on perd tout. Et ça, c'est très triste. C'est très, très triste ce qui se passe au niveau européen. Malheureusement, je regrette qu'on ait si peu d'eurodéputés, nous, et la gauche d'une façon générale, pour pouvoir peser un peu sérieusement. Mais il y a un moment, quand, et je l'espère, qu'on gagnera la présidentielle, alors là, on pourra se battre pour qu'il y ait une Europe pour aller convaincre d'autres partenaires. Convaincre, pas imposer aux autres. Il faudra se mettre d'accord. Voilà. Et donc, c'est ça qu'il faut réussir à faire. Et là, j'espère vraiment, franchement, j'espère franchement qu'on gagnera la présidentielle. Et le on étant un peu collectif, à gauche.
0: Intriquée à la menace sur le vivant, la menace fasciste plane sur la présidentielle 2027. Or, cette brutale décennie Macron a déjà instauré un climat pré-fasciste, avec manipulation mentale de masse. Exemple stupéfiant de février 2026 à l'Assemblée nationale, des députés ont dédié une minute de silence au militant nazi Quentin de Ranque, mort dans une confrontation qu'il avait cherchée. Il n'y a pas eu de minute de silence pour Naël, Zied, Bouna et tous les autres. Quelques jours après cette minute de silence, Charles Fournier a eu l'honnêteté et le courage de présenter ses excuses pour s'être laissé ainsi berner et entraîner dans cette manipulation collective. Excusé d'avoir rendu hommage à un nazi. Qu'est-ce que cette anecdote nous raconte sur la manipulation de masse que nous subissons quotidiennement et massivement jusqu'à berner un citoyen pourtant très éclairé ?
1: Si tu m'autorises à revenir un tout petit peu dessus sans rentrer dans le détail, d'abord la mort de Quentin de Ranque, c'est le samedi que ça arrive. Le mardi, on se retrouve en réunion de groupe, on discute, pas de position très claire, mais on est très emmerdé parce que on sent bien que ça va aller que dans une direction. On n'entend qu'une part des informations à ce moment-là. On n'a pas toutes les informations, je le dis vraiment. J'avais des éléments, pas tous les éléments, et je les ai eus au fur et à mesure. Et puis par ailleurs, il y a eu une décision de la conférence des présidents de groupe, et tous les présidents de groupe, sauf quelqu'un du groupe Lyot, qui a dit « moi, je ne suis pas d'accord avec ça ». Mais on a tous dit qu'on était OK. OK pour la minute de silence. Parce que toujours cette peur, alors pas nous spécialement, mais cette peur d'être mis en accusation et dans l'accusation permanente de la gauche.
0: Bah déjà que tu es proche des éco-terroristes qui, voilà. Comme chacun sait, sont des nazis.
1: Disons-le, LFI risquait de s'en prendre encore plein la gueule de manière tout à fait illégitime et a dit oui dans ce moment-là. Tout le monde a dit oui, mais en fait, certains ont dit oui, ne sont pas venus, d'autres ont dit oui, sont venus, d'autres ont rien dit. Voilà. Finalement, moi, je me suis fait prendre par le mouvement dans lequel on était, le réunion de groupe le mardi, conférence des présidents le mardi matin et QAG le mardi après-midi. J'ai pas eu le temps de réagir et donc je me suis retrouvé dans l'hémicycle. J'ai même pas pensé qu'il y avait la minute de silence. Elle a lieu, je me lève comme tout le monde. Voilà. Et sur le moment où je me lève, je suis super mal à l'aise. Je me dis, mais qu'est-ce que j'ai fait là? Qu'est-ce que j'ai fait? Et j'ai réfléchi, j'ai écrit, j'ai pris le temps parce que je veux pas, moi, je fais pas des trucs comme ça, et j'ai dit ce que je ressentais profondément, que c'était une arnaque complète, que les médias avaient dit ce qu'ils voulaient, on avait fait courir une vérité, qu'on a eu derrière, évidemment, des versions différentes qui se sont exprimées, puis petit à petit, on a commencé à voir un peu la lumière, et voilà, et donc c'est à partir de ce moment-là où moi, j'estimais que je devais dire que je m'étais trompé, que c'était pas normal d'avoir été là, que je m'en suis voulu beaucoup, j'aurais aimé que d'autres fassent pareil, parce que évidemment, je me suis pris quelques volets de bois vert, de gens m'ont dit « Ah, bah quand même, t'es un peu naïf », mais franchement, je ne crois pas avoir fait preuve de naïveté. J'ai été pris par un mouvement de manipulation, comme tu l'as dit, mais aussi d'un discours dans lequel je me suis retrouvé prisonnier. C'est de ma responsabilité, je ne veux pas dire tout le reste. Évidemment, bien sûr qu'il y a cette ambiance générale, mais moi, j'ai manqué de lucidité et on ne me reprendra pas là-dessus, ce qui ne veut pas dire que ça ne veut pas arriver par ailleurs. Voilà, donc je l'ai dit avec sincérité. Franchement, j'étais assez mal, ça m'a travaillé pendant plusieurs jours. Et donc, j'ai essayé de mettre ça par écrit, comme c'était possible, ce que j'ai ressenti. Je l'ai fait pour une raison aussi simple, c'est à l'égard de celles et ceux qui l'ont lu, de se dire, un élu, il peut se tromper. Voilà. Et un élu, ça se trompe. Un élu, ça dit, ça s'excuse. Je trouve que c'est normal. Et en fait, on attend tellement de nous d'être performatifs, univoques, d'être parfaits. Ben voilà, moi je voulais démontrer qu'on était capable de faire ça. En tout cas, j'étais capable de le faire. Et c'est ce que j'ai fait. Tant pis pour les petits mots doux pour certains. J'ai eu beaucoup de félicitations aussi, évidemment. En tout cas, je me suis mis à jour et je me sentais plus à l'aise par rapport à ce que j'avais fait et ce que je devais tenir et la ligne qui était celle que je devais tenir.
0: Et cette malheureuse aventure, elle illustre quand même ce climat général. Scorwell nous avait annoncé, hein, la vérité c'est le mensonge, la paix c'est la guerre, les gens d'extrême gauche sont des nazis, et Quentin Durand qui était une pauvre petite victime innocente, et le Front National est philo-sémite, ils sont les gentils, nous sommes les méchants.
1: C'est vrai, regarde ce qui s'est passé il n'y a pas longtemps, avec un sénateur de l'Indre-et-Loire qui a déclaré « Bah oui, j'ai dit une fake news ». Mais il faut comprendre, les gens, ils comprennent pas tellement, donc je suis obligé d'utiliser cette fake news sur l'acétamipride, qui serait présent dans les colliers de chiens et de chats. Il se trouve que dans certains, il y a un autre néonicotinoïde qui est moins dangereux. Mais la ministre elle-même l'a répété, tout le monde l'a répété. Voilà ce qu'on est capable aujourd'hui. La vérité n'existe plus. La science est niée de manière permanente.
0: Tu n'es pas au courant que la Terre est plate?
1: Ben oui, voilà, la Terre est plate. Bien sûr que je peux me tromper, mais j'ai l'impression d'aller chercher de manière systématique la science, de faire appel à elle, et que notre rôle à nous, c'est d'écouter ce que va nous dire la science. Alors évidemment, on va se faire un avis, parce que c'est pas un chercheur qui va dire la vérité, mais c'est des concordances, c'est des accords, c'est voilà, et c'est là-dessus qu'on doit porter le projet politique. Et malheureusement, on a l'impression que la fake news règne, qu'on peut dire tout et n'importe quoi. Et ça, c'est quand même très inquiétant. Franchement, je fais très attention à ce que je dis. Je calcule pas, mais en tout cas, je dis des choses que je pense, que j'ai lues, que je comprends. Sinon, je me tais, quoi. Il y a plein de moments où je me tais, quoi. Je préfère me taire que dire une ânerie. Ça devrait être une règle en politique, je pense.
0: Retour sur les pesticides, le 3 octobre 2026, mobilisation internationale à Saint-Pierre-la-Garenne, en Normandie, devant une usine de la multinationale Syngenta qui fabrique des poisons interdits. Autour du site, il y a de l'eau contaminée interdite à la consommation et des augmentations de cancers constatées. Seras-tu à cette manifestation ?
1: Je pense que j'y serai, il y en a plusieurs, il y en a une le 27 aussi, septembre, pour le climat, parce que ça va être quand même aussi, la rentrée politique, j'espère, portera aussi sur ces sujets. Il y en a plusieurs, il y a aussi sur la situation sociale, donc il va y avoir plusieurs mobilisations, donc j'essaierai d'être de toutes.
0: J'ai très envie d'aller aux pompiers quand même, hein, qui se sont fait gazer et matraquer en 2023, ils osaient réclamer plus de moyens pour combattre les incendies.
1: Et là, ils sont en train de monter en température, on les a reçus pendant nos journées d'été, on parle beaucoup avec eux, on s'est battu au niveau de la sécurité civile pour leur donner les moyens. On est en train de tout faire pour que les pompiers soient reconnus dans leur exercice, dans le danger qu'ils sont en train de prendre pour nous. Voilà. Donc oui, il faudra être aussi à la manifestation des pompiers. Donc je ne sais pas ce que je serai capable on regarde de mon état physique, mais partons, j'essaierai de participer à toutes les manifestations, parce que je crois vraiment que ça va être un moment décisif. Le mois de septembre, le mois d'octobre, je crois qu'il faut pouvoir dire haut et fort ce qui s'est passé pendant l'été. Il ne faut pas refermer ce dossier, ce chapitre, faire comme si de rien n'était. Il faut se battre quand j'entends que l'argent qui a été mis pour soi-disant aider les collectivités à climatiser nos écoles, à les rénover énergétiquement nos écoles, ce fonds va être annulé là, c'est ce qu'ils viennent de décider. Il y avait déjà divisé par 4 dans le fonds vert. Le fonds vert était le fonds pour aider les collectivités pour intervenir sur ces sujets, parce qu'elles ne peuvent pas toutes seules, elles peuvent avec le soutien de l'État. Ben déjà, il n'y avait quand même pas beaucoup d'argent dedans. Là, ils disent on va le monter à 1 milliard, mais même 1 milliard, ce n'est pas suffisant. Tous les think tanks qui peuvent exister de droite, de gauche, nous disent qu'il faut investir de manière massive dans le réchauffement climatique, qu'il va falloir une exception financière, qu'il va falloir mettre le paquet. Et ben là, ils sont en train de nous expliquer qu'on va couper sur la dépense écologique parce que c'est ça l'urgence. Là, moi, je le dis, on est à contre-courant, il faut agir très vite. Et donc, il faut qu'on réclame les moyens, qu'il faut qu'on se batte pour qu'il y ait une loi unique sur le réchauffement climatique, qu'il faut qu'on se batte contre les lois liées à la police, à laquelle on a accordé une forme d'impunité.
0: Présomption de légitime défense.
1: Une présomption de légitime défense, c'est pas possible
0: que
1: d'imaginer.
0: D'aucuns auront appelé droit à tuer. C'est une proposition de Le Pen père, d'ailleurs.
1: Mais bien sûr, c'était une proposition de Le Pen père. Mais tout ça, c'est une ambiance. Et tout ça nourrit le Rassemblement national. Voilà. Cette proposition de loi, elle était inique. Évidemment que la police, il faut trouver une forme de réconciliation entre la police et la population, mais pas à coup de propositions de loi comme ça, pas en nourrissant la politique du chiffre, pas en laissant s'installer, gangréner dans la police l'extrême droite qui avance. Il faut retrouver des voies, parce que je sais qu'il y a plein de policiers qui font leur métier avec, au nom du service public, et qu'il faudra retrouver ça. Mais aujourd'hui, il faut vraiment remettre de la paix. D'ailleurs, on appelait ça des gardiens de la paix. Il va falloir remettre de la paix, parce que je pense qu'on prend une tournure qui est assez inquiétante.
0: C'est à cab lent.
1: Tu peux le dire comme ça.
0: Bon, voilà, écarter la menace fasciste, oui. Une alliance, une coalition, un nouveau front populaire. Et...
1: Mais honnêtement, j'y travaille, mais par contre, je crois profondément, je défends l'écologie politique.
0: Ce que fait aussi LFI. Hein,
1: oui, mais pas... Mais...
0: Je suis allé au Mégacanal, les seules écharpes tricolores, c'était des LFI. Hein, j'ai pas vu d'écolo.
1: Je...
0: Hein.
1: Je suis d'accord, mais par contre, je l'ai dit et je le pense, qu'il y a une qualité théorique sur la bataille pour le climat et contre le réchauffement climatique du côté de LFI, réellement. Mais nous avons l'expérience concrète des territoires depuis des années. Ça fait des années que nous sommes sur le terrain. Eux, quand ils prennent des délégations dans les collectivités, tu peux regarder, ils ont essentiellement des délégations sociales. Ils n'ont pas cette expérience. Donc, ils ont d'autant plus besoin d'être aussi d'épauler de gens qui vont défendre ces questions. Moi, en tout cas, c'est ma conviction. Et l'écologie politique, c'est aussi la façon dont on va penser l'économie. Une politique de relance de la consommation, si elle est populaire, je peux l'entendre. Mais moi, je ne suis pas keynésien, de moins en moins keynésien. Je veux une autre économie. Je veux aller vers une forme de décroissance. Ah là là, le mot est jeté. Mais en tout cas, d'une post-croissance. Parce que continuer dans ce sens-là, ça va nous emmener dans le mur. Et donc, du coup, il faut débattre de tout ça. Il faut être capable de débattre de ça. Voilà, chacun sa place, chacun ce qu'il représente. Mais en tout cas, je pense qu'il n'y aura pas de réussite s'il n'y a pas de compromis. Pas de compromission, mais des compromis. Et donc, du coup, c'est à ça qu'il faut travailler.
0: Pas de compromission, mais des compromis pour une véritable politique écologique et sociale. Mot final de cette conversation à télécharger via notre site polemiques-et-la-voix-off.com avant votre prochain rendez-vous avec cette émission sur votre radio libre préférée. Ce n'est qu'un combat. Continuons le début. Salut!

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Aujourd'hui, nous serons en retour d'un festival, le Festival d'astronomie de Florence dans le Gers, qui se déroulait du 31 juillet au 7 août 2026. C'est un festival qui accueille une journée spécifique, le Marathon des Transitions. Et pour cette édition 2026, ce marathon est monté en puissance puisqu'il a proposé 8 conférences thématiques et un film et une table ronde finale qui réunit les scientifiques, les économistes et les experts engagés au cœur des grands défis de notre époque. De la fonte des sols arctiques aux déchets miniers, de la précarité énergétique aux promesses et aux limites de l'intelligence artificielle, cette journée du 5 août explore sans détour les réalités complexes de la transition, ce qui avance, ce qui résiste et ce qu'il reste à inventer. Comment mobiliser les forces étatiques et citoyennes pour agir ? Telles sont les grandes questions qui se proposent sur cette journée, qui donc réunit ces scientifiques, ces chercheurs, ces acteurs engagés dans les transitions de notre temps. Le Marathon des Transitions invite à comprendre les enjeux majeurs de notre époque et à agir pour la planète. Il s'inscrit, par ailleurs, dans l'esprit convivial et exigeant qui fait depuis plus de 35 ans la réputation du Festival d'astronomie de Florence. Aujourd'hui, retour donc sur la journée du 5 août avec les entretiens réalisés par Dominique Burdin sur le site de Florence et du Marathon des Transitions.

0: pour le magazine Alter, le magazine des possibles sur Radio Éphémère 89.1 MHz à Toulouse et maintenant partout dans le monde entier avec le site internet. Nous sommes à Florence, c'est le 36e festival d'astronomie de Florence qui dure jusqu'au 7 août. Je suis en compagnie de Laure Gandois. Laure Gandois, vous êtes chercheuse au CNRS, au Centre de recherche sur la biodiversité et l'environnement de Toulouse. Et vous avez une spécialité fraîche par ces temps de grande chaleur. Vous nous avez parlé de pergélisol. Alors, pour les plus anciens, on avait en tête le permafrost. Voilà, le mot est arrivé il n'y a pas très longtemps, pergélisol.
1: En effet, le mot pergélisol, il est plus récent que le mot permafrost, mais pas tant que ça. Le mot permafrost, il date, je crois, des années 40. Et donc, c'est plutôt la version française. Voilà. Mais donc, les deux sont valables, mais quand on parle en français, puis en plus, on est une communauté francophone avec des collègues belges, avec des collègues québécois, suisses, et on tient à notre pergélisol.
0: Voilà, donc vous nous avez fait une présentation sur ce qui est en train de se passer. Alors aujourd'hui, donc on est dans le Gers, il fait chaud, comme il fait chaud depuis bientôt 3 mois. On est en train d'établir en 2026 des records de température. Alors on explique aux gens depuis quelques années qu'il y a un réchauffement climatique, il y a eu beaucoup de climato-sceptiques. J'ai entendu ces jours avec les incendies en Gironde, qu'un certain nombre de gens qui étaient climato-sceptiques commencent à se poser la question de savoir s'il ne se passe pas quelque chose parce que leur maison a brûlé, parce que les bottes chez eux ont brûlé et tout. Alors oui, il y a eu des incendies avant qu'il y ait le réchauffement climatique. Il y en aura qui vont accompagner toutes ces années. Mais manifestement, ça se réchauffe et ça se réchauffe encore plus vite au niveau des pôles. Et là, on est en train de constater la fonte, la disparition du permafrost, du pergélisol.
1: Donc, tout à fait. Le réchauffement n'est pas uniforme à l'échelle de la planète. On a aussi un réchauffement plus intense que la moyenne ici en Europe. C'est ce qu'on est en train de vivre cet été. Et au pôle, on a vraiment un réchauffement qui est, on dit, 3 à 4 fois supérieur à celui de la moyenne. Sur les 15 dernières années, quasiment chaque année a battu les records de température moyenne annuelle qu'on a pu mesurer en Arctique. Et en effet, cette élévation de température et les autres perturbations climatiques associées entraînent le dégel du pergélisol. Donc le pergélisol, le sol qui est inférieur à 0 degré en moyenne et qui dégèle. Donc avec toutes les conséquences en cascade.
0: Voilà, donc vous nous avez expliqué que quand on parle de pergélisol, il y a des zones qui sont complètement gelées, des zones qui sont partiellement gelées. Donc chaque pergélisol en fait est un sol différent de par sa géologie, de par son positionnement géographique par rapport au pôle. Voilà. Et donc on doit parler de phénomènes qui sont en fait très diversifiés.
1: Oui, tout à fait. Et ça, c'est quelque chose avec tous les gens avec qui je travaille sur ces écosystèmes arctiques, quelque chose qui est important pour nous, c'est de travailler sur la diversité des pergélisols, puisque

0: infrastructures ou dans des écosystèmes naturels, de formation de nouveaux écosystèmes. Quelque chose qui est très différent, très contrasté aussi dans l'Arctique, c'est voilà, le type de sol, la teneur en carbone, et donc idem, ça va avoir beaucoup de conséquences sur ce qui se passe au moment du dégel, parce que la teneur en carbone va avoir des propriétés thermiques différentes, ça va être plus ou moins isolant, et aussi ben, on a plus ou moins de carbone qui va être potentiellement consommé par des micro-organismes et réémis vers l'atmosphère.
1: Alors, quand on dit que il y a une réduction de volume, alors on connaît tous la réduction de volume de la glace en eau, mais en plus il y a de l'eau qui s'évacue, je suppose. L'eau ne reste pas forcément quand elle passe de glace à eau. Qu'est-ce qu'elle devient? Est-ce qu'il y en a qu'une partie qui s'évapore? Est-ce qu'il y a une partie qui coule? Est-ce qu'il y a des rivières provoquées par le permafrost?
0: Alors on a une partie qui reste en place, on a vraiment la formation de nouveaux écosystèmes aquatiques, de petites mares à des lacs, et en fonction de la topographie et de la profondeur voilà, du dégel, on va avoir justement des états transitoires où l'eau va rester, puis va circuler et contribuer au bassin versant, voire circuler plus loin, plus profond, et amener à des états complètement drainé. Donc parfois on a des successions d'états où on avait un sol gelé, il se forme un lac du fait du dégel, puis, et des fois ça arrive très très vite, puis le drainage de ce lac et une nouvelle évolution écosystémique. Donc on a vraiment des dynamiques qui sont complexes dans l'espace, mais aussi dans le temps, avec des états transitoires au moment du dégel et qui évoluent.
1: Donc en fait, très compliqué de faire des prévisions là. Vous avez évoqué c'est les conséquences sur des bâtiments, sur des routes, sur des infrastructures qui ont été construites à l'époque où c'était gelé,
0: Oui, c'est
1: donc
0: ça.
1: on était sur du dur,
0: Oui.
1: et d'un seul coup on est sur du mou.
0: Tout à fait. Et avec une ingénierie qui a été vraiment développée spécifiquement, bah, notamment en Russie et au nord de l'Amérique du Nord, et qui aujourd'hui bah, est vraiment mise en défaut, puisque des installations entières, des routes, des voies ferrées, avec toutes les conséquences qu'il peut y avoir pour les populations et l'activité dans ces zones qui sont très fortement affectées.
1: Des conséquences physiques,
0: Oui, humaine,
1: on
0: ouais.
1: peut prévoir aussi après d'autres types de conséquences. On parle de dégagement de gaz carbonique, le dégagement de méthane. Est-ce qu'au niveau de la flore, au niveau de la faune, on voit aussi quelque chose qui se met en place de nouveau?
0: Oui, tout à fait. Et ça, c'est quelque chose qui est vraiment très frappant aux hautes latitudes. C'est-à-dire que on a vraiment, à l'échelle de quelques années, sous nos yeux, des évolutions écosystémiques complètes. C'est-à-dire que des sols ou des forêts vont devenir des lacs. Bon, là, c'est assez drastique. On va avoir un changement de la végétation, un changement de la composition, de la teneur en sédiments dans les ruisseaux. Et tout ça impacte directement toutes les communautés. Qu'on parte des communautés microbiennes, puis de toutes les communautés animales, jusqu'au plus haut, plus grand et plus emblématique, même si on parle de l'ours polaire, par exemple, qu'on n'associerait pas forcément au pergélisol, parce qu'il vit sur la banquise. Mais il faut savoir que le moment où les femelles ours polaires viennent mettre bas, elles rentrent sur la terre, dans des endroits où on a des tourbières gelées, et elles creusent des tanières dans ces tourbières gelées. Et la dégradation progressive de ces zones les pousse à se déplacer ou mettre en danger des tanières qui étaient utilisées depuis des années. Donc on a des conséquences littéralement sur toutes les populations.
1: Oui, il y a plein d'animaux polaires qui résistent très bien au froid, mais pas à l'humidité. En fait, si on se retrouve dans une tanière où il y a des gouttes d'eau qui tombent, tout de suite, ça change complètement la condition de survie de l'animal. L'ours, oui, c'est l'animal emblématique. Les populations humaines locales aussi, qui sont perturbées. Ce qu'on constate, c'est donc une accélération de ce phénomène de disparition.
0: C'est pas si simple de répondre sur l'accélération en tant que telle. On a des dynamiques, encore une fois, qui sont très diverses dans l'espace. Donc c'est difficile d'avoir une réponse comme ça homogène. En tout cas, de ce que peuvent. Probablement, on est dans une accélération.
1: Mais
0: Mais
1: c'est
0: peut-être
1: quand?
0: que les enregistrements qu'on a, même sur quelques décennies, quand je montrais les augmentations de température.

0: ratures dans les sols. On n'avait pas des pentes qui montraient des ruptures de pente encore. Donc, je ne permettrai pas de dire ça. En revanche, ce que peuvent...
1: Non, pour l'instant, le critère principal qu'on a, c'est l'élévation de la température au niveau des pôles.
0: Oui, pour l'air, le changement climatique. Oui. Il y a des évolutions aussi dans le régime des précipitations, mais qui sont beaucoup moins claires, beaucoup moins homogènes, beaucoup plus difficiles à prédire. Et après, les dynamiques directes sur le pergélisol, comme il y a une interaction aussi, par exemple, avec la quantité de neige, c'est-à-dire que si on a, par exemple, un hiver avec plus de neige, la neige est très isolante. Donc, s'il neige tôt, et qu'on a un couvert neigeux important, le sol va moins refroidir pendant l'hiver et il va probablement dégeler plus l'été suivant. Et si l'hiver d'après, parce que ce que les gens constatent, c'est que là, on a une très grande variabilité au niveau précipitation et neige. Si l'hiver suivant, il y a moins de neige, là, on va avoir un réchauffement plus important et donc une capacité de résister, entre guillemets, à l'été et au dégel saisonnier plus importante l'été d'après. Donc, en termes de dégel, on est sur des dynamiques qui sont pour l'instant dans... Assez complexe. On se réchauffe, on dégèle pour sûr, c'est-à-dire qu'on a un réchauffement, un approfondissement global de la couche active, mais après, localement, on a vraiment des dynamiques assez diversifiées.
1: Oui, parce que quand on parle de pergélisol, en fait, on parle de cette couche de sol qui est en permanence gelée.
0: Oui.
1: Voilà. Quand elle dégèle, est-ce qu'elle regèle derrière? Est-ce que c'est des phénomènes qui sont réversibles? Parce que normalement, le pergélisol, on prend comme base que c'est une glace qui a déjà une certaine durée d'existence.
0: Voilà.
1: Ce n'est pas simplement le refroidissement de l'année où on a, comme on peut avoir sur le terrain ou qui est devant nous là, une période où il est gelé et puis il va dégeler et il sera dégelé tout le reste de l'année. Quoi.
0: Oui, tout à fait. Le critère pour définir le pergélisol, c'est d'être un sol dont la température va être inférieure à 0 degré pendant au moins 2 ans. Ce qui exclut ce qu'on va avoir en zone boréale, c'est-à-dire un gel saisonnier. Donc là, ça, on n'est pas dans le pergélisol. En revanche, dans les zones à pergélisol, il y a toujours une couche en surface qui dégèle chaque année. Donc ça s'appelle la couche active. C'est dans cette zone où on va pouvoir se développer finalement des écosystèmes, des racines, etc. Et donc quand on parle de dégradation, disparition du pergélisol, ça peut être plusieurs choses. Et une des premières choses, c'est l'approfondissement graduel de cette couche active. De dire que habituellement, en moyenne, c'était 40 cm et puis finalement 60. Et ça, c'est des choses qu'on voit dans des chroniques où on a des profils de température depuis 10-20 ans. On voit qu'à des profondeurs intermédiaires, mettons 50 cm, les premières années d'enregistrement ont resté en dessous de zéro toute l'année. Et puis là, on commence à voir l'été que ça dégèle. Ça, c'est un signe de dégradation du pergélisol. Ça veut dire que la quantité de sol, de matière organique qui est exposée à l'oxygène, à l'activité des micro-organismes, augmente. À d'autres endroits, on va voir directement des effondrements et donc une perte complètement de matière vers des écosystèmes aquatiques. Mais à d'autres endroits, ça peut être plus graduel avec cet approfondissement de la couche active.
1: Et alors, quelle perspective on a, quelle vision on a sur l'avenir de ce dégel du permafrost?
0: Alors, la perspective par rapport au dégel, elle est vraiment quasi certaine. C'est-à-dire qu'on sait que le pergélisol, la zone dans l'hémisphère nord concernée par le pergélisol va considérablement être réduite. C'est-à-dire que la zone où on a des sols gelés va réduire. Ça, c'est certain. Et ça, c'est quelque chose... Il n'y aura pas de retour en arrière là-dessus. Donc, on va avoir une évolution des écosystèmes, un développement sûrement plus d'écosystèmes aquatiques dans un premier temps, un changement du type de végétation dans ces zones. En revanche, il y a plein de choses qu'on ne sait pas. Si on est bien capable de quantifier les zones qui vont dégeler, on est moins bien capable de quantifier, de dire telle surface qui va dégeler, ça veut dire tant d'émissions de CO2 ou tant d'émissions de méthane supplémentaires dans l'atmosphère. Là, on est assez certain du fait qu'on va avoir des émissions supplémentaires. Par contre, l'amplitude de ces émissions est mal connue. Donc, on a une zone actuellement qui reste un très très faible puits de carbone, puisqu'on a des écosystèmes actifs. on pense, on est assez certain qu'à l'échelle de... que la perspective pour la fin du siècle, c'est une zone qui va devenir une source de carbone vers l'atmosphère, donc encore amplifier le changement climatique, mais l'amplitude est encore peu connue. Du fait de tout ce qu'on a dit précédemment, finalement d'une grande complexité de processus.
1: Et donc là, vous avez aussi insisté en fin de conférence sur le lien avec la consommation des énergies fossiles et l'augmentation de la quantité de CO2, de gaz à effet de serre, il faut dire en fait, hein, qu'il n'y a pas que le CO2 qui est concerné, l'augmentation des gaz à effet de serre. Et là, ce qu'on constate, il n'y a pas de réduction en vue de nos consommations énergétiques.
0: On n'en prend pas le chemin, mais c'est aussi de faire ce commentaire en réponse à pas mal de descriptions qui sont faites de dire le permafrost ou le pergélisol... c'est la bombe climatique, et de répondre à ça en disant que déjà on a quand même de plus en plus de connaissances qui nous disent que non, on ne va pas avoir des quantités phénoménales qui vont sortir du pergélisol, que ces quantités elles sont importantes.
1: À un moment, il y a des chiffres qui sortaient qui paraissaient énormes.
0: C'est ça, je pense que ça c'est quelque chose sur lequel la communauté a évolué depuis 20-10 ans, et maintenant on a resserré les incertitudes, et on n'est pas vers quelque chose qui va s'emballer, par exemple. Moi je trouve que c'est important de le dire, parce que dire c'est le pergélisol qui est la bombe climatique, c'est un petit peu nous faire oublier que c'est nous la bombe climatique. Et il faudrait peut-être pas se tromper d'ennemi, en fait, ou pas se tromper de problème. Le problème n'est pas dans les écosystèmes arctiques qui dégèlent, mais le problème, il est bien dans la consommation des énergies fossiles et l'émission de carbone vers l'atmosphère. Et si on veut réduire l'impact du pergélisol sur le climat, il faut réduire les émissions, puisque toute émission réduite peut-être réduira un petit peu le changement climatique et donc l'impact sur les hautes latitudes.
1: Voilà, et donc en fait, c'est pas le réchauffement du permafrost ou du pergélisol qui nous tient chaud aujourd'hui. C'est plutôt parce qu'on a mis en place tout ce qu'il faut pour avoir bien chaud qu'on réchauffe aussi en plus les pôles.
0: Voilà, exactement. Et on sait que oui, le pergélisol, ce qui va se passer aux hautes latitudes ne reste pas aux hautes latitudes, ça aussi on a l'habitude de le dire, que les écosystèmes vont se modifier, que probablement ils vont contribuer à encore amplifier le changement climatique, mais jamais dans la mesure de ce qui est capable de faire Homo sapiens.
1: Voilà. Donc, chers auditeurs, prenons de la graine, il faut qu'on change dans nos comportements, il faut qu'on diminue notre consommation des énergies fossiles, et d'une manière générale, n'ayons pas peur, parlons de décroissance et se remettre en question. Laure Grandois, merci beaucoup.
0: Merci beaucoup.
1: Et puis peut-être au plaisir de vous voir une fois dans les studios de Radio-FMR.
0: Mais avec grand plaisir.
1: Au revoir.
0: Au revoir.

0: Pour Radio FMR, le magazine Alter, le magazine des possibles. Nous sommes sur le Festival d'astronomie de Florence. Alors, on est sur le marathon des transitions, la journée du marathon des transitions. Je suis en compagnie de Gilles Béroux, vous êtes président des transitionneurs. Vous avez été directeur de stratégie, auteur de livres sur les transitions, conférencier. Vous venez de nous proposer une conférence sur les transitions et sur la notion de changer d'échelle. Alors, déjà, pourquoi cette thématique comme ça cette année, changer d'échelle? Est-ce qu'on a besoin d'autre chose aujourd'hui?
1: Oui, je crois que c'est un vrai sujet. On a beaucoup parlé à un moment de bonnes pratiques, des bons exemples. Peut-être vous rappelez un film de Cyril Dion qui s'appelle Demain. On va dans un éco-quartier, on va visiter des jardins ouvriers, on va visiter une ville où il y a une monnaie complémentaire. Tout ça, c'est des sujets de transition évidemment intéressants. Mais j'ai été très frappé parce que quelques années après, Lorne Wallat, une journaliste, a été faire un reportage sur tous les lieux, évidemment en complicité avec Cyril Dion, mais sur tous les lieux qui avaient été filmés par Cyril pendant le film. Et on se rend compte que plus rien ne marche. Pourquoi ? Parce que tout ça est fondé non pas sur une méthode, sur une envie d'installer les choses dans le temps, mais sur le talent de quelqu'un, la motivation, l'intelligence. Et c'est pas du tout une critique. Le monde change parce que des femmes et des hommes décident de le faire changer par envie, par colère, par tout ça. Et donc nous, la question qu'on se pose dans les transitionneurs est plus globalement sur lequel je travaille, c'est comment on peut être à l'échelle. C'est-à-dire pas comment on va avoir une monnaie complémentaire à tel endroit, un jardin ouvrier, une cantine scolaire qui utilise du bio, comment on fait évoluer la mobilité, mais comment on est vraiment suffisamment d'échelle. Parce que si vous regardez ce qui se passe, objectivement, il n'y a jamais eu autant d'initiatives formidables. Mais moi, je suis époustouflé. Tous les jours, j'entends parler de partout en France, de gens qui s'engagent, qui font des festivals. Là, on est en plein été, le Festival d'Hiver et Charrues.
0: Festival alternatif.
1: Festival alternatif, mais région, même sans être un festival alternatif, des festivals qui intègrent, qui est peut-être... La question, ce n'est pas comment il y en a un qui est super, c'est comment tous s'y mettre. Alors, c'est plus difficile parce que ça veut dire être capable d'avancer par petits pas, parce que c'est pas formidable, c'est pas valorisant, il n'y a pas forcément un article dans les journaux. Ça, c'est une autre façon de travailler, mais surtout essayer de s'intéresser aussi à comment on peut mobiliser les transitions en cours, les mettre au service, parce que quand on dit transition, c'est pas forcément positif, hein. La transition vers la guerre, ça existe, la transition sur beaucoup de choses. Donc bien comprendre ce qui se passe sur le numérique et l'IA, parce que c'est aussi ce que je fais aujourd'hui dans une société qui s'appelle Quantum of Trust, mais c'est aussi intégrer tout ça et mettre de la méthode. Et donc, on a développé une méthode en 5 parties qui s'appuie sur 5 piliers. Le premier pilier, celui de la compétence, et notamment de pas considérer que on savait tout faire avant. Je crois que c'est avant tout de l'humilité, parler de changement d'échelle, et donc se dire, ouais, mais les compétences, ça ne va pas. Il faut que je les repense. Les technologies que j'utilise, il faut déjà y voir parce qu'il y a des nouvelles technologies, donc tant que le monde changerait très vite. La question du modèle économique, des finances, de façon de financer. La question de comment on planifie. Et aussi de se poser une question tout le temps, c'est celui de l'acceptabilité. Vous, moi, on a des convictions. Et pourquoi lui, il ne fait pas? Alors c'est quand même évident qu'il faut arrêter de se dire que on va avoir une voiture électrique qui pèse 3 tonnes, c'est une solution écologique. Non, ça ne l'est pas. Quand on achète une voiture dont on sait que les bénéfices soutiennent l'international réactionnaire, comme on dit maintenant, à savoir Madame Meloni, Le Pen ou je ne sais pas qui, ça pose un problème de responsabilité personnelle. Donc tout ça, ça existe. La question, c'est comment on met ça en œuvre et comment on ne considère pas que l'autre est un méchant, un nuisible et que moi, je suis un gentil. Non, comment ensemble, on trouve des solutions et comment on n'oublie pas que, par exemple, avoir une voiture individuelle, c'est quand même très pratique.
0: Oui, alors, comment faire ensemble? C'est vrai que vous le disiez, Colin Serrault aussi a fait des films là-dessus. Bon, il y a eu plein de propositions. Les actions ne manquent pas. Et je note, c'est très juste, les lieux ont un problème de pérennité. Les actions ont un problème de pérennité. Et au-delà même de la méthode de comment faire, c'est comment faire aussi pour qu'il y ait une suite aux choses. Est-ce que avoir une suite aux choses, ça veut dire dialoguer autrement? Ça veut dire comment réagir, par exemple, par rapport à la puissance des lobbies quand on dit faire ensemble?
1: Alors, j'entends plusieurs questions. D'abord, sur le fait de faire que les projets continuent. J'ai monté une ONG qui s'appelle Stop Exclusion Énergétique, que j'ai quittée il y a un an et demi, assez satisfait, parce que une ONG a 30 collaborateurs, 7 millions de budget, et des milliers de personnes, et surtout des milliers de personnes ont été sorties de leur situation de grande précarité énergétique grâce à ça, parmi les plus pauvres. Donc je suis très fier de ça. Mais je suis fier d'une chose, c'est surtout que ça continue à exister, alors qu'en tant que fondateur, être fondateur et dirigeant d'une association, c'est super dangereux. L'avantage que j'avais, c'est l'âge. Et que j'avais décidé il y a très longtemps que j'arrêterais 65 ans, voilà, dans tout management. Bon, et j'ai plus de 65 ans, vous l'avez compris. Donc, mais c'est facile. Peut-être que si j'avais eu 10 ans de moins, ça aurait été plus compliqué. Non, je crois que la seule façon de faire responsable quand on est en capacité de créer, de mener des projets, et j'ai la chance d'être en capacité de le faire, c'est d'être quand même, faire un peu de travail sur soi, sur la question de l'ego, pour que en permanence, on ait dans un coin de la tête la préparation de la suite. Si on ne lâche pas le sujet, on va y arriver. Mais si on croit qu'on va pouvoir continuer, etc. Non, il faut que ce soit une obsession, la continuité d'un projet. Et la continuité d'un projet, bah, c'est le renouvellement des femmes et des hommes, tout simplement. Sur la question des lobbies, ça amène plusieurs sujets. D'abord, la question de la compétence, notamment en termes de communication. Quand on a en face de soi un lobby, et moi le lobby ça peut être aussi positif. Moi en tant qu'écologiste associatif, j'ai fait du lobbying, y compris à Bruxelles, pour faire passer des sujets, des lois, etc., même bénévolement. Voilà, donc la question du lobbying, c'est celle du rapport de force. Je ne parle pas du lobbying tel qu'on peut le critiquer. Le lobbying, c'est avant tout, j'ai une conviction, vous avez une conviction, il y en a un qui va essayer d'imposer à l'autre, ou en tout cas on va trouver un compromis. Ça demande une vraie compétence. Donc, il faut être capable de se former, de prendre le temps, d'écouter les autres et de se former en communication. Et souvent, le rapport de force, c'est évidemment une question de moyens, parce que quand on a en face de soi une grande entreprise, bah, les moyens ne sont pas les mêmes. Mais c'est aussi une question de compétence. Et parce que l'ONG est quand même mieux accueillie par des médias que les grandes entreprises, c'est une évidence. Par contre, il y a quand même beaucoup de travail à avoir. Donc, il y a vraiment cette exigence-là. Puis après, il ne faut pas lâcher. Et puis, y a des moments gagnent, il y a des moments perdent.
0: Oui, alors quand j'abordais la question du lobbying, bien sûr, je pensais au lobby des grandes entreprises. Alors, effectivement, on entend ces grandes entreprises parler du lobby des écolos, qui les contrecarrent un peu, Bon. Ces grandes entreprises, elles ont deux choses pour elles, j'ai l'impression, c'est d'abord les moyens financiers, les moyens de faire pression par le travail qu'elles fournissent, par les emplois, quand je dis le travail, les emplois qu'elles fournissent, les moyens, les logistiques qu'elles ont derrière elles, la pression aussi qu'elles peuvent avoir parce qu'elles peuvent être très bien représentées en cas de conflit avec des avocats qui ont des moyens énormes pour les défendre. Ces lobbies, ils ont aussi, je crois, une deuxième chose qui nous manque, c'est le temps. Vous évoquiez aussi la question de l'accélération des phénomènes. Alors, c'est marrant parce que vous terminez là, et une des dernières images, vous ne pouviez pas le savoir, mais vous avez, on a un oiseau mazouté, donc je suppose que c'est la Mokokadi. On est en 1978, il vient d'y avoir des élections. On avait monté des listes Écologie 78 en Savoie, et quelques jours après l'élection, la Moko se casse la figure. On est à Chambéry, on est dans la dynamique de cette élection, et avec une bande de copains, on part à 5 et on va à Brest, On va au centre ornithologique, il y a un truc sur les oiseaux. On va là-bas et ils nous envoient dans un petit village à Trébeurden. Et on débarque dans ce village. Les gens sont abasourdis. Il y a l'odeur de pétrole partout. Ils sont effondrés. Et là, on a cinq Savoyards qui débarquent, qui obtiennent un Zodiac. On va ramasser les oiseaux mazoutés sur les îles un peu autour. On s'installe dans le gymnase. Ça me fait rire maintenant parce que c'était à l'époque, c'était dramatique comme situation. On s'installe dans le gymnase. Il y a une partie de l'équipe qui nettoie les oiseaux. Et alors, on fait un truc, faute de moyens financiers. On lâche les oiseaux dans le gymnase du village. Et naturellement, au fur et à mesure qu'on amène des oiseaux, qu'on les nettoie, on trouve des pêcheurs qui nous amènent du poisson, on les nourrit, et là se reconstituent des colonies d'oiseaux. Et quand on balance du poisson, il y a d'abord les foutebassans qui arrivent, les cormorants, après il y a les macareux, après il y a toute cette faune qui recrée un espace. Et il s'est trouvé que quand on a relâché, parce que pour le coup on a un certain nombre d'oiseaux qu'on a réussi à sauver, et quand on les a relâchés par groupe, et ils se sont relativement bien intégrés par rapport à des oiseaux. Bon, on parlait de nos amis qui étaient à Brest. Les oiseaux étaient dans des cages individuelles, et quand ils relâchaient, les oiseaux n'étaient pas capables de se débrouiller. Et là, on a vécu une expérience.
1: C'est une belle histoire. Alors, la photo, est, pour moi, c'est une photo qui me touche énormément. D'abord, je suis breton, et l'été d'avant, j'avais navigué en Bretagne Nord, entre les Sept Îles, qui est au large de Perros-Guirec, où il y a justement ces macareux partout, enfin, ces foutebassins qui longent le bateau. C'est absolument, enfin, pour moi, c'est une image absolument merveilleuse. C'est pour ça que je parlais de beauté, d'émotion, parce que ça fait partie des choses. Et cette photo du cormoran qui est devenue très célèbre, elle a été prise à la Beurvrac, effectivement, où j'étais aussi, et j'étais mais bouleversé. Même cette image me continue à me bouleverser. Je connais, c'est pas votre anecdote, mais je crois que c'est vraiment là le. Cette réalité d'action, justement, parce que le vrai sujet, parce que on est dans un monde très complexe, parce que c'est dépressif. Moi, je racontais tout à l'heure, voilà, il y a un quotidien qui m'a dit que j'avais un optimisme excessif, quoi. Enfin, j'avais parlé d'optimisme triomphant. Mais il y a des moments, c'est compliqué. C'est pour ça que j'aime bien venir aussi dans des endroits comme ce festival d'astronomie de Florence, qui est absolument formidable. Même si, effectivement, moi j'ai commencé la conférence en montrant des images de la Terre prises de l'espace, parce que moi, mon sujet, il n'est pas dans les étoiles, quoi, il est dans le concret, dans le quotidien, parce que il y a des moments, on est déprimé, et quand on vient dans un endroit comme ça, qu'il y a les gamins autour des animations, qui viennent aux conférences, après qui prennent une lunette, qui regardent les étoiles ou le soleil, voilà, c'est passionnant, et ça redonne de l'énergie, quoi. Parce que c'est une question affective. L'amour, c'est quand même l'énergie la plus formidable. Plus on en donne, plus on en a. Donc c'est pour ça qu'on vient dans ce genre d'endroit.
0: Et vous avez abordé la question de la confiance. Alors, la confiance à l'autre, mais la confiance, vous avez évoqué les outils. C'est-à-dire la confiance aujourd'hui, par exemple, à l'IA générative, à qui on donne finalement plein de moyens. On lui accorde confiance, mais peut-être qu'il va falloir qu'on apprenne à se mettre en résistance aussi par rapport à ça.
1: Alors, bien sûr, il faut se mettre en résistance, en tout cas en curiosité et en esprit critique. Mais ça, c'est quelle que soit la technologie, parce que aujourd'hui, on parle beaucoup de l'IA, mais vous allez voir qu'ici, pas si longtemps, on va parler beaucoup de biologie, d'expérimentation dans le corps, de numérique dans le corps, etc. Aujourd'hui, c'est la question de l'IA. Et c'est pour ça que j'ai participé à la création de cette start-up qui s'appelle Quantum of Trust, parce que l'unique objet de cette start-up, c'est de travailler sur la question de confiance. C'est-à-dire, comment construire, et il y a une plateforme dédiée à ça, qui est unique, qui est une plateforme 100% française, souveraine, etc., qui permet de rendre fiables des outils IA. Ce n'est pas des IA comme les autres, ça utilise souvent ces gros LLM aussi, Mais les LM, c'est les gros CIA, Mistral pour la France, Chat, GPT et autres. Mais il y a une plateforme qui permet de rendre fiable l'information et aussi de maîtriser les volumes, les flux, ce qui permet de limiter aussi les consommations électriques. Voilà, c'est un peu technique et je dois dire que pour moi, c'est un peu limite aussi au niveau technique. Je ne suis pas un scientifique, mais en tout cas, cette question de la confiance, elle est majeure. Et que la technologie, si on ne fait pas attention, bah, ça peut concourir à perdre de la confiance alors qu'on a besoin d'en gagner.
0: Et là, pour le coup, avec l'IA, non seulement perdre de la confiance, mais avoir une consommation énergétique énorme. C'est aussi, je pense que ça va faire partie des enjeux énergétiques à venir. Pour qui sera destinée l'énergie? Est-ce qu'on va la consacrer aux machines ou est-ce qu'on va en laisser des miettes aux consommateurs que nous sommes? Où on voyait les installations solaires sur les toits des maisons. Dans cette démarche qui est de changer aussi d'échelle, il faut qu'à notre niveau individuel, je crois qu'on s'engage aussi à un maximum d'autonomie. Ça fait partie des solutions aussi pour passer cette étape de crise.
1: Oui, mais c'est effectivement, et je vois très bien... cette photo des toits sans panneaux solaires, alors que dans d'autres régions, il y a des panneaux solaires. Mais enfin, je crois qu'il faut faire aussi très attention. Il faut surtout éviter ce qui a été dit d'ailleurs. Les chefs d'entreprise sont tous des escrocs et les politiques sont tous pourris. Je pense que c'est pas comme ça qu'on va avancer.
0: Alors justement, donc, par rapport à la transition accélérée, amplifiée, massifiée, c'est les trois échelons.
1: Non, mais c'est tout ça en même temps. Il y a urgence. Il y a urgence. On a un vrai problème parce que notre argent collectif est pas très en forme, contrairement à l'argent individuel. On n'a jamais autant d'économies individuelles en France et que il faut agir maintenant très vite parce que les dérèglements climatiques sont en train de s'accélérer. J'entends évidemment les critiques et effectivement il y a des investissements qui n'ont pas été faits. Il faut aussi se rendre compte qu'il n'y a jamais eu, à ma connaissance, un scénario négatif qui décrivait la situation de cette année en France. Et je lis, je pense, les rapports du GIEC et plein d'autres choses. Personne n'avait prévu cette température-là cette année. Plutôt 2035, 2034, 2035. Donc, ce n'est pas très étonnant. Donc, c'est assez facile de taper sur les autres. Après, il faut regarder aussi ce qu'on a fait, ce qu'on a mangé, comment on s'est déplacé, est-ce qu'on a pris l'avion. Voilà. Donc, je pense qu'il faut être très, très, très prudent. Et de toute façon, toute violence exprimée oralement dans l'espace public a un effet négatif.
0: Mais il faudra quand même qu'on arrive à faire en sorte qu'il y ait une bascule.
1: C'est la période la plus parfaite en France. C'est celle des élections présidentielles. Ça ne veut pas dire insulter les gens. Ça veut dire faire des propositions, ça veut dire travailler, ça veut dire être solidaire. Considérer qu'il y a des gentils et des méchants, mais qu'on est capable de collaborer et de porter une parole commune. Parce que vous allez voir, là nous sommes effectivement en plein mois d'août à Florence. Peut-être que plus personne parlera des incendies dans 2 mois. Donc là, il va falloir qu'on se mobilise fortement, mais pas forcément dans l'insulte, etc., mais plutôt dans une approche constructive, et surtout que chacun est prêt à coopérer, à collaborer, à faire sa part.
0: On parle là d'une problématique qui est au-delà de l'échelle française, qui est à l'échelle internationale. Et quand je parlais d'échanger et d'arriver à se mettre d'accord, c'était aussi au niveau de la planète. Alors c'est marrant parce que la première image donc, que vous avez mise en présentation de votre conférence, c'est la Terre vue de l'espace. Et je me rappelle, en décembre 68, la première mission Apollo va faire le tour de la Lune et revient sur la Terre pour préparer l'alunissage de l'année d'après. Et on reçoit cette photo de la Terre. Et c'est marrant parce que c'est le moment où je suis devenu écolo. Ça a été cette image.
1: Chacun son image. C'est ce que je disais sur le corps. Moi, c'est le cormoran. Vous, c'est la Terre. Et notamment, enfin, tous ceux qui sont allés dans l'espace reviennent avec une émotion extraordinaire d'avoir vu la planète Terre de loin. Les images que j'ai présentées, alors malheureusement, on les avait facilement sur un site américain, mais ce satellite avait été mis en place à la demande d'Al Gore et qui a été supprimé par Trump. Enfin voilà, scénario qu'on connaît maintenant. Mais on trouve ces images sur un site qui s'appelle One Home. Il y a encore beaucoup d'images, notamment ce petit film de 6 minutes qui s'appelle Eclipse, et qui a notamment été produit par un auteur de science-fiction que je recommande, qui s'appelle Jean-Pierre Gou, qui a écrit Le Siècle Bleu, et qui est de la science-fiction positive, et ça fait beaucoup de bien.
0: Bon, et bon, on va positiver, mais je crois que n'importe comment, c'est bien l'esprit de ces journées de transition. On l'a bien compris, il faut qu'on change d'échelle. Merci beaucoup.
1: Merci d'invitation.
0: Gilles Le Verrou. Au plaisir.
1: Merci.

0: Les forêts sont indispensables à la vie sur Terre. Elles accueillent 80% de la biodiversité terrestre et régulent le cycle de l'eau. Elles capturent un quart de nos émissions de CO2, la principale cause du changement climatique. Pourtant, ce trésor est en péril. Par la déforestation toujours intense, mais aussi par des sécheresses et des incendies de plus en plus violents. Face à cette crise écologique multiple, il y aurait une solution miracle.
1: Hi, I'm Sioane.
2: Hi, I'm Beverly.
3: And I'm Javis. And together with our friends, we are going to show you how to
4: plant a tree.
5: Il y a une dizaine d'années, j'ai commencé à entendre beaucoup parler des plantations d'arbres et de la culture d'arbres comme une solution à de nombreux problèmes que le monde affrontait.
6: La plantation d'arbres est toujours l'opération parfaite de communication. On fait une jolie photo, l'arbre est planté, les caméras s'en vont, mais les belles images restent.
7: Salut, c'est maintenant qu'on plante 20 millions d'arbres.
8: 2 billion trees. It's part of our plan for a clean, green future.
9: Today, I'm pleased to announce the United States will join 1 trillion trees initiative.
0: L'humanité n'a jamais planté autant d'arbres. ONG, gouvernement, multinationales, sous prétexte d'agir contre la déforestation, l'érosion de la biodiversité ou le changement climatique, tout le monde veut planter des arbres.
10: Les arbres sont très populaires parce que les gens aiment vraiment la nature en général. Et planter un arbre, c'est investir dans un avenir meilleur. Mais je pense qu'il y a aussi un effet de mode et qu'il y a une sorte de côté obscur au fait de planter des arbres.
0: D'apparence simple et peu coûteuse, planter un arbre semble le geste écologique par excellence. Mais est-ce vraiment une solution à tous les problèmes de la planète? En plantant des arbres à grande échelle, pourrait-on faire plus de mal que de bien?
11: On est vraiment au cœur de ce paradoxe, de cette folie de « il faut planter des arbres, il faut planter 1 milliard d'arbres ». Sauf que ce qu'on oublie toujours de dire, c'est qu'avant de planter, on rase des forêts.
12: Il y a beaucoup d'endroits où il serait nécessaire de planter des arbres. Mais il y a des endroits où les arbres ont un impact très négatif. Ils détruiront ce qui existe.
13: Que j'abandonne la terre de mes ancêtres et la leur donne pour qu'ils plantent des arbres? Quand ces arbres vont pousser, que vais-je devenir?
14: Là-bas, c'est l'eucalyptus qui donne la mort.

Alors, nous avons écouté, entendu la bande-annonce du film Planté à tout prix, des arbres pour sauver la planète, et on entend dans cette présentation, dans cette bande-annonce, des chiffres effarants, 2 milliards d'arbres à planter. On a même un président américain qui annonce un chiffre, 1000 milliards d'arbres à planter. Voilà, et donc ce film est sur Arte depuis le 21 octobre 2025. Et vous avez 1h28 d'émission pour comprendre une des folies de ce monde. Comment les arbres ne sont pas la solution à notre problème, mais la solution à notre problème, c'est de changer de comportement. Lorsqu'on écoute tout ce qui se dit aujourd'hui au niveau de l'écologie, l'environnement, on voit bien qu'avoir raison ne suffit plus. On est dans un déni de la réalité, on est dans un déni de solution, et chaque fois que les écologistes avancent, on voit bien que c'est une remise en question du modus vivendi que nous avons choisi de vivre, et que ces solutions, eh bien, elles ne sont pas porteuses électoralement. Les questions environnementales n'existent pas parce qu'il y a des écologistes. Elles existent parce que pendant 50 ans, 60 ans, le rapport Mido, quand même plus de 60 ans, on a délibérément choisi de développer un autre mode de production et de consommation qui est la cause des questions écologiques, environnementales. Ce n'est pas la conséquence, c'est la cause. Donc, automatiquement, changer sera punitif pour ceux qui croient que les choix qui ont été faits sont des bons choix. Alors, je suis très, très remonté contre ce qui se passe actuellement, parce qu'il y a plus de 50 ans, il y a 60 ans que des gens tirent la sonnette d'alarme. On explique qu'il faut qu'on change les modes de production, qu'il faut qu'on consomme moins, qu'il faut qu'on ait une agriculture qui soit résiliente, une agriculture qui ait de l'humus, et toutes les méthodes agricoles ont détruit l'humus. C'est pas par hasard si même l'arrosage aujourd'hui ne permet plus de maintenir les niveaux de production. On atteint des sommets en termes de température, mais on atteint des sommets en termes de dégradation de notre environnement. Et c'est cette dégradation de notre environnement qui fait qu'on est fragile aujourd'hui sur les excès qu'il peut y avoir de température. Il y a toujours eu des périodes de température élevée, il y a toujours eu des pics de température. Pendant un moment, j'avais une émission sur cette radio, MacBio, et je donnais comme référence, pour chaque jour d'émission, l'année la plus chaude et l'année la plus froide qui correspondait au jour de l'émission. Eh bien, rappelez-vous, ou prenez-en de la graine, c'est à minima 30 degrés d'écart entre, pour un même jour, pour tous les jours de l'année, entre l'année la plus chaude et l'année la plus froide. Donc, c'est complètement impossible, avec des écarts pareils, de se rendre compte de ce que c'est que le réchauffement climatique. Le réchauffement climatique, c'est une moyenne établie sur des durées très très longues, et on parle de 1,5 degré quand les écarts maximum pour chaque jour de l'année sont 30 degrés. On ne peut pas dire qu'on perçoit le réchauffement climatique. Par contre, alors voilà, c'est que de plus en plus, on a des pics qui apparaissent, on a des effets délétères qui se mettent en place, mais c'est notre comportement qu'il faut remettre en question. Alors, il se trouve que sur pas mal de radios, j'ai écouté un peu ce qui se passait au niveau du monde. On interviewe des gens qui ont plus de 60 ans et qui se plaignent de l'état du monde. Non, on ne devrait pas passer ce genre d'enregistrement. Les gens n'ont pas le droit de se plaindre. C'est eux qui ont construit ce monde. Alors qu'ils en souffrent, oui, c'est normal qu'il faut qu'on fasse attention et qu'on prenne soin de tout le monde.
Mais il ne faut pas qu'on se trompe. La cause, c'est notre comportement. C'est le comportement qu'ont eu ma génération. Moi, je suis des années 50. Hein, et c'est ces générations-là qui sont responsables de l'état du monde. Alors, on ne va pas faire des accusations, mais il faut que les constats soient fermes. On est dans un monde qui a été construit par l'homme et c'est l'homme qui est responsable de ce qui est en train de se passer. Et ce qui est en train de se passer, c'est le début de moments qui vont être de plus en plus compliqués à gérer. Et ne se trompons pas d'ennemis, ne se trompons pas, c'est pas les jeunes qui se permettent de faire de la fête même quand le monde brûle, qui sont responsables de ce qui se passe. Il faut mettre les responsabilités là où elles sont et puis il faut que globalement, tous, on mette la main à la pâte pour construire un autre monde. Ça ne viendra pas tout seul. Voilà, donc on vous a fait part un peu du retour de ces journées du marathon des transitions. Effectivement, il y a plein de choses qui se passent, il faut s'en réjouir. Mais il faut aussi bien comprendre qu'il faut aller plus loin. Et donc, on va vous inviter à aller plus loin sur vos engagements, sur les questions d'écologie, d'environnement. Ce n'est pas qu'une question hein, d'élection française, c'est une question mondiale. Il faut que le monde change. Bon, alors oui, il y a des gens qui préfèrent aujourd'hui faire la guerre que regarder les questions environnementales. Mais bon, on ne pourra pas échapper à ce fait qu'il faut qu'on

Magazine Alter, c'est terminé pour aujourd'hui. Remerciements à Dominique Burdin pour la réalisation de ces échanges dans le cadre du Festival d'Astronomie de Florence qui s'est déroulé du 31 juillet au 7 août dernier et donc surtout sur la journée du Marathon des Transitions le mercredi 5 août. Remerciements à ses interlocuteurs et interlocutrices. Et on espère que vous pourrez visionner ce film qui est sur arte.tv.net. Et puis, et bien que tout cela vous posera question. Et n'hésitez pas à transmettre le podcast de cette émission qui sera déposé sur le site de Radio Éphémère sur l'onglet de l'émission Alter. On se dit au revoir et à la semaine prochaine.

Rick Rager vient de Chicago, il nous offre un superbe album Textures and Tonalities for Analog Synthesizers and Percussion. Ça paraît chez Oral Terrain, le superbe label emmené par Thanos Chrysakis. Voilà Rick Rager qu'on avait déjà retrouvé dans une session Modulisme et qui continue ici et confirme largement son talent.

C et le projet de Pedro Tudela et Miguel Carvalhaix. Ici, il se frotte à Jérôme Nottinger. Le résultat est très électroacoustique et très fin. Expensao chez Chronica.

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Coastal Electronauts organise des soirées à Brighton depuis quelques années et il donne ici une compilation qui rassemble donc des gens qui ont joué à ces soirées. Coastal Electronauts, le volume 1, réunit ici Septic Smile, Osvose, Head Gardeners pour un morceau très très long, épique et fou, phénoménal.

Très très bon, une festine saritale qui au Chili est totalement mythique et conjugue le rock à toutes ses sauces. Migraciones, c'est leur nouvel album autoproduit, une festine sagitale. Voilà, et c'est la fin de cette Indie Drome. Bien le bonjour chez vous.

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1: C'est l'anniversaire de la radio, c'est pourquoi je fais cette interview à la con.
0: C'est une interview sympa.
1: Ouais, mais enfin, bon, aller interviewer des abrutis dans la rue, c'est pas toujours amusant.
0: Merci pour moi, vous êtes charmant.
1: Non, non, mais c'est façon de parler.
0: Je vais revoir ma façon de penser.
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0: On va faire les tests de micro déjà. On va commencer par faire les tests de micro. On va pas commencer à se mettre la rate au courbouillon. On va faire un
1: test de micro.
2: Ne vous inquiétez pas, je vais moi.
3: J'y vais doucement.
0: Vous avez vos volumes là, les gars, si vous voulez gérer. Vas-y. Alors, celui-là. Celui-là, il me semble.
1: Ça, c'est du XLR, ça sort en 44 kHz.
0: Ouais, alors celui-là il marche pas, mais c'était sûr qu'il y en avait un de deux qui marchait
1: pas.
0: Ouais,
1: mais c'est pas vrai.
4: Ok, ok, ouais, ouais.
0: Celui-là il est un peu approximatif, mais ça va. Toi,
5: celui-là il marche toujours.
0: Celui-là il marche toujours.
1: C'est du mini jack.
0: Moi c'est bien.
1: Moi je suis en 44 dB.
3: Là il faut juste toucher le cul. Là.
0: Juste tripoter un peu là, exactement.
1: Faut que tu mettes un doigt dans le cul en fait, frérot. Non, lui.
0: Faut lui mettre un doigt dans le cul. Ah, c'est spécial, c'est des connectiques spéciales.
1: Ah, tu vois, ça marche. Non, t'avais dit.
3: Par contre, enlève ton doigt maintenant.
1: Ah, c'est bon, tu peux enlever le doigt.
0: Oh. Là, c'est le pouce. Là, c'est le pouce.
3: Hein. T'as des gros doigts, gros.
4: Là, on est bien là pour saver les mains.
0: C'était quelle émission, bienvenue à tous.
3: T'as un lavabo juste là-haut, si jamais.
0: Ah, merci, parfait.
3: Voilà.
0: C'était quelle émission d'ensemble de 17h à 19h.
1: Tu remarques qu'il va pas au lavabo quand même.
0: Oh, tranquille. Il a amené à le remettre.
1: Il a dit, non,
3: j'ai vu une fois. J'ai vu qu'une fois un gars se laver les mains en sortant des chiottes ici.
0: Ouais, mais
3: c'était moi. Il y avait un miroir.
0: Après, le truc, c'est que se laver les mains dans les toilettes éphémères.
3: Non,
0: après,
3: ça peut être dangereux. Ça peut être dangereux.
0: Tu touches après la poignée.
3: Non, mais même,
1: c'est mort. Anyway, c'est mort.
0: Cercle
3: même le robinet en lui-même, tu peux pas.
0: C'est pas possible.
1: Nous, on préconise les gants quand vous venez ici.
0: Mettez des gants. Il faut changer régulièrement les gants. C'est très important. En tout cas, c'est la 1027e aujourd'hui. 1027e émission.
1: C'est trop, je trouve.
0: Ah ouais? Ah ouais, il y a de la bouteille, il y a du...
1: C'est beaucoup, hein, quand même.
0: C'est beaucoup.
3: Il y a du galon.
1: Viens, on dit que c'est la 12e.
0: Il y a dit... Mais non. En même temps...
1: Putain, ça fait 12 émissions, les mecs sont carrés.
0: Ouais, ça fait 1027, les gars, ils sont pas carrés.
1: Ils sont pas carrés, là, tu préfères quoi, en fait?
0: Ouais, ça dépend. En tout cas, on a nos invités qui sont arrivés à l'heure, ça fait plaisir. On est avec le groupe Cellule 31, salut les gars.
3: Il remarche pas.
0: On va se faire chier toute l'émission avec ce truc.
3: Remets un petit doigt.
0: Et pour le freestyle, on changera les micros
3: le
0: pour
3: petit
0: être sûr.
3: Doigt. Merci.
1: Vas-y, attends, on va faire. Prêtez-vous le micro.
0: Prêtez-vous le micro en attendant. Désolé.
1: C'est une soudure en antenne.
0: C'est aussi ça la radio associative.
6: Okay.
0: Ça va les gars?
6: Ça va. Tranquille.
0: Bienvenue à vous. Bienvenue dans T'inquiète l'émission. On va vous laisser prendre un petit peu la température pour voir comment ça se passe. Ouais. On a aussi.
1: Je pense qu'elle a été prise.
0: Les orques, fait chaud, il est mort.
1: Fait chaud, hein.
0: Ouais. On a aussi les organisateurs du Tram Festival à Roque-sur-Garonne. Incroyable quoi. Moi qui croyais qu'il y avait que Buffalo Grill intéressant à Roque-sur-Garonne.
1: Mais moi je savais pas que le tram il allait jusqu'à Roque-sur-Garonne. J'étais pas au courant, frère.
0: C'est peut-être pour payer ça. Parce que les arrêts de. Alors, quoi comme à Roque-sur-Garonne maintenant il y a le nouveau truc où le bus passe au milieu là. Mais il s'arrête pas. Il va jusqu'à Muret, il s'arrête pas le bail. Donc,
1: désert. C'est tout simplement.
0: Désert tout court. Qu'est-ce qu'on a cette semaine? On aura le connard de la semaine. On a Paston aux commandes. Ça
1: Paston
0: fait
1: aux commandes.
0: Long time que c'est pas arrivé. Le connard de la semaine, comme d'habitude, c'est toi qui t'en occupe.
1: C'est moi
0: cette
1: semaine.
0: Est-ce qu'on aura des jeux cette semaine? Et on n'est pas beaucoup de t'inquiète en fait.
1: Il y a des jeux?
0: Clac, clac.
1: Il y a qui?
0: Est-ce qu'il y aura des jeux cette semaine? Peut-être qu'il y aura des jeux. Est-ce qu'il y aura des cadeaux cette semaine?
1: Cadeaux?
0: Oui.
1: Ah, cadeaux, il y aura des gros cadeaux. Cadeaux qui vont être très utiles par les temps qui courent, les temps qui arrivent.
0: On a du cadeau utile, on a du concert pour le bikini aussi, on a quelques trucs, on fera ça après le connard.
1: Totalement.
3: J'ai deux cadeaux aussi cette semaine.
0: Et on a du live.
3: Je rejoins à mi-gauche, ça va être un cadeau très très utile.
0: D'accord.
3: Et un autre pour le fun.
0: Ah, mais c'est important le fun.
3: C'est important.
0: Le fun c'est utile.
3: C'est vider la tête.
0: Exactement.
3: Du coup, on peut plus vider les couilles correctement.
1: C'est en galère.
0: Ton appli Tinder a bugué, frérot. Qu'est-ce qui se passe?
3: Elle a chauffé.
0: C'est ça aussi.
1: Ta main droite a des crampes.
0: Il a fait le tour de Tinder, Paston. C'est un Tinder boss.
3: J'ai fini le jeu.
0: Tu le refais.
3: J'ai fini le jeu.
0: Est-ce que quand tu rencontres des meufs sur Tinder, tu dis, tu connais un pipou?
1: Ah frère.
3: Il vaut mieux pas. Parce que si elle me dit oui.
0: Vous faites des doublons, c'est sûr.
1: Non, mais c'est sûr qu'il y a eu des doublons, des triplons, les rêves.
3: Bien sûr.
1: Sûr et certain.
3: Bien sûr. J'ai encore eu l'expérience récemment, tu vois.
1: Quand Will s'est mis sur Tinder, la première meuf qu'il a matchée,
0: je me rappelle comme c'était.
1: Elle avait pêché au pipou.
0: Incroyable. Bon, en tout cas, on n'est pas là pour parler rap, on est là pour parler festival, on est là pour parler musique, on est là pour
1: culture.
0: Parler culture. On est là pour parler.
1: Associatif.
0: Associatif. On est là pour couper la parole des gens, ouais, apparemment. On est là pour parler
1: du
0: grève.
1: Du Périgord.
0: On, on est là pour parler de nos sponsors.
1: Truffe dans
0: le fouet là, catalan.
1: Ouais, bon, ça m'a
0: par exemple, on verra. Cellule 31 avec nous, comment ça va les mecs déjà? Déjà et d'une.
5: Ça va.
0: Pas
5: ça
0: trop
5: va.
0: Chaud, du pas coup, trop dur.
5: Ça va, ça
1: faites
5: va.
1: Un choix des micros les gars.
0: Ouais. Ouais. Parce que c'est des micros radio, ça n'a aucun sens à côté. Regarde,
1: ça fait. Ah, c'est ça. Ça, ça
0: on dirait un moustique. C'est le principe de ce genre de.
1: On dirait un moustique la nuit, j'ai envie de te marrer.
0: Attends, je peux te faire.
3: Vous l'avez vu cette vidéo?
0: Est-ce que tu. Je peux te faire un moustique Alain Finkielkraut.
1: Ah, arrête! Ah, j'ai déménagé.
0: C'est agaçant. C'est vrai que c'est très agaçant. Cellule 31 avec nous. Est-ce que vous pouvez vous présenter, les gars?
5: Moi, c'est Wakfa.
0: Ouais, Wakfa, enchanté.
1: Enchanté, Wakfa.
0: Bienvenue.
3: Des doigts, donc.
1: Je canne patate.
6: Et il est gentil. Et moi, c'est Bagdad. Merci, l'équipe. Pour
1: salut,
6: la
1: Bagdad.
0: Bienvenue chez nous, les gars. Cellule 31. Est-ce que vous pouvez vous présenter, par contre, en tant que groupe? Parce que j'ai l'impression, et n'y voyez là aucun manque de respect, yes, que vous n'avez pas 18 ans.
1: Hein?
0: Vous n'avez pas 18 ans.
1: On a j'ai l'impression.
0: T'as encore moins de 18 ans que.
1: J'ai l'impression qu'on l'entend depuis un moment ce blaze, cellule 31.
0: J'entends le blaze, mais on s'est jamais rencontré en vrai. C'est pour, ça que, c'est pour ça que je voudrais une
6: présentation depuis plus de deux fois 18 ans du coup.
0: Ouais. Alors expliquez-nous.
6: Il y a deux trois fois 18 ans pour certains.
1: Ah ouais. Ça se voit au chicot, les gars. Pardon. Ouais.
0: Comme les vétérinaires.
1: On a les mêmes.
0: Les chicots, ils donnent l'âge, lui.
1: Bien sûr.
0: Ouais. Alors, ça existe depuis quand, cellule 31? C'est quoi, wow, c'est quoi les bails?
6: Alors écoute, cellule 31, ça fait plus de 20 ans.
0: Yes.
6: Ça existe, voilà. On est un rap, un groupe un peu underground, on va dire. On fait les bails dans nos coins, hein, depuis un moment. On était 5 à la base.
1: C'est ce que j'allais demander, c'est vous deux depuis 20 ans ou il y avait d'autres
6: Non, on était 5, hein. C'est un groupe de potes à la base, comme beaucoup de groupes, voilà. On n'est plus que deux rescapés.
0: Mais ouais.
6: Les derniers,
1: les déterres, les meilleurs. Il ne reste que le meilleur.
0: Les die-hard.
1: Mais ouais.
0: Et ouais, c'est ça.
3: Là, t'as touché le micro, c'est pas bon.
1: Putain, mais ah qu'est-ce ouais, que c'est ces micros de merde? Nickel. C'est incroyable. Ah, ils nous enculent de Dirty Beat, hein, vous allez payer la caution.
6: C'est mort. Ah, c'est bon, c'est revenu.
1: Vas-y, touchons plus, mon Moré.
6: Et on a Mister DMS dans la salle qui nous a rejoint pour l'aventure.
5: Ouais.
6: Voilà.
1: Et là, même ça, c'est le tien qui marche plus.
0: Là, c'est lui qui fait
3: non,
0: de la merde.
3: Non, mais attends, quoi, ils ont tout déréglé, en fait, la voilà, table. Là, le centre, c'est plus celui-là, et celui-là, c'est plus celui-là.
1: C'est pour ça qu'il y a des... C'est pour ça, ok.
0: Donc, DMS est avec vous sur scène, c'est ça?
6: Sur

0: Tous les groupes de rap de Toulouse ont DMS dans leur équipe.
1: Eh, c'est des bons groupes quand même. Drugs Brigade, Chef Gordon.
0: J'ai pas dit le contraire.
2: Il doit prendre une SACEM, ce bâtard.
0: Moi je te dis 1% par là. 1% par là.
2: Allez, vas-y là.
3: Il attend de faire le gros coup. Un jour, il va tomber sur son Big Flo et Oli à lui.
0: Il va... Et c'est ça qu'il a prêt de faire. Mais moi, j'y crois premier degré. Et il sera là et dira, j'ai toujours cru en toi, frère. C'est toi l'élu. Voilà. Et ouais, mais c'est malin. Il place ses billes, le mec.
3: C'est toujours le même, le DJ de Big Flo et Oli, d'ailleurs.
2: Non, mesquine, le pauvre. Ouais, on parlera pas de lui.
0: On parlera en rentable.
3: Ah, merde.
0: t'as fait une boulette.
3: Bah non, je savais pas.
2: Non, mais c'est bien d'en parler, mais...
0: On va en parler. Alors, en tout cas, Cellule 31, un choix et conséquence, l'album est sorti. Comment vous... Ça, attention, question de mec qui connaît pas le rap. Parce qu'il faut en poser, parce qu'il y a certains auditeurs qui connaissent pas...
2: Tu commences par écrire les paroles ou la musique?
0: Ouais, c'est la première. Tu commences par les paroles ou la musique? Quand il y a un mec qui te pose ça en première question d'interview...
2: Casse-toi.
0: Fuis, frère.
2: Il ne faut pas, les gars.
0: Mais je vais quand même vous poser une question de, pour... comment tu où est-ce que tu situerais ton rap, ton style de rap? T'es dans quelle niche? T'es dans quel sous-qualifique?
4: C'est old school, un peu boom bap, quoi.
0: Boom bap, old school, rap conscient.
2: À l'ancienne.
4: Conscient, mais pas forcément conscient.
0: Ouais, mais parce qu'on est d'accord que le terme rap conscient, ça fait de la merde. Ça ne veut rien dire, rap conscient. Ça veut rien dire. Rap conscient, en général, c'est les gens qui disent le Front National, c'est des méchants. Et la peur, c'est effrayant.
3: Le rap conscient, ça peut être aussi Kerry James qui... dit des belles choses.
0: Dit des belles choses, mais rap conscient, est-ce qu'il t'a fait prendre conscience de choses?
3: Ouais, grave.
0: Bon, mais c'est du rap.
3: Depuis Kerry James,
0: il m'a baisé.
3: Mais non, mais c'est des conneries, mec. Rien du tout.
0: Ouais, bon, voilà. En tout cas, bon, rap à l'ancienne.
4: À l'ancienne, ouais. À l'ancienne aussi, j'aime pas trop le
0: moi. Moi aussi, j'aime pas, putain, je dis que des trucs que j'aime pas.
2: Non, mais on va écouter, c'est
0: on
2: le mieux.
0: On va écouter. Est-ce qu'on écouterait pas d'entrée de jeu un extrait?
2: C'est où? Attends, il y a le funk de Paquito.
0: On va d'abord écouter le funk de Paquito. On va vous re-souhaiter la bienvenue. On va discuter de cet album avec vous et de vos prochaines sorties live. Puisqu'il y a des sorties live, hop, transition, Tram Festival, hop,
2: Tram Festival, rock.
0: La connexion est incroyable.
2: Ça va être magnifique.
0: Nickel.
3: Alors attends, meuble deux secondes parce qu'il nous colle un funk de Paquito.
2: Là, j'ai un Cruise Creek de Ikea. C'est un meuble trois pièces. Ça se monte en 15 minutes. Petite table basse.
0: Ouais.
2: C'est en bois d'acajou, en bois d'arbre.
0: En bois d'arbre,
2: ouais,
0: c'est
2: du bois d'arbre. Et ça sort à 0,9.
0: Ça, c'est nickel.
2: C'est bon, j'ai bien meublé.
3: Oh putain, il
0: y a pas de funk. Non, mais c'est pas grave, les gars. On n'est pas obligé de passer le funk. Est-ce que tu peux passer le morceau de Lieutenant Stitchy, s'il te plaît? C'est un morceau reggae et c'est un artiste jamaïcain.
2: C'est le reggae de Paquito maintenant?
0: Non, c'est un artiste jamaïcain qui est décédé hier.
2: Ah merde.
0: Hommage à lui.
2: Hommage.
0: Un jour avant ses 61 ans, le frère. Pas de chance.
2: Merde, la retraite dans le cul, quoi. Ça, plus ou moins.

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1: Si tu m'entends, on va te faire enculer.
2: Ouais.
1: Ce qui si tu m'entends pas aussi d'ailleurs.
2: Ce qui est très probable, très peu probable d'ailleurs, mais bon. À Skip, il va sortir un morceau, un diss track de Booba qu'il a écrit il y a 8 ans. Il le sort là. Aujourd'hui.
1: Non, ne fais pas ça, frère.
2: Ne fais pas ça.
1: Ne fais rien, ne fais plus rien. Fais des tatouages.
3: Oh,
1: fermez-la. T'as vu?
2: Oui, c'est, ceux qui dénoncent en général. Bon, c'est. Non, mais voilà, c'est bon. Plus,
1: souffleur, mets-nous un souffle glacial dans ce studio.
2: C'est histoire. Cellule 31 merci. Avec nous. On va commencer à préparer les extraits. Vous avez filé la clé USB, les gars, c'est bon? On est bon?
1: Scratch maintenant, toi. Fais des scratch, Paston.
2: Police Academy,
1: à la bouche, c'est des trucs. C'est tombé, c'est Wawad.
4: T'as remarqué que c'est le Dawa depuis que DMS il est revenu dans les locaux.
2: C'est le Dawa depuis que t'es revenu, DMS.
1: Yeah.
2: Voilà. On est avec Cellule 31, en tout cas ils sont là pour parler de leur nouvel album. Est-ce que c'est le combienième d'album?
5: Troisième.
2: Troisième, ok, bah ouais, ça fait un petit temps là du coup, j'imagine que c'est pas votre premier essai quoi en tout cas.
5: Non.
2: Choix et conséquences, c'est déjà sur toutes les plateformes. Oui. Et si jamais vous avez envie de voir ça sur scène, si ça vous pose des questions, et même si vous avez envie de voir une petite pléiade d'artistes locaux, vous pourrez aller les voir au Tram Festival le 3 octobre, comme de par hasard c'est ce week-end.
1: Il y a du monde, hein, en plus. Belle petite programmation, bien joué.
2: Il y a de l'open mic, il y a de l'expo, il y a du live. Il y a tout ce qu'il faut, il y a du breakdance, il y a tout ce qu'il faut. Oh, il y a l'asso Elle Danse, les copains, ça.
1: Elle Danse, il y a la Cercleuse, ouais. Il y a Maï Derimas, Léon Lia, Toubi Schlag, la Caravane Prod, DJ Style, Cellule 31, Gaël MSK, Dark et Lamante.
2: Mortel. Et tout ça est dans un. Et alors, c'est à Roc-sur-Garonne, mais dans un endroit pour l'instant, on ne sait pas.
1: Un peu.
2: Moi, je suis sûr que c'est au Buffalo Grill.
1: Tu crois que c'est sur le parking ou dans le Buffalo
2: Grill? Dans le Buffalo Grill. T'arrives, hop, salade de bienvenue.
1: Salade de noix. Salade de noix.
2: Non, salade de maïs.
1: Y a... Ah ouais?
5: Oui, oui, oui.
1: Dernière fois, c'était en 94.
2: Frérot, le cours de la noix a explosé. Mais du maïs.
1: c'est maïs.
2: C'est terminé.
1: C'est fou, c'est oignon frit.
2: Ouais. Alors en tout cas, Cellule 31, vous êtes avec nous, c'est un plaisir de vous avoir les mecs. Et, comment ça s'est passé la conception de cet album, Choix et Conséquences? Qu'est-ce qui fait quand on est des vieux loups,
5: ouais,
2: hein, on peut se le dire. Comment on se remet le pied à l'étrier quand on est des vieux loups? Comment ça se passe, la conception
1: va,
2: de l'album?
1: Pas si vieux que ça.
5: Souvent,
2: ouais,
5: c'est...
2: Je me rends compte que je suis allé fort un peu.
1: C'est nous les vieux.
5: Oui. Ben en fait... Choix et conséquences, c'est né.
2: Yes.
5: Choix et conséquences, en fait, c'est des idées. Bagdad m'a envoyé un son un jour. Il me dit, écoute, faut qu'on se remet dans le jeu là, parce que là, on a besoin d'écrire quoi, parce que moi j'écris tout le temps.
2: Ok.
5: Lui me propose des idées et puis on l'envoie quoi.
2: Ouais, ben bah c'est bon là, c'est pas mal non?
5: Là c'est bon.
2: Ouais, bien en face comme ça et tout, il est un petit peu psychologique.
6: On veut bien entendre, ouais, le frérot. Et
2: donc en fait, toi, tu t'es jamais mis en pause de toute façon.
5: Non.
2: Et Bagdad a relancé le truc.
5: Toujours.
2: Et est-ce qu'il y a une ligne directrice? Parce que choix et conséquences, ça laisse penser quand même.
1: Qu'il y a eu des choix.
2: Qu'il y a eu des choix.
1: Qui ont amené des conséquences.
2: Mais on aimerait savoir. C'est comme une thématique quand même déjà, oui, le titre de l'album.
5: C'est la vie en fait. La vie fait des choix.
2: Certes.
5: C'est fait des choix, donc tu fais des choix dans la vie, mais il faut s'attendre au bon moment, soit c'est bien, soit c'est pas bien. Choix et conséquences, c'est né de là. Quoi, en fait.
1: Okay. Le karma, vous auriez dû l'appeler karma l'album.
2: Ça n'a pas été fait.
1: Non, ça marche.
7: C'était déjà pris, on a essayé, mais c'est déjà pris. Voilà. Karma puis DJ DMS, c'était déjà pris aussi.
1: DJ DMS et karma, vous présente karma.
7: Les conséquences.
1: Vous êtes remis le pied à l'étrier. Daté de quand le projet d'avant?
7: Bon, ça fait 2023, pardon.
1: Ah oui, 2023, il n'y a pas si longtemps.
2: Rien à voir, attends. Donc, toujours... 2023, ça va, ouais, c'est pas si loin que ça.
7: En fait, Wakfa est hyper humble, mais lui, il rappe depuis 25 ans, un truc comme ça. Il a déjà plusieurs albums à son actif. Et nous, on avait plein de sons un peu à gauche, à droite. Et on s'est mis sur les plateformes il y a 3 ans. Donc, troisième album.
2: OK. Donc, du coup, ça, c'est un album qui s'est fait avec un son, puis qui en enchaîne un autre. Quoi, et c'est la dynamique retrouvée.
7: Ouais,
2: pourquoi pas sortir
7: le
2: projet quoi.
7: On voulait faire une sorte de fil rouge qu'il n'y a pas vraiment au final dans tout l'album.
1: Ah merde. Arrête, t'es pas d'accord.
7: Voilà. Mais on aborde des thèmes, voilà, de l'amitié, de l'humilité aussi. On aborde des thèmes aussi un peu politiques, voilà, pour se prendre un petit peu de
1: engager
7: de,
1: un peu
7: tous ces idiots hein, qui prennent des décisions pour nous.
1: L'essence est trop chère. Hein.
7: Voilà, on a 2-3 sons évidemment pour dire qu'on est les meilleurs parce que le rap à la base.
1: C'est ouais. Comme ça. Évidemment.
2: Voilà. C'est la moindre des choses.
7: C'est la moindre évidemment. Des choses. Voilà. Mais le reste du temps, voilà, on essaie d'aborder des thèmes un peu pas si fréquents, on va dire, dans le rap. Voilà. Donc on laissera découvrir.
2: Ok, mortel.
1: Vas-y,
2: on va écouter ça. On va s'écouter un morceau,
1: pourquoi pas un morceau directement.
2: On va s'écouter un
1: morceau. J'en ai plein là de calé.
2: Qu'est-ce que vous avez envie d'écouter, les gars?
1: Tu m'avais dit quoi, frérot, ineptie?
7: Non, on voit, ça manque de
1: couilles. Ça manque de couilles.
2: Ouais, voilà.
1: Je te prends pas perso, hein.
2: Allez, bim.
1: Vas-y, on s'écoute ça de suite. Boum. Et l'album choix et conséquence est dispo sur les plateformes.
2: Non, c'était pour.

0: gratos.
1: Cellule 31 dans tes quêtes, l'émission.
2: Ça manque de couilles, frère.
1: L'album Choix et Conséquences.
3: Ça manque de scratch.
1: Ça manque de scratch.
2: J'aurais dû l'appeler comme ça, ça manque de scratch.
1: Ça manque de scratch, l'album de DMS.
2: Et de Cellule 31.
1: Yes, produit par Désordre, si je puis me permettre. Hein, Désordre qui a la production de la moitié du rap toulousain. Vous pouvez aller voir d'ailleurs, je crois qu'on appelle ça un cypher de Melmotte aussi qui a été enregistré chez Désordre. Big up à lui.
2: Ah, on pourra le passer, tiens d'ailleurs.
1: On pourra le passer,
2: on va le passer.
1: C'est les copains.
2: C'est un big up.
1: Je sais que t'as fait des scratchs, on pourra en parler hors antenne si tu veux. On va en parler si tu veux hors antenne, vieux cafard que tu es.
2: J'ai des choses à te dire. J'ai des choses à te dire.
1: J'ai des soges. Des soges.
2: J'ai de la soge à te dire, moi aussi.
1: On sait plus parler. En tout cas.
2: Donc c'est des ordres qui s'occupent de toutes les prods.
4: Ouais.
2: 10 sur 12.
1: 10 sur 12. Ah, tout de même. Tout de même. 10 sur 12, et les deux autres, vous êtes allés chercher où du coup?
5: Sur BeatStars.
1: Eh oui, bah c'est des choses qui arrivent. Voilà, hein. Oui, y a pas de honte à ça.
5: Mais c'est délicieux ce site. Hein, putain,
1: mais il y a des trop bons trucs. Il y a des pétris de talent dedans.
5: Les outils aujourd'hui pour faire du rap, folie. C'est fou. Ça. Ouais.
1: T'as même plus.
2: C'est quoi, c'est des prods que t'achètes?
5: Dans la moitié des sons, c'est l'IA. Ah ouais.
1: C'est des prods que t'achètes à une personne qui n'existe pas. C'est un truc de ouf.
2: Où va l'argent? Où il va? Où il va? Elon Musk?
1: Sarkozy?
2: Anthropique?
1: On sait pas. En tout cas, si vous voulez les voir en live, vous avez l'occasion de le faire dès ce samedi à l'occasion du Tram Festival. Ça se passe à Roques-sur-Garonne. On va vous même, je vous laisse.
2: Venez vous poser là.
1: On fait un petit échange vite fait, les gars.
2: Petit échange standard.
1: Le Tram Festival. Alors, je viens d'apprendre l'existence du Tram Festival et j'en suis très content. Concert à Roques-sur-Garonne.
2: C'est samedi.
1: C'est ce samedi exactement. C'est la première édition. Bonjour à vous déjà.
2: Bonjour. Installez-vous, jeunesse.
1: La jeunesse.
2: Magnifique.
1: Ça fait plaisir. Première édition du Tram Festival. Alors, expliquez-nous un petit peu
2: calmez-vous, les gens.
1: La mentale qu'il y a autour de ce festival. Qu'est-ce qui s'est passé? Pourquoi faire un festival à rock? Qui, quand, comment?
2: Comment? Pourquoi Tram?
6: Ouais, tout ça d'un coup.
1: Ouais.
6: Du coup, c'est un
2: prends projet... le mic, master, vas-y.
6: Pardon, excuse-moi. C'est un projet qui est porté par l'association Suprême VTM. C'est une asso qui existe depuis 2018.
2: Qu'est-ce que c'est Suprême VTM? Parce qu'on connaissait Suprême MTM, j'imagine qu'il y a un lien, causalité. C'est quoi du coup cette asso?
6: C'est une association qui jusqu'à présent œuvrait plutôt dans tout ce qui est culture sound system et musique électronique.
1: Ok. Okay.
6: Aussi pas mal dans tout ce qui est sonorisation, prestation sur les événements.
2: Location de matos, sonorisation d'événements.
6: Yes. C'est ça, okay. De A à Z. Et là, pour le coup, nous, on a rejoint l'association il y a 2 ans. Et on a été porteurs de ce projet avec une vraie envie de réunir les acteurs et les actrices de la scène toulousaine qui constitue le monde du hip-hop.
2: Ok.
6: Donc du coup, c'est pour ça qu'on retrouve plusieurs disciplines, que ce soit
2: du graph, de la danse,
6: le graffiti, la photo, la peinture, le skate, le rap, justement le graffiti, le concert, le breakdance.
2: Le break, yes.
6: Et un petit peu techno aussi, parce que mine de rien,
2: parce qu'il faut quand même se finir. Et que peu importe la musique, on aime tous la drogue.
6: Voilà.
1: C'est vraiment le terme adéquat.
6: Pour les guerriers.
1: Et réunissons-nous autour de l'amour de la drogue.
2: De la drogue. Évidemment. Et ce serait con de ne pas se finir à l'after quand même. Voilà. Alors, mine de rien.
6: Mais du coup, ouais, voilà, vraiment, c'était un gros souhait de réunir la culture toulousaine et toutes ces disciplines.
2: Autour de toutes les disciplines qui entourent plus ou moins. Le hip-hop, quoi. Le skate, ça, c'est un peu greffé de par là, la culture.
1: La rue.
2: La rue.
1: Ouais.
2: Du coup, ça commence à quelle heure, ça, samedi?
6: Ça commence à midi.
2: Ok.
6: Donc, il va falloir mettre le réveil.
2: Ouais, bon.
6: Parce qu'il y a des trucs toute la journée.
2: Venez en famille, les enfants et tout, c'est l'occasion
1: c'est parce que je le vois,
3: Marc, pour les enfants.
1: Bah on parlera de l'entrée,
2: c'est quoi, l'entrée
1: des tarots, mais on parlera surtout sur le fait que c'est gratuit pour les moins de 12.
2: Ça, c'est
1: donc
2: bien, ça.
1: Le stipulé sur flyer sous-entend que tu vas en faire quand même un événement, un minimum familial.
6: Oui, bah, totalement. Il y a une kid zone, ma mère.
3: Il y a distribution de gummies et tout pour les gamins.
1: Il y a tout ce qu'il faut. Non, regarde, les petits cachets sont déjà coupés en 8. Non, mais stop, les ventes sur la drogue, parce que vraiment...
2: Drogue, ça va, mais drogue et enfance, et on va
1: franchir un cap. Et puis en plus, à force de le faire, elles vont se dire, bon, est-ce qu'ils rigolent pas, pour de vrai?
2: Ah, si, prenez pas de drogue, le moins possible.
3: Putain, on rigole.
6: Ouais, ouais, mais non, par contre, pour de vrai, il y a une kid zone et on a notamment DJ Style qui fera des initiations au scratch.
1: Trop bien, magnifique.
6: Voilà, initiation au graffiti aussi.
1: Donc ça commence à midi, mais il y a une petite particularité, c'est que l'endroit pour l'instant n'est pas connu. Enfin, déjà, il faut que tu achètes ta place pour connaître l'endroit. Et non, ça, mais ça, c'est important de le dire quand même. Parce que du coup, c'est,
0: ben, non, ça c'est pas trop loin, c'est quand un même. Lieu privé.
1: Ça rock sur Garonne.
0: Ah oui.
1: Quoi qu'il. Mais où est-ce qu'on peut acheter sa place ? Du coup, ça devient super important.
6: Sur Hello Asso. Alors, on a mis tous les liens des billetteries, que ce soit sur la page Instagram ou la page Facebook de l'événement.
1: OK.
6: Donc, Tramfest sur Instagram et Tramfestival sur Facebook.
1: OK.
6: Et même sur Hello Asso. Il y a juste à taper Tramfest et voilà.
2: C'est T-R-A-M-E, Tram.
1: Ouais. Yes. Exactement.
2: OK. Tram. Et il y a les liens pour aller choper les places.
6: Voilà.
2: Ça coûte combien du coup ?
6: Ça coûte 15 balles.
2: OK.
6: C'est presque le prix d'un paquet de clopes.
2: T'es ouf.
6: Tu peux passer toute la journée.
1: C'est vrai que c'est vrai. Je connais même plus les prix du paquet de clopes dans ce
7: 15. Ça dépend, rien à des plus chers encore.
2: C'est le prix d'un litre de gasoil aussi.
0: C'est le prix d'une dose. À Rue Chabanon, une dose.
2: Un caillou.
1: Avant, tu pouvais acheter 3 kebabs. Maintenant, tu achètes un oasis tropical 15.
2: Grave.
1: C'est terminé.
2: La moitié de l'oasis.
1: Alors, on a parlé de l'heure du début, mais ça finit à quelle heure cette affaire ?
6: Alors, ça dépend le cardio.
2: Mais pas la police, surtout.
1: Ça dépend le cardio de la police ou le cardio des gens ?
0: Cardio de l'enfant aussi.
6: Cardio des gens. Nous, on a fait les choses bien et c'est jusqu'à 6h du mat.
2: Autorisation jusqu'à 6h ?
6: Ouais.
2: Vous avez bien, vous êtes bien avec la mairie de Roc sur Garonne.
1: Bravo, bravo.
6: On essaie de faire vivre la culture. Hein.
0: C'est totalement. On a le fils du maire.
1: Mais c'est très important de le signaler parce que c'est un vrai argument quand même. Roc sur Garonne, c'est pas forcément à côté, bien que c'est pas forcément très loin non plus. Mais si t'as ton véhicule ou quoi, mais là jusqu'à 6h du mat, tu vas pouvoir profiter des artistes, profiter du lieu, de la musique et de tout ce qu'il y a autour. Donc c'est quand même un sacré argument. Est-ce que vous avez fait partie de la prog ? Vous êtes la prog ?
2: On ne sait pas.
1: Une partie là. Vous avez
2: n'ose pas.
1: Vous avez des coups de cœur un peu sur la prog qui est. Est-ce qu'il y en a un en particulier, quelques groupes en particulier qui vous font ?
0: Il ne remarche pas.
1: Ouais, tout est.
0: Il ne remarche pas.
1: Non, mais ouais, va falloir partir.
8: C'est bon, on va prendre celui-là alors.
2: Faire une soudure.
1: Désolé.
9: Alors, pardon, tu
1: peux. T'as un petit coup de cœur de l'app sur la programmation ? Il y a un groupe qui te font kiffer particulièrement ?
9: Ouais, carrément, ouais, bien sûr. Bah, Toubichlag, La Caravane. Voilà,
1: c'est la Caravane, on les connaît bien, ceux-là aussi. Là.
9: Ouais, Montauban, ça reste le secteur.
1: C'est des bons gars.
2: La Cercleuse, ça tourne beaucoup en ce moment. Ouais, je suis partout là en ce moment.
9: De ouf.
6: Mais tous en fait.
9: Ouais, tout le monde.
2: Mike Derimas aussi. Léon Lia, qu'on connaît bien. Qu'on va recevoir d'ailleurs bientôt.
9: Elle passe ici bientôt.
1: Ah putain, ouais, j'avais pas vu, j'ai pas tout vu, dis donc. Julien Soon. Eh oui, mais il y a du beau linge, il y a du beau monde, ça va être magnifique. After DJ 7, ça va être propre jusqu'à 6h du matin, moi je vous le dis.
6: Cousumain.
2: C'est le retour du finisher.
1: Ça va être très propre. Bon, en tout cas, ben, mortel, le rendez-vous est pris. C'est samedi 3 octobre que ça se passe.
2: Skate, c'est quoi
1: midi.
2: C'est des démos, c'est des ateliers, comment ça?
6: Il y a, en fait, il y aura une mini de mini 6 mètres de long.
2: Ok.
6: Et donc, du coup, pendant toute la journée, il y a des temps de skate libre, il y a des initiations, des animations. Et en fin d'après-midi, il y a un contest.
2: Il y a un contest.
6: Ah. Ouais.
1: Okay. Donc, tu peux venir participer à tout
6: carrément.
1: Ça.
2: Avec un petit prize à la fin.
6: Avec 350 balles de l'eau à gagner.
2: C'est bon, ça. Mmh. C'est bien, ça. Tu vas te mettre au skate.
1: Je vais me mettre au skate. T'es en galère.
2: Ok, graffiti, donc du coup, expo, il y aura plein de trucs en expo. Aussi du live.
6: Ouais.
2: Il y aura une fresque réalisée.
6: C'est ça, une fresque pendant tout l'événement.
9: Ouais, voilà, ouais.
6: Mais il y a surtout des zones de graffiti libre sur le festival. Ça veut dire que si tu peins, tu ramènes tes sprays. De l'huile ou de la péta, on s'en fout. Il y a plein de trucs à croquer.
2: Il y a un spot pour toi, tu peux faire ta petite
1: pièce. Ouais, ouais. La liberté.
2: C'est bien ça. Et les concerts, à partir de quelle heure ?
6: Premier concert à 16h30 et après c'est un petit peu étalé jusqu'à 2h du mat.
2: Enfin, okay. Après DJ set.
6: Ouais,
2: okay.
6: Ouais. Petite performance surprise pendant le concert de Toubichlag.
2: Ah !
6: Faudrait être là.
2: C'est quoi ? Vas-y, un indice.
1: Non.
2: Tease un peu.
6: Non.
2: Une perfo visuelle, artistique.
9: Visuelle et artistique, ouais.
6: Tain, mais toi tu dis tout.
2: De visuel, c'est moi qui dis. Il répète juste le
9: faut donner aux gens envie de venir, non ?
6: Un truc de zinzin.
1: Ça reste quand même relativement.
2: Le Minotaure ? Il y aura le Minotaure ?
6: Non.
1: Jean-Luc Boudenc !
2: Jean-Luc et le Minotaure ! Genre qui font des bails ?
1: Fight !
6: Le Minotaure dans Jean-Luc.
2: Ah, j'ai un indice.
1: Moi, je peux payer plus que 15
2: c'est
1: balles.
2: C'est fou, je mets 100 euros. On peut parier sur le site du combat.
1: Moyen qu'on s'arrange.
2: Bon, c'est très bien tout ça.
1: En tout cas, c'est noté, c'est très bien. En grosse force à vous. On espère que ça va cartonner à mort. Et soit dit au passage, après le connard de la semaine, on aura 5 places à vous faire gagner pour ce festival. C'est un festival à 15 balles. Il nous donne 5 places. Donc déjà, ça, c'est très généreux.
2: Ça, c'est gentil.
1: Voilà.
6: Culture pour tous.
2: Mais, ça vous empêche pas d'aller acheter votre place et d'y aller en famille, bien amener sûr. Les enfants voir du skate et leur donner un petit peu le goût de la culture
6: manger,
2: aussi. À boire et à manger, j'imagine, il y aura des food trucks.
6: Non, pas du tout. Faites tout vous-même, pizza
2: vous
6: maison.
2: C'est vrai.
6: Tout à cool price, il y a plein de soft à prix libre aussi, c'est vraiment...
1: Lourd, putain, c'est trop bien.
2: Coca-Cola à prix libre.
6: C'est le cœur de l'assaut.
2: De la bière un peu quand même. Voilà, bière. Faut la bière. Moi, je dis, faut la bière, il est là, le bif. Le bif est dans la bière.
1: Le bif est pas dans le Schweppes s'agrume.
2: Non, il est pas dans le Coca, le Brest Cola prix libre, je vous le dis d'avance.
1: On fait pas. Bon, ben, en tout cas, mortel, ça m'a donné
2: tu
1: bien.
2: Tu vas y aller, toi, je sens.
1: Je vais peut-être y aller si j'ai des copains qui viennent avec moi.
2: Moi, je peux pas, je joue le 3, c'est le Brelfest. Près d'Agen, là-bas.
1: C'est vrai. Concert des rentiers.
2: Contest de motocross et concert des rentiers de City Walk. De voisins vigilants, il me semble, et je sais plus qui est, section amiante.
1: Mortel.
2: Non, pas voisins vigilants, Los Drunken Bastardos.
1: Voilà,
2: quatre groupes, c'est magnifique.
1: Les groupes punk ont quand même toujours les meilleurs blazes.
2: Évidemment.
1: C'est eux les meilleurs.
2: Et le meilleur public.
1: C'est le meilleur public.
2: On n'a pas la meilleure bière, ça.
1: Non, mais personne n'a la meilleure bière. Je
9: pense. Si, elle est chez nous, les gars.
2: Elle est là.
1: Ah ouais.
2: Eh oui.
1: Ouais. Attends, je suis sûr que vous allez servir de la pisse d'âne comme tous les festivals.
2: La pisse.
1: Et c'est pas pour. Je vous jette pas la pierre, c'est normal. C'est là où tu fais ton bif.
2: Mais c'est quand même là que tu prends ton bif.
1: En festival, c'est de la pisse d'âne.
2: Mais on la boit. Quand même.
1: C'est pas ça que j'ai dit. Ça. J'ai pas dit le contraire. Ouais. Je la bois au Rex.
2: Je la bois chez moi.
1: Il y a pas de souci quoi. Bon en tout cas merci à vous. On va faire cette promo là avec grand plaisir le Tram Festival samedi 3 octobre.
2: On va en parler pendant les deux heures. On va parler de tout ça.
1: D'autant plus
2: faire.
1: Qu'on est toujours avec Cellule 31 qui se produit là samedi. Donc yes. C'est quand même bien, super bien gaulé cette affaire.
2: On est bien gaulé.
1: Cellule 31 qui reste juste avec nous jusqu'à la fin de l'émission puisque eux ils font le live. Fin d'émission. Ça fait longtemps on n'a pas eu le live.
2: C'est le retour frère.
1: Ça fait
2: c'est
1: plaisir.
2: Le comeback.
1: J'ai l'impression d'être en 94.
2: On est en 94.
1: J'adore. C'est magnifique. En tout cas, on va se passer un peu de musique. On va commencer à faire le connard de la semaine.
2: Connard, on achète musique connard. Yala. C'est bon ? C'est bon pour toi ?
1: Ah, c'est bon valide. Pour moi. Qu'est-ce qu'on écoute ? On a un funk ou pas ?
8: On a un funk.
1: On a pas de funk ?
2: Vas-y.
8: Non, je crois
1: que c'est. Non, il dit
8: on ne peut pas.
2: Oui, ça semble, ça sent le funk, ça.

0: tu peux manger que des tapas patchak de merde, que tu payes 87 euros. Bon, on est d'accord. Vous avez compris très certainement de quoi on parlait, Orantel.
1: C'est quoi, pour le seul festival que j'ai fait aux Pays-Bas, je trouve que par contre, j'ai trouvé la bière, ils avaient des bières de trappistes et tout ça, machin, ils avaient des bières de ouf. Les frites, frérot, les meilleures frites de la galaxie, elles étaient là-bas.
0: Ok.
1: Non, non, je trouvais que c'est... Ouais, ouais.
0: Nostalgie un peu dans ta voix, ouais, hein, l'impression.
1: Ouais, cassoufflé, tout ça.
0: Ouais, c'est normal, ouais. je comprends.
2: Cassouflette.
0: Qu'est-ce qu'on vient d'écouter, Paston ? C'était quoi le morceau funk ?
3: Stepping Out.
0: Ok, ça marche. Merci, mon bon Pastus. Mais est-ce qu'il serait pas très, très largement l'heure de faire le connard de Joe ? Il fait la gueule.
2: Je pense que
0: c'est l'heure. Qui va faire le connard de la semaine ?
2: Je veux plus le faire, le connard.
0: Les horaires, quand ça déborde, les horaires.
4: 44, je regarde même plus l'heure.
0: Et ouais, c'est l'heure du connard de la semaine.
2: Hein.
0: On a le jingle que tu veux en bas les couilles.
2: Rock'n'roll.

0: Oui, il a le droit.
1: Oui, il a le droit, bien entendu qu'il a le droit.
0: Il est chez lui, il fait ce qu'il veut de toute manière.
1: Connard de la semaine.
0: Et on l'embrasse. Merci mon reflet d'amour.
1: On salue nos sponsors, nos collabs, nos, tout ce que tu veux. Hop.
0: Le bleu. On est sur le bleu.
1: On est sur le bleu, exactement. Connard Pharma 31, exactement. Évidemment. En ce moment... la promo qu'on a fait en 31, vous pouvez acheter ils ont ressorti les tasses Bardella.
0: On a sorti les Bardella, frère.
1: Les tasses Bardella, tu prends la moitié d'un, tu deviens antisémite.
0: T'es antisémite.
1: Ouais, mais violent, très antisémite.
0: Un quart, oh, voilà. Tu es anti.
1: Un quart, tu es anti.
0: La moitié, tu es antisémite.
1: Antisémite. Attention.
0: Bélec.
1: Les tasses Bardella, attention, et bien
0: totalement.
1: Sûr.
0: Et aussi après là, et on a aussi une nouveauté avec la sœur, on a sorti après là. Après la Cali,
1: ouais.
0: Après la Cali Spain,
1: ouais.
0: On a la Cali Passe de la Casa.
1: La Cali Passe de la Casa.
0: Cali Passe de la Casa, mon frère, avec la Cava Haze,
1: ouais.
0: La Jerrican Kush. Frère, on a de la bombe. Sur le bleu.
1: J'en doute pas. Sur le bleu, vous pouvez nous joindre. Connard Pharma 31.
0: Ouais.
1: Et je voulais aussi.
0: Toblerone.com aussi.
1: Normal. Aussi, gros big up à notre autre partenaire qui n'est autre que Connard Magazine. Connard Magazine sans qui on serait rien.
2: Ça a augmenté, tu l'as vu?
1: Ça a augmenté, mais
0: c'est ouais, à cause de l'abonnement. Frère.
1: Si t'es abonné, ça augmente pas. Ouais. Vous pouvez le trouver sur le kiosque du Grand Rond. Sec, est-ce que tu peux nous dire qui on retrouve en couverture de Connard Magazine cette semaine?
3: On retrouve le gouvernement a filé la recette pour faire du samplon 95 avec du boulgour et de l'huile de colza.
1: Ah.
3: Ils ont dit par contre, ils ne baissaient pas les prix des taxes. Tout ça,
1: par contre, on va augmenter le prix du boulgour.
3: Ouais, par contre,
0: ouais. Vous l'achetez du mec. Boulgour ce matin, laisse tomber.
1: Ils sont pas sûrs.
0: À Biocop.
1: Le boulgour, laisse tomber. Hors de prix. Oui, et aussi, et parce qu'il y a deux couvertures, aussi Laurent Nunez, chef de la police, qui envoie aux lycéens manifestants qui veulent plus de profs. Il leur envoie les CRS,
3: ouais.
1: Il les gaz. C'est magnifique, c'était ce matin, donc on n'aura pas d'extrait audio, j'imagine.
0: Non, moi
1: de
0: j'ai
1: ça.
0: Des extraits.
3: C'était pas ce matin, c'était il y a deux jours aussi. Hein.
1: C'est vrai, c'est depuis lundi, ouais, t'as raison.
3: Il y a un lycéen qui a pris une. Vous avez vu les images, vous pouvez en parler
1: dessus.
3: J'ai
1: pas vu les images.
3: Il y a un lycéen qui prend un coup de lanceur de fumigène, mais là,
0: ah oui,
3: à distance.
0: Portant, ouais.
3: À 50 cm, comme ça, il est en train de parler, il lui déboîte la bouche, il lui arrache les dents d'en bas et tout, et c'est filmé.
0: Il a perdu nickel. Plusieurs chicots. Hein.
1: Ah ouais,
0: ouais.
1: Putain, chaud. Okay.
0: Écoute, c'est la rentrée pour les Schmitt, on va en parler parce que la police était très contente cette semaine. On va parler des sourires, on va parler de l'amour, on va parler de la foi. Tiens, hop,
1: yeah.
0: Message directement.
1: Incroyable, ah ouais, direct.
0: Parce que le pape était à Paris, je ne sais pas si vous avez vu ça, le pape était en France.
1: Le pape, frérot, on a enchaîné l'actualité.
0: On a commencé avec
1: ça. Je regardais l'actualité pendant un moment, c'était Céline Dion est à Paris.
0: Pape,
1: Céline Dion est à Paris, Céline Dion est à Paris, il ne se passait plus rien sur Terre.
0: Me demande si ce n'est pas les mêmes.
1: Ah, clac, switch, c'est le pape qui est à Paris.
0: Ouais. Hein, c'est pas les mêmes. Le pape à Paris, les fidèles qui l'attendaient avec ferveur. Mais il va falloir lâcher un petit billet quand même.
4: En ce moment, depuis de longs mois, à Paris, les fidèles se réjouissent de cette visite tant attendue.
5: Un message d'espoir, un message d'amour,
0: oui.
5: Vraiment,
0: oui.
5: C'est important. Je le ressens comme ça. On a besoin de cohésion, on a besoin de se rassembler.
0: Oui, et c'est grâce au pape que nous allons nous rassembler.
1: Mais bien sûr.
0: Par contre, il va falloir lâcher une petite pièce, un petit billet, vous tous les fidèles, parce que la venue du pape en France, ça a un prix.
1: Évidemment. Bien entendu.
0: La cuenta. Et tu vas moins se rigoler quand tu vas avoir la cuenta.
2: Il vient de recevoir encore une notif de. Ils avouent bien un truc dans la zone.
1: Je le connais ce regard, t'es mal.
0: Ils avaient oublié les digestifs, frère, ils avaient oublié. Parce que sachez qu'il y a eu un appel, une cagnotte parmi tous les fidèles pour faire venir le pape en France. Vous allez voir, on va parler du prix et on va parler de la cagnotte. Écoutez bien ça.
4: Actualité, il y a cette déambulation dans Paris en papa mobile, une veillée de prière au Stade de France, une méga scène pour la messe du samedi matin à la Concorde. Le dispositif exceptionnel imaginé par l'avenue Léon XIV en France représente également un coût qui dépasse largement les premières estimations. 27 millions au lieu des 12 millions prévus au départ. 25 millions dont 20 uniquement pour l'étape parisienne. À ce jour, la campagne d'appel aux dons n'a rapporté que 9 millions d'euros.
0: Oh! Oh, les fidèles, ils ont fait un appel aux dons.
1: Ouais, alors rassurez-vous.
0: Ils n'ont rien lâché, ces bâtards. 9 millions d'euros. Ouais, eh ouais, c'est poisonné. Je t'ai dit, c'est la jerrycan, celle-là. Gasoil d'Espagne.
2: Mais pas le briquet trop près, au fait. Hein.
0: Gasoil espagnol coupé.
1: Rien à voir, c'est toi qui m'as fait rire. Qu'il est con.
0: Donc voilà la Cuenta, 27 millions d'euros. Hein. 27 millions.
1: Ceci dit, la Cuenta va être payée. Parce qu'on a parlé la semaine dernière.
0: Ça va être payé là, c'est le Vatican, frère.
1: La plupart des gens qui chapotent la venue du pape en France, putain, je suis en galère.
0: N'en reviens parmi nous.
1: C'est les deux principaux qui chapotent la venue du pape en France, c'est Bolloré et Sterrin.
0: Et Sterrin.
1: Donc en termes d'oseille, on est pas mal.
0: On est pas
1: en
0: mal.
6: Sterrin style.
1: Non, mais tu l'aimes pas celui-là.
0: Tu l'aimes pas, c'est Pierre-Emmanuel.
1: Tu l'aimes pas, ce Sterrin-là.
0: Malgré tout, ça va nous coûter de l'oseille.
6: Bois un coup.
0: Laisse-le, bois un
1: tu
0: coup,
1: te
0: bois.
1: Réjouis de la galère des
0: non,
1: gens.
0: Non, bois de l'eau. Il te dit bois.
6: Bois un coup.
0: Bois, il a raison. Ouais. Mange de la mie de pain. Prends un bat, là, frère. Reste tranquille.
6: Prends un petit repos, là.
0: C'est bon, ça va mieux voilà. Je vais te faire plaisir parce que cet argent ne sera pas dépensé en vain, les amis. Parce que ça a servi quand même à une chose, la venue du pape. Et c'est CNews qui va nous en parler. Ça a quand même permis de voir des sourires sur le visage de nos policiers français.
7: Et en fait, 36 heures de bienveillance. 600 000 personnes sur les Champs-Élysées, pas un cri, pas un coup, c'est pas. Même les policiers avaient l'air d'un coup de devenir. Non, mais en quelque sorte, un peu d'être redevenu un peu paradisiaque. Il souriait.
0: Lui, il est pilote, par contre. D'accord. Lui, c'est mis pilote.
1: Mais ça, c'est une rhétorique tout le temps maintenant sur CNews. Ils font tout le temps concert de Céline Dion, ils font, vous voyez ? Pas de cri.
0: Tout se passe bien.
1: Pas d'arabe.
0: Ouais, pas d'arabe, c'est ça. C'est ça. Voilà, tu viens.
1: Comme quoi ça marche.
0: On est d'accord.
1: Comme quoi c'est possible.
0: Deuxième exemple de cette police heureuse, c'est au Stade de France. Tout ça, c'est fini au Stade de France. Et la même chose. Stade de France, foot, sport, manifestation, tu vois, Coupe d'Europe, embrouille.
6: Escroquerie.
0: Les cathos, ils sont gentils. Ça passe.
8: Heureusement, quand le Stade de France est plein, ça se termine. Quand c'est pour des grands événements comme ceux qu'on vient de vivre avec des débordements, des tensions, des violences. Moi, j'ai vu ce week-end partout des gendarmes et des policiers applaudis, heureux, qui disaient eux-mêmes leur stupéfaction de vivre des moments comme ça.
0: T'as vu la puissance du Seigneur ?
1: Ouais. Je comprends leur stupéfaction, soit dit au passage. Hein.
0: Stupéfait, les gars. Ouais.
1: Il n'y a que
0: des blancs, on n'a jamais vu ça. De merci. Ouf. Merci, mon Dieu. Bref, le pape qui rend heureux la police, mais il a rendu un peu moins heureux le collectif des victimes de Bétarame qui avait demandé à le rencontrer. Le pape a dit non, hein, je suis désolé, on va pas rencontrer les victimes de Bétarame. Il n'y a pas Céline Dion par contre, encore dans les parages.
1: Faire un selfie.
0: Hein, faire un selfie. Donc, hommage aux victimes de Bétarame.
9: On a plus de haine, on a plus de rancœur, on n'a même pas de joie parce que quand un prêtre viole un enfant, il lui prend tout. Vous voyez ? Donc en fait, on n'a plus rien, à part la fraternité qu'il y a aussi entre nous et cette main qui restera toujours tendue.
0: Le choix de la musique est particulier, si vous remarquez.
1: Ouais. Voilà.
0: C'est ça, c'est Flash Info, bombardement de la Russie, ça. Rien à voir avec la pédophilie sous le clergé, les mecs.
1: Il allait plus tranquille.
0: C'est trompé le monteur. Le pape qui n'a pas voulu rencontrer les victimes de Bétarame, mais on a Monseigneur je ne sais quoi, qui est venu parler et il nous a sorti peut-être une raison pourquoi le pape n'a pas voulu les rencontrer. Le pape est un être humain avant tout.
10: Je n'arrive pas à comprendre qu'on puisse en arriver là. Maintenant, je pense aussi qu'il ne faut pas trop de voyeurisme. Parce que si le pape veut recevoir, c'est vrai que c'est symbolique, ces personnes victimes, c'est aussi parce que lui aussi, on souffre.
1: Oh White tears.
0: Il en souffre aussi. Et le pape est un être humain, frère. Peut lâcher ça, l'armichette, lui aussi.
1: Et Chiran aussi.
0: Chiran aussi, frère. Qu'est-ce que je te dis ? Allez, on enchaîne, fini avec le pape. Là, je vais rentrer dans le vif du sujet. Et là, les gars, je vais me rapprocher de la table.
1: Ah ouais, comme le gars qui se relève à la console quand il perd 3-1.
0: Ah ouais, là, je me relève. Non, mais là, tu vas moins rigoler. Vous allez tous beaucoup moins rigoler, la vérité. On va parler de la Russie, on va parler de Poutine.
6: J'étais sûr que t'allais parler de ça et j'allais te dire, je vous l'avais dit.
0: Poutine, reste tranquille mon frère, là ok on rigole, ça fait combien 1050 émissions, on rigole, on s'amuse. Là les gars...
1: Qui s'il va attaquer le pas de la case le
0: Là frère, ça nous concerne personnellement. La CIA a émis un rapport sur les potentielles attaques de la Russie en Europe. Et Vladimir, reste tranquille, la vie de ma mère reste tranquille, écoutez bien.
11: de Vladimir Poutine contre nous se précise. Selon le quotidien espagnol El Mundo, la CIA nous alerte sur un scénario très précis, des petits drones russes qui seraient lancés depuis des navires marchands en Méditerranée, avec dans leur viseur la France, mais aussi l'Espagne et l'Italie, trois pays qui ont un point commun. Nous organisons des élections l'année prochaine.
12: Regardez ma carte. Les Russes pourraient ainsi se positionner à 200 km des côtes et atteindre potentiellement de grandes villes du sud de l'Europe comme Madrid, Rome, Marseille, Toulouse.
2: Les Isards.
0: Reste tranquille, la chatte avant.
1: Reste tranquille, frappe pas les Isards.
2: Mais les gars, vous n'allez pas rentrer dans ce bail. La CIA, déjà. La CIA, c'est un groupuscule qui monte les uns contre les autres pour leurs propres intérêts. Déjà. Ensuite, si vraiment la CIA avait donné cette info, on serait pas au courant. Et de deux, Macron, il fait tout pour nous faire croire que la Russie veut nous attaquer, pour pas qu'il y ait d'élection, pour qu'il soit... d'office président en temps de guerre, tu peux pas
0: complotiste.
2: Voilà. Ça fait un moment que je dis ça. C'est une possibilité.
0: Demandons, on va directement demander à l'intéressé, monsieur Macron, est-ce que de potentielles attaques russes sur Arnaud Bernard sont possibles? Reste tranquille, la vie de ma mère.
4: C'est un scénario qui vous semble aujourd'hui crédible.
13: Cette information, nous pouvons la démentir. La CIA n'a pas informé les services français d'une telle attaque. Et le ministre de la Défense italien a fait la même chose.
4: Oui. Des attaques russes contre des installations stratégiques ou industrielles françaises.
13: Sinon, vous l'auriez su, nous l'aurions rendu public. Donc aujourd'hui, il n'y a pas eu en France des attaques du type de ce qui s'est passé à Leipzig. Mais quand vous me posez la question, est-ce que ça peut arriver? Ma réponse est oui.
0: On sait pas.
1: Je suis paumé. Ouais. Je suis un peu du père de ce qui
0: est. Je suis bientôt à la retraite. Me niquez pas ma vie, s'il vous plaît.
1: Je suis pas sûr.
0: Ok, on va aller demander à quelqu'un d'autre. Alors, on va aller demander au ministre de l'Europe et des Affaires étrangères. J'ai plus son blaze. Il a une autre version. Écoutez bien.
14: Est-ce que ça veut dire que vous vous préparez au gouvernement à ce qu'un drone russe puisse frapper directement un aéroport français?
15: Oui, on s'y prépare depuis longtemps. Car ces actes hostiles ne sont pas une nouveauté.
0: Ok.
1: C'est complètement contradictoire, quand même.
0: En tout cas, c'est Toulouse, frère.
1: C'est Toulouse.
0: Reste tranquille, Vladimir.
1: Toulouse, tu vois, c'est pas loin. Peut-être Vladimir, il en a marre de payer les tchoukates et le Ricard plein pot aussi, tu vois.
0: Ben justement, frère, viens t'installer.
2: J'ai entendu une vidéo aussi, ce genre de... J'ai vu une vidéo de Vladimir qui dit que lui, on est en train de nous monter la tête, qu'il s'en bat les couilles de nous, en fait. Et c'est... Pourquoi il viendrait nous casser les couilles?
1: Moi, j'y crois pas des masses non plus.
0: On s'en fout. Ça me faisait plaisir qu'on parle de Toulouse pour une fois dans le connard. La vérité.
1: La dernière fois qu'on a parlé de Toulouse dans le connard, c'était le mec qui s'était carré l'obus dans le cul. Là.
0: Grave. On était la risée du monde entier.
1: Franchement,
0: là, on est la cible de Vladimir Poutine.
1: Ouais, ça a quand même plus de gueule. Ça a quand même plus de gueule.
0: Frérot, évidemment. Tu parlais de Laurent Nunez, notre ministre de l'Intérieur.
1: Ouais.
0: On lui a parlé lui aussi, on lui a demandé sur l'ingérence russe par rapport aux élections, tout ça. Il y a eu de l'ingérence partout, surtout sur Internet. Ce qu'il en pense.
1: Pas que russe,
0: mais notamment l'ingérence en gros. Il va nous en parler, il va nous parler notamment de Gueudreau. Écoute bien.
16: Il était victime de nombreuses ingérences numériques étrangères, informationnelles essentiellement, qui visent à diffuser des fausses informations. Le but, il faut que les téléspectateurs comprennent bien, que le but c'est de nous diviser, c'est de diffuser des fausses informations sur tel et tel homme politique qui consommerait de la drogue.
0: Ah, donc lui, c'est ça. Parce que, bien sûr, il y a eu des dossiers sur les membres de l'Assemblée qui consommaient de la drogue, les membres de la Macronie qui consommaient de la Gueudreau. Donc lui, l'ingérence, la seule chose qu'il trouve à dire non, c'est faux, c'est ça a sorti des bails sur mon poteau qui consommait de la Gueudreau, ce qui n'est pas vrai. Suite de l'extrait, et Rima Hassan alors. Hein?
1: C'est sorti Rima Hassan.
0: Rima Hassan, ouais. qui a été accusé à tort d'avoir de la Gueudreau, etc. Et Rima Hassan, alors.
16: Sommerait de la drogue.
17: Rima Hassan porte plainte contre vous devant la CJR, la Cour de République, de la justice de la République, pour violation du secret de l'enquête. Lui présentez-vous vos excuses et répondrez-vous à la Cour de justice de la République?
16: Rien
0: à foutre. On enchaîne.
1: C'est vrai que c'est une dinguerie, ce truc-là.
0: Écoute. On enchaîne avec la petite info, la petite astuce pour vous qui cherchez du travail, pour les galères. Je ne sais pas si vous avez des gens autour de vous qui cherchent du taf. Oublie Parcoursup, oublie France Travail, LinkedIn, tout ça, tous ces bails oubliés. La SNCF se lance sur le marché du travail. Écoutez bien.
18: Une annonce inhabituelle à bord d'un TGV Paris-Toulouse. Je suis actuellement en recherche d'alternance sur la région de Toulouse. Je recherche un poste dans le business développement.
0: Malo.
1: C'est vraiment le même principe que les vidéos YouTube qui sont coupées par des publicités. T'as pas envie d'acheter le produit qui coupe ta vidéo, c'est de contre-productif de ouf. Les alertes dans le train, c'est pareil, c'est comme les affiches par intelligence artificielle.
0: Les gens ne t'écoutent
1: L'événement, là, j'ai pas envie d'aller le voir.
0: Il a fini par acheter un sandwich triangle à 15 euros, il a fermé sa gueule.
1: Il a fermé sa bouche.
0: Tout simplement. On enchaîne, connard de cette semaine. On continue parce que c'est le feu, les incendies. On est bientôt en automne et il y a toujours des incendies.
19: France qui fait face à une situation inédite. L'automne arrive et les forêts brûlent toujours, notamment dans l'Aude. En seulement 3 semaines, au moins 1500 hectares sont déjà partis en fumée un peu partout en France. C'est bien plus que la moyenne pour un mois de septembre.
1: Elle est malo, elle.
0: Ça brûle en permanence. Ça c'est le Koweït. Temps, ouais. Ça brûle, on ne sait pas pourquoi.
1: C'est,
0: ça brûle.
1: C'est un comme champ ça. De pneus.
0: C'est un champ de pneus. Il y a peut-être du pétrole, on va savoir, dessous en train de cramer. Donc, du coup, à Nantes, transition pour à Nantes, ils font de vraies opérations, ils prennent de vraies décisions, des opérations de sensibilisation pour sensibiliser à la biodiversité et pour les générations futures.
1: Ouais.
0: Écoutez bien, c'est une vraie question que les Nantais vous posent.
20: L'opération a été mise en place à Nantes pour sensibiliser le grand public à la biodiversité. L'opération « Plante ton slip ou arrose ta chaussette », c'est une vraie question.
0: Alors du coup, plante ton slip.
1: Et soit dit au passage, la musique derrière, ça va pas non plus.
0: Non, c'est le même monteur, frère. C'est le même monteur. Et ils voulaient planter des slips, arroser des chaussettes. Ouais. La dernière, vous faites n'importe quoi, les gars. Qu'est-ce qu'il y a de n'importe quoi, les mecs.
1: C'est quoi, c'est la ketamine, c'est quoi ?
21: Si. Imagine, tu prends à la belle époque le slip d'MJ, tu le mets dans la terre.
0: Yeah. Ouais, mais ça, c'est comme sous douane sous surveillance en Australie. Ça peut amener la prolifération d'un truc qui vient te tuer ta biodiversité, ça. Fais attention à ce que tu dis. Allez, on enchaîne et on va finir ce connard. On va passer aux États-Unis. Enfin, non, il m'en reste quelques-uns. Mais là, on va parler de Trump. On va parler de Trump et de la Chine parce qu'il a reçu le président chinois. Déjà, Trump et les médias, ça va pas bien en ce moment. Il est boycotté. Il a censuré, il a interdit certaines chaînes de télé à venir se rendre sur les conférences de presse et tout. Du coup, tous les médias américains le boycottent.
1: Okay.
0: Et du coup, quand il fait des interventions publiques, ben, il n'y a plus de micro, frérot, on ne l'entend plus. Voilà.
22: Et le président américain poursuit également son bras de fer avec les médias. 3 rédactions ont saisi la justice après leur exclusion de la Maison-Blanche. Les autres grandes chaînes, dont Fox News, refusent de les remplacer pour filmer le président.
23: Sans préavis ni procédure officielle, la Maison-Blanche a révoqué nos accréditations parce qu'elle désapprouve notre couverture médiatique. Ne pas contester cette décision constituerait une menace pour la liberté de la presse.
0: Et du coup, même Fox News a décidé de boycotter le président. Du coup, quand il va sur des événements, ben, y a plus de son. Parce qu'ils n'ont pas de service.
1: C'est plus sonorisé.
0: De son, c'est plus sonorisé vu que c'est les médias qui faisaient ça.
24: Un président privé de micro. Inaudible face aux invités de la Maison-Blanche. Piégé par sa propre décision. Hier, alors qu'il inaugure le nouvel héliport présidentiel, impossible d'entendre Donald Trump. Car les chaînes qui assurent habituellement la retransmission et la sonorisation pour le reste de la presse ont choisi de ne plus relayer les événements publics du président.
0: Il est boycotté.
1: C'est magique, ça.
0: C'est incroyable. C'est les États-Unis, frère. Les États-Unis. Donc là, on parlait d'un truc qu'il a reçu Xi Jinping, le président chinois, aux États-Unis. Et donc, le président chinois était là aux États-Unis, reçu en grande pompe. Et pendant ce temps-là, en Chine, ça prépare le bail. Écoute bien.
22: La visite du président chinois Xi Jinping qui arrive ce soir. Mais pendant que les dirigeants se parlent, les armées se préparent. Dans le désert chinois, des répliques grandeur nature de navires et d'avions militaires américains servent de cible. Alors, que révèlent-elles des scénarios de guerre envisagés par Pékin ?
0: Ok. Ils ont trouvé dans le désert chinois des répliques de navires américains, mais des répliques à l'identique, frère. Les Chinois, c'est les meilleurs pour la contrefaçon. La preuve, écoute ça.
25: Un destroyer américain posé sur le sable à des milliers de kilomètres des côtes. Le bâtiment a été repéré par des satellites en plein désert chinois. Pourtant, il s'agit d'un faux, une reproduction grandeur nature qui sert de cible aux entraînements de l'armée chinoise.
0: Ils sont bons ou pas ?
1: Ils ont recréé
0: les mêmes navires, ils s'entraînent.
1: Sont forts, ils font pareil avec tout, ils sont trop forts.
0: Frère, ça va trop loin. Écoute
1: moi, j'ai
0: bien.
1: Acheté un DMS sur un site chinois.
0: Tu m'étonnes.
1: Du DMS. Je l'ai chez moi, comme ça, tac, le matin, il scratch, je réveille, clac, voilà.
0: T'es ouf. Il y a T'inquiète l'émission sur Wish.
1: Ça marche pas bien, ça marche pas bien, c'est original, chinois, tu vois.
0: Écoute bien jusqu'où ils vont. Ils jouent à toucher coulé, à toucher sablé, disons. Ouais. C'est dans le sable, mais écoute jusqu'où ça va.
25: Pour encore plus de réalisme, la Chine a même bâti 37 km de rails pour faire bouger les cibles. Ici, deux faux porte-avions américains sont placés sur la piste. L'un d'entre eux sera déplacé et ensuite visé. Le voici avant et après.
0: C'est la fête Saint-Michel, frère.
1: C'est ce que j'allais dire. Tu leur demandes, mais c'est un parc d'attractions.
0: C'est un parc d'attractions,
1: tu t'inquiètes pas.
0: Les enfants peuvent venir s'entraîner à tirer. T'as des faux Kenry qui jouent. Ah, des faux GI. C'est magnifique. Et bref, je voulais finir ce connard de la semaine avec un exemple de combat, de détermination, de résilience, de survie et de vie tout court.
1: Patrick Bruel ?
0: Non. Ouais. Non, rien à voir. C'est bien sûr, évidemment, connard de cette semaine et depuis bien longtemps, Israël, le gouvernement israélien. Parce que force, résilience et détermination, c'était la rentrée des classes à Gaza, les refs. C'était la rentrée des classes.
3: Pour rejoindre leur école, ils se frayent un chemin entre les décombres et les toiles de tente. C'est le premier jour de classe depuis 8 mois pour Mohamed et ses camarades.
5: Je veux recommencer à apprendre. Je veux faire de bonnes études, avoir des livres, des perspectives, tout ce qui va avec l'école, quoi.
0: Merci, mon ref. Big up à toi, force.
1: Putain.
0: Voilà.
1: Ah ouais, là, tu dois être content de revenir à l'école. Hein.
0: Tu m'étonnes bien, là. 8 mois de vacances en même temps.
1: C'est bon.
0: On
1: voit les vacances.
0: On voit les vacances. Ah, c'est pardon, pardon. Voilà, c'était le connard. Merci, force à vous.
1: Merci, merci à toi, Funky. C'est important, nous autres qui on se renseigne pas ce qui se passe sur Terre. Bon, mais t'écoutes 17h à 19h le mardi, t'en sais un petit peu plus quand même. Yes. C'est un point de vue, hein, mais bon, voilà. On va quand même faire un tour merci de table pour voir les connards des gens d'une manière générale. Paston, commence à réfléchir au cas où, les gars, si jamais il y a des connards à rajouter. Paston, est-ce que t'as un connard
21: là, à rajouter ? Là, tout de suite, c'est... j'en ai beaucoup, mais il n'y a pas un en particulier. Je vais laisser un petit tour, on verra.
1: Tu laisses un petit tour de faire DMS.
7: Ah, moi j'ai un bon gros connard.
1: Ah mais je sais, ouais. C'est un connard perso toi.
7: Il est tout frais celui-là.
1: Vous pouvez faire des connards perso si vous voulez.
7: Il est d'hier celui-là. Alors du coup son nom, je sais pas, du coup on l'appellera.
0: Je sais pas. Ouais, mais attention.
7: On l'appellera seulement Seth Russuli. Fils de Monsieur Cuvapiste. J'adore l'expression d'Emmanuel Barry là.
1: Qui a gagné Cuvapiste. Son procès hier contre
7: ouais, d'ailleurs, Nunez. D'ailleurs, big up à lui. Mais du coup ouais, ce gros connard, il a osé enlever la voiture de ma conjointe. Il a appelé à la fourrière direct. Sans même sonner à côté et savoir à qui était la voiture, alors que j'étais même pas garé devant son portail.
0: Quoi, c'est ton voisin ?
7: Ouais, c'est un voisin, c'est pas le voisin de suite à côté, c'est juste en face. Enfin, bref, ce cuvapiste, fils de pute. Il a osé l'appeler la fourrière, ça m'a coûté 136 euros, 90 euros d'amende, et en plus une répète annulée parce que j'avais mon matos à l'intérieur, ce fils de pute. Et du coup, ça m'a énervé.
0: Les droits,
7: ça
0: s'est dit bon avec et tout ça.
7: Du coup,
0: connaît.
7: Ouais, je l'encule ce voisin.
0: C'est bon, c'est bon, c'est bon, c'est bon, c'est bon, c'est bon, calme-toi.
1: Il a la grosse voilà. Sur la patate, voilà,
7: on
1: va le
7: bras. On fait Jacques. On fait Trussuli, on l'appellera.
1: Je peux enchaîner sur un connard aussi de la semaine.
0: L'année prochaine, t'en rigoleras de tout ça.
7: Non, non.
1: Tu peux enchaîner.
8: Ouais, ouais, moi, c'est le voisin de DMS. Parce que ça fait 2 jours qu'il me casse les couilles avec son histoire.
0: Il est pas venu à la répète. Ça a coûté 30 euros à expérience. Niquez-vous.
8: Il m'a niqué ma semaine. Ouais, c'est bon.
1: Bon après c'est vrai mais moi je t'ai donné des bails déjà pour et appelez-nous d'ailleurs si vous avez des trucs, des guerres de voisins quand vous voulez vous venger sournoisement de vos voisins. Moi j'ai conseillé de faire des disques de pisse. Les disques de pisse
0: que tu jettes sous la porte.
1: Ne sous-estimez pas ce truc, c'est pas qu'une vanne. Quand t'es en guerre et que tu veux être sournois avec ton voisin, après faut que ça hygiéniquement faut voir.
21: Oh là là.
1: Tu te congèles en disque de pisse.
0: Tu pisses dans une assiette.
1: Ouais, tu pisses dans
21: ton
1: une
21: frigo,
1: assiette.
21: Il est mort,
1: tu
21: déjà,
1: fais un
21: ouais,
1: disque okay. De pisse. Et ça se balance au taquet facile sous les portes.
0: Grave. Ouais. Et ça fond.
1: Et ça fond.
21: Mais du coup, dans ton frigo, la pisse.
0: Ton congèle.
1: C'est ça que je dis.
0: Ça va, ça congèle.
1: Mais où il y a un moment de ta vie.
21: Congèle d'éphémère au pire là.
1: Ah ouais. Déjà, il y a le congèle d'éphémère.
0: J'ai nettoyé.
1: Et en plus, il y a un moment donné où tu te dis bon, ben cette période-là, je la dédie à mon voisin.
0: Là, je consacre 6 jours là.
1: Je fais que de la pisse, que de la pisse, que de la pisse.
21: Ça marche pas sous toutes les portes, parce que c'est quand même, il faut que ça soit.
1: Ah ben après, tu fais tes diamètres de pisse. Mais il y a plein de portes à l'ancienne où il y a quand même un petit passage en dessous, tu vois.
0: Ouais. Je suis d'accord.
1: Et si vous avez d'autres astuces, 0561 780 780, vous pouvez nous appeler, il n'y a pas de problème, on est très très preneurs de ce genre de trucs. Merci, merci DMS. Du coup, j'imagine que tu partages ton connard. Ouais, c'est à peu près ça, je te le vois. Est-ce que tu as un connard à rajouter toi-même ? T'es pas obligé, t'as le droit d'être en paix, je veux dire.
0: DMS, pense-t-il lui qui avait garé la voiture ?
1: Quel connard, c'est DMS. C'est possible. Sec, est-ce que tu as un connard à rajouter, mon ami?
4: Pas dans l'immédiat, tout le monde.
1: Pas spécialement, ouais.
7: Ouais, la vie, l'humain.
1: Bras croisés, tout le monde. Ok, excusez-nous. Est-ce que derrière, vous avez un connard à rajouter, la jeunesse? Pas, vous êtes bien? Ouais, c'est pas facile de faire son choix. En général, c'est pas qu'il y en a pas, c'est qu'il y en a trop. Rania? Oh, d'accord, tout le monde est bien. Alors les gars, Bagdad, est-ce que t'as un connard à rajouter?
6: Ouais, bah ça fait deux du coup. Fait, c'est le voisin d'Emmet, parce qu'avec son histoire, il me casse les oreilles depuis deux jours là.
1: Ouais. Voilà.
9: Et Dieu sait qu'il casse les oreilles, hein, ces quatre jours. Pardon.
6: Pas trop, pas trop. Non, connard de la semaine, non.
1: Ouais, c'est bon. Ouais, c'est pas sûr, hein, c'est pas sûr.
4: Au début du colon.
1: Ouais, on l'a dit, on en a parlé, Bah,
6: je lis un peu les actualités, mais après la chronique de tout à l'heure, je crois que.
1: Voilà, ouais, t'es bien.
6: Je peux changer mes.
1: Là, t'es propre. Hein, c'est pas mal.
4: Si, je vais rajouter un petit connard rapido, très très rapide. Vous avez entendu qu'il y a eu une affaire Gisèle Pélicot en Angleterre?
7: Oui.
1: Ah non?
4: Il y a eu une Anglaise qui vient de découvrir.
1: Ah, mais
4: son
1: c'est
4: mari.
1: Pas avec Gisèle encore.
7: Non, non, non, non, mais
1: c'est bon. Laissez-la maintenant.
4: Ouais, Gisèle en Angleterre. T'as cru que c'était Martine ou quoi?
1: Jaisil.
4: T'as cru que c'était Martine. Gisèle à la campagne.
1: C'est ça.
4: Non, non. Alors, c'est, pas fait c'est pas la même là. Non, non, c'est une Anglaise qui vient de découvrir que son mari l'a droguée chimiquement depuis 15 d'années et qu'il la faisait violer par d'autres hommes.
7: En fait. Nickel. Puis pareil, la même.
4: Ouais, la même. Ouais.
7: Ok.
1: C'est quoi le cheminement pour arriver à ça? C'est que j'ai
7: tortueux.
1: Je comprends pas. Tonton, du coup, est-ce que t'as un connard à rajouter? On s'est arrêté là.
10: Je suis en paix.
1: C'est bien, c'est cool ça, bravo, ben bravo Jean P. Les gars, vous avez qu'on a rajouté, hein, t'es bien, t'es pour toi, ça y est, tu prends tes distances carrément, hein. Je comprends.
7: Il est vexé.
1: Ouais.
7: Le patron est de retour,
1: vexé. Je croyais que ce poste m'était promis.
7: Ouais, ouais.
1: Mais non, faut jamais se reposer sur
7: ce sujet. Quoi que ce soit, on a un connard de la part de Tot.
1: Ouais.
7: Tot qui nous envoie un connard, le connard qui se gare chaque semaine rue Sully sur ma place. Cette semaine, j'ai bien niqué sa mère, j'ai envoyé la fourrière. On va te faire enculer pour la prochaine fois.
1: Voilà. C'est de bonne guerre, hein, les droits de réponse. Ouais. C'est de vraiment de bonne guerre.
6: J'ai un connard par texto aussi.

0: conquer.
1: Oui, bon, ça va.
2: C'est vocodé, frère. C'est pas un vocodeur, c'est un talk box.
1: Ouais, ça n'a rien à voir. Ça n'a rien à voir. Yes, c'est T'inquiète l'émission, on est ensemble jusqu'à 19h. On est toujours avec Cellule 31.
2: Oui.
1: Qui se produira au Tram Festival, ça tombe très bien puisque les gens du Tram Festival sont là aussi.
2: Ils sont encore là. Ils devaient partir, ils ont dit non.
1: Ouais, mais ça va. On est encore dans les times qui leur vont bien. Et on va commencer à parler des trucs qu'on a à vous faire gagner aussi.
2: Les cadeaux.
1: On va écouter de la musique, on a plein de trucs à faire encore. Mais on va parler cadeau.
2: Cadeau là maintenant ?
1: Ouais.
2: Mais déjà, on vous offre 5 places.
1: On vous offre 5 places pour le Tram Festival. Yes. Pour aller voir Cellule 31 et plein d'autres.
2: La Cercleuse, Maïderimas, Léon Lia, Toubichlag, la Caravane Prod,
1: de l'Expo.
2: Cellule 31, on l'a dit, des expos, du skate, des concerts, qu'est-ce qu'on a dit, de la danse, du
1: break. Des ateliers aussi pour le scratch et tout ça. Voilà,
2: tout ça graffiti. De midi à 6h du matin.
1: Exactement.
2: Rapport qualité-prix, là, à l'heure, t'es bien. Là, t'es
1: à manger, du à manger fait maison.
2: Du à manger fait maison, de la boire fait maison. J'ai dit de la boire fait maison. Concrètement, ça n'a aucun sens.
1: C'est vrai.
2: Je suis pas attaquable.
1: Niveau
2: langue française, je ne suis pas avec vous.
1: Ça n'est pas compréhensible. En tout cas, c'est samedi 3 octobre que ça se passe et on est avec Cellule 31 aussi.
2: C'est à Rock que ça se passe.
1: C'est à Rock, Cellule 31 qui sera en live là-bas et qui ont sorti leur troisième projet, Choix et Conséquences.
2: Tu parlais des cadeaux, mon
1: gars. Qui est déjà disponible.
2: Moi, j'ai d'autres cadeaux.
1: Ouais, on a
2: tu voulais me lancer sur les cadeaux.
1: Qu'est-ce que tu as d'autre?
2: On a des places de concert pour SO La Lune.
1: Exactement.
2: SO La Lune, 16 octobre. Au Bikini.
1: Yes.
2: On a encore des places pour ça. SO La Lune au Bikini, c'est le 16 octobre. Hop, il y a des places à faire gagner.
1: Ça a marché. Qu'est-ce qu'on a d'autre?
2: Tonton, t'avais des cadeaux?
3: Cadeaux.
1: Attends, ça tu vas voir.
2: Parce que moi j'ai encore un cadeau, mais question. Je te laisse.
3: Vas-y,
2: la parole.
3: Vas-y. Moi j'offre deux places pour aller voir ce que tu veux au cinéma.
1: Ah, deux places de ciné, ça fait longtemps qu'on n'avait pas
3: ça. Et en ces temps qui sont durs, j'offre un jerrycan d'essence.
1: C'est pas
2: combien? 20 litres? Un 20? Combien de litres?
3: Surprise. Oui, j'offre un jerrycan de sens.
2: Ok.
1: Vas-y.
3: Je te dis surprise parce que je sais pas, je vois la taille à peu près, mais je sais pas
1: vas-y,
3: dans ma
1: vas-y.
3: Tête.
2: Mais tu le tiens à une main ou à un doigt?
3: Ah ben ça dépend, c'est qu'il lui faut.
2: Ah ouais, ok. Bah c'est bon alors, c'est bon, c'est pas mal.
1: Ok. Il a rien dit, il a parlé à personne.
3: Si, se sert pas de sa vie.
1: Ah voilà.
2: J'ai encore un cadeau, moi là.
1: T'as encore un cadeau, qu'est-ce que c'est?
2: C'est le casque anti-drone missile de Poutine.
3: Ah, je croyais que c'était celui de Nicolas Hulot.
1: Ah, le fameux. Donc ça, tu le portes du matin au soir.
2: Ça, tu le portes du matin au soir.
1: T'es pas emmerdé.
2: Dans la périphérie toulousaine, hein, c'est sûr que si tu vas à Rock, t'es tranquille. Poutine, il s'en bat les couilles.
1: Poutine, peut-être il va viser le Buffalo Grill de Rock. Héro, tu n'en sais rien. Tu
2: vas savoir.
1: Tu sais pas.
2: Pour se plaindre qu'il n'y a plus de noix.
1: L'IKEA.
2: Ça va arrêter les noix. Bande de chiens. Ah non, et non, protection pour vous, pour vos enfants, protégez vos enfants. Moi, je mets mes deux enfants sous le même casque.
1: Ouais.
2: Ça va,
1: économie.
2: Ça peut tasser un peu. Mais économie, ça a été oblitéré. C'est du Quechua, c'est, tu vois.
1: Ah ouais.
2: C'est Décathlon, boulevard de Strasbourg, big up à eux. Donc voilà, le casque qui va vous falloir de toute manière, vous n'aurez pas le choix. Tu peux mettre une GoPro pour filmer tout ça et être en direct
3: pour
2: sur TikTok.
3: Ta mort en direct.
2: Et faire de l'oseille, tu peux monétiser tout ça.
1: Super
2: tu peux monétiser
1: sympa.
2: Ta mort, c'est quand même cool.
1: Super sympa, ça c'est bon. C'est
2: GoPro des... non fournée.
1: C'est... Faut pas déconner.
2: Faut pas déconner.
1: Faut pas déconner. Mais c'est bien, tu t'occupes de nos auditeurs, tu prends soin, ça fait plaisir.
2: Alors, j'ai toujours fait ça, frère, en 20 ans d'émission.
1: Ça c'est vrai. Pour gagner, il suffit de nous appeler 0561 580 580. Sec, ici présent, va commencer à réfléchir à une question.
3: Ouais, pas besoin.
1: Réfléchir à une question ou alors tu l'auras sur le moment, en fait tu te démerdes, c'est toi le secrétaire général à la question. Appelez-nous 0561 580 580, on a plein de trucs à vous faire gagner.
2: Ils font
1: on a des
2: questions
1: places pour
2: maintenant.
1: Le Tram Festival.
2: Regarde
1: on a des places pour SO La Lune.
2: Ils font des questions, connaissez les Black Carambar?
1: Ouais.
2: Lui il mange des batna de créma. Ils font des questions.
1: Mais les questions t'inquiète les
2: mais c'est les questions de 1974 frère. Bélec c'est que des bails racistes, que des trucs avec des accents. Laisse tomber.
1: Ouais, c'est possible. Appelez-nous 0561 580 580. En attendant, on est avec la Cellule 31.
2: On va s'écouter
1: un son de la Cellule 31.
2: Tiens, t'as vu bon,
1: exactement. Qu'est-ce que vous avez envie d'écouter, les mecs?
4: Ineptie pour rester dans le
2: propos, t'as raison.
4: Dans le bail, ouais.
1: Allez, vas-y, on écoute ça, on se retrouve derrière.
2: On voit ça, frérot.
4: Avec des MS.

0: Et l'album est dispo
1: avec
0: sur les plateformes.
1: Les premières, les deuxièmes. Il y a un truc inadmissible. 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Il y a la classe de ceux qui travaillent, quel que soit leur travail, et la classe de ceux qui profitent.

0: Il vient, il met le casque pour écouter ses propres scratchs.
1: Mais grave.
0: Hein, vrai ou pas vrai?
1: Incroyable.
2: Non, non, t'en as mis partout là, mec.
1: Du scratch?
3: Il en fout partout tout le temps, cet enfant.
2: Il s'est banni.
0: Ça part tout seul, ces choses-là, c'est l'émotion des artistes.
1: Ouais, oui.
0: C'est normal. Cellule 31, donc du coup, le projet, il est sorti quand en fait?
1: Dans 3 jours là.
4: Il y a hier,
0: c'est tout
4: hier,
0: récent, hier. Ouais, c'est ça, j'ai faire la promo. Combien de tracks on retrouve sur ce projet?
4: 12.
0: 12 tracks, ah, oui, tu l'as dit tout à l'heure, 10 sur 12 de désordre, big up à lui. Mortel, bon, mais est-ce qu'on a d'autres participants à ce projet? Il y a eu du featuring, il y a eu de la collaboration.
1: Des guests un peu, des amis, des anciens.
0: Pas plus.
4: Il y a un feat avec Wakfa.
3: C'est avec Cyrielle,
0: okay.
3: Une chanteuse de gospel.
0: Mortel.
3: Après, on n'a fait qu'une chanson dans tout le projet.
0: Il n'y
3: a pas eu de feat, en fait.
1: Pas eu de feat, hein.
0: C'est pas grave,
1: à vous,
0: ça. C'est pas une obligation. Hein.
1: Ça fait combien de temps que vous êtes sur le projet, là, depuis l'ancien? Vous êtes mis il y a combien de temps, là?
3: Ça fait 2 ans.
1: Ça fait 2 ans, ben ouais. C'est bon, c'est ça.
0: Non, mais attends, il y a pire que ça. Tu rigoles parce que tu trouves que c'est long.
3: Oui.
1: Moi, je connais des gens, ils disent vous êtes pas prêts depuis 98.
0: Moi, je connais des gars, ils disent ça arrive fort depuis 96.
1: 16.
0: Ah ouais. Non,
1: du coup, on est prêts. Du coup, maintenant, on se dit, bon, franchement, on est prêts. Tu peux envoyer là, frère.
0: Ouais. On a des crampes. Hein. On est archi long, 2 ans, ça va, c'est bon, les gars. Et en plus, vous avez d'autres trucs de prévu prochainement ou comment ça se passe? Parce que je l'ai cru voir intervenir.
1: Il y a d'autres dates ou quoi de prévu bientôt?
4: Non, il y a le tram là et puis on recherche d'autres dates, voilà. Donc on va s'y mettre là parce qu'on a tous nos vies bien remplies, n'est-ce pas? Voilà.
0: Certes.
4: On fait ça par passion.
1: Ça prend du temps, c'est vrai.
0: Voilà. Ah oui,
1: c'est vrai.
4: Et prochain projet, on a envie de faire plus de featuring, voilà. Donc s'il y a des gens qui se reconnaissent un peu dans le move, dans le message,
0: il y a une envie, d'ouvrir le truc.
4: C'est cool
0: parce qu'il y a une scène. C'est marrant de se dire qu'après toutes ces années, on doit être à peu près de la même génération et tout. On se rend compte maintenant. Donc ça veut dire qu'il y a encore plein de gens qu'on peut découvrir comme artistes à Toulouse et tout. Oui. Et moi, l'idée me plaît quand même. Ouais. Et toute génération confondue en plus. Donc ça c'est vraiment cool. Et là, c'est le cas aussi. D'ailleurs, au Tram Festival, il y a un peu toutes les générations. Hein.
1: Oui. Ouais.
0: Il y a du très jeune MC, même c'est si vrai. Ils sont confirmés. Ils sont quand même pas sur la scène depuis très longtemps.
1: Ouais, puis non, mais il y a de la jeunesse qui en veut quand même. Hein. On le voit quotidiennement. Pas, ouais. Ici, là, la Cercleuse, Maïdé Rimas, Léon Lia, c'est des aficionados. Des open mic de boosters de Dirty. Ça fait longtemps qu'on les voit, c'est pareil. C'est, malgré que ce soit des jeunes, ça fait quand même quelques années que ça charbonne et qu'ils font leur bail. Et c'est amené à marcher parce que voilà, le travail et la persévérance aussi.
0: C'est et ça, mais n'oubliez pas. Donc, du coup, vous pourrez voir tout ce beau monde au Tram Festival Rock sur Garonne le 3 octobre. Endroit tenu secret pour le moment, qui t'est dévoilé au moment où tu achètes ta place. Mais il y a beaucoup de choses à faire. Franchement, ça a l'air mortel ce truc-là.
1: Tu vas y aller, toi.
0: Ça, c'est du jeune qui se démène. Moi, ça me plaît. Non, je vais. Ouais, mais peut-être début de soirée, je vois tranquille. Parce qu'attention, alors par contre, ça, c'est pas leur faute. Mais sachez-le, ces alentours-là, ces coins-là, je les connais bien. Le samedi soir, il y a
1: là
0: les contrôles de Schmitt.
5: C'est pour ça que je disais 6 heures du mat, c'est pas mal.
0: C'est extrêmement policé.
5: 6 heures, c'est l'heure où ils partent.
1: Ouais.
0: Attention.
6: Mais après, le terrain, les grands, ils peuvent camper. Si les mecs, ils ont un van, une tente, tu vois. Okay. Le terrain, il est assez vaste. Ils peuvent camper jusqu'au lendemain, il n'y a pas de souci. Ils sont réglo.
0: T'es sûr parce qu'ils l'ont
6: dit. Non, si je connais très bien le terrain.
1: Et sinon,
6: je connais très bien. Non.
0: Parce qu'ils étaient là il y a 3 minutes, ils l'ont pas
6: dit. Non. Ils sont dans la prévention.
0: Parce que toi, on te connaît, t'annonces beaucoup de choses, toi.
5: Ils vous hébergeront chez eux, il n'y a pas de soucis. Ils ont prévu des chambres d'amis, des draps sont propres.
1: Tomber.
0: Il y a un pédifiche.
6: Non, mais le terrain. Là où ils sont, ça va être assez grand. Il y a moyen que les vannes, les mecs ont eu un truc.
1: Mais reste tranquille, toi. Ne lâche pas d'infos.
5: C'est grand, tu peux prendre un bain. Tout, franchement, ouais. C'est...
1: Non, moi, je dis pour esquiver les Schmitt, tu mets photo de Léon 14, bam, pare-brise,
0: bien souriant, bien souriant,
1: musique du Seigneur, et boum, ça passe.
0: Ça passe.
1: Revenez d'où, je vais à la messe, je me lève tôt.
0: C'est vrai que ça finit à 6h. Normalement, à 6h, ils commencent à lever le camp à cette heure-ci, là, donc ça peut le faire.
1: Ouais, 6h, ils sont pile au pire que toi, de toute manière.
0: Il ne faut pas les croiser à 6h, les mecs. Là, c'est pas bon. En tout cas, si vous voulez aller voir Cellule 31 en concert ce week-end, c'est là que ça se passe.
1: Bien, on s'écoute un dernier son. On va s'écouter le son Frérot.
0: Vas-y.
1: Ouais, mon ref. On s'écoute ça et après, il y aura
0: un petit live. On a mis un petit live, en plus.
1: Ouais, il y aura le jeu. Entre-temps, il y a le jeu, Frérot.
0: Ouf.
1: Oh, t'es fatigué, toi.
0: Il y a beaucoup de ratures.
1: Oh, t'es en grève. Tu t'es mis en grève.
0: Ah, mais franchement, ils pondent des jeux comme ça.
7: On a une collaboration. En plus, je suis naturellement fatigué.
1: C'est naturellement grévé.
0: Vous avez le droit d'être fatigué.
1: Totalement.
0: On écoute Frérot. Cellule 31.
1: Dispo sur toutes les plateformes.
0: Choix et conséquences, c'est le nom de l'album.
8: Mon frérot,

0: Comment il a dit, on reprend ta place, voilà. Toi, tu...
1: Et alors, vous m'amène,
0: Il a tellement mieux fait que toi.
2: Pas de soucis. Par contre, Nachav, remets tes doigts dans ton cul. Voilà. Touche pas, c'est calculé tout ça.
0: Nickel, qu'est-ce qu'on vient d'écouter?
2: Bien sûr.
0: On vient d'écouter quel morceau?
3: Frérot,
0: on vient d'écouter Frérot.
1: Choix et conséquence, c'est l'album.
0: Ouais, donc je disais, c'est un morceau sur l'amitié. Voilà, on a des amis très très proches des fois qui perdent un peu les. Qui glissent un peu dans la vie, on va dire.
4: Ouais.
0: Voilà,
4: il faut savoir être là.
0: Il faut savoir être là.
2: C'est exactement. Vrai.
4: Exactement. Tu as pas raison.
0: Ou pas, ou faut savoir des fois se dire, ben c'est peut-être pas tant mon ami aussi. Mais ça c'est une autre chanson, ça n'a rien à voir. C'était pas le thème de cette chanson-là.
2: Je pense à toi que j'ai croisé en short avec une canne torse nu.
0: Putain, c'est précis de ouf.
1: C'est le titre d'une chanson.
0: Ouais, grave. En tout cas, c'est Jules 31, choix et conséquences. Ah ça, ouais c'est disponible sur toutes les plateformes.
2: Ah ouais, ouais, malheureusement.
0: Si vous voulez, on arrête l'émission.
1: Pardon,
0: on parle de ce mec. Parce que moi, torse nu, ça me met canne.
1: Quoi ?
0: Je connais pas.
2: Ah, mais non, je connais pas.
1: Moi, la canne, ça me fait penser au football déjà.
2: Tu connais de mythe.
1: Équipe de France.
2: Tu connais le mythe, mais tu connais pas le personnage.
0: Ok.
1: Le mythe.
0: Choix et conséquences, c'est disponible sur tous les sites de stream, tout ça,
1: la
0: et compagnie.
1: Stream, tout ça.
0: Donc, allez-y, streamez. Et si possible.
1: Cliquez, envoyez quelques euros.
0: Et si possible, ne faites pas sur Spotify d'une manière générale.
1: Faites-le où vous voulez.
0: Faites-le où vous voulez, si possible. C'est ceux qui donnent le moins d'oseille aux artistes.
1: C'est vrai. Il y a l'album sur Bandcamp. Vous vendez l'album sur Bandcamp ? Non. C'est une question comme ça.
0: Pourquoi pas.
1: Oui,
0: est-ce que vous faites du tirage physique pour cet album? Non, faites plus ça.
5: J'aurais bien aimé en vinyle, mais bon.
0: Ouais, c'est joli cadeau, c'est joli objet, mais ça coûte très cher. Annonce de DMS, il y aura du vinyle. Il y aura du vinyle dès qu'il aura payé la fourrière.
1: Exactement. Il a mensualisé.
0: Reste
1: tranquille.
0: Il n'y a pas de souci. Bon, ben mortel, en tout cas, c'est disponible. Apparemment, vous avez plein d'autres projets pour le futur aussi, en multipliant les featuring.
1: Où c'est qu'on peut aller voir les infos sur les réseaux, tout ça? Il y a toutes les plateformes.
0: Alors, on est nul hein, en communication, compagnie. Donc, contactez-nous si vous voulez des infos. Si.
1: Numéro 06, frère.
2: Contactez-nous, tu te démerdes.
0: C'est
2: l'agence touriste.
1: C'est un tam-tam, je sais pas, frère, t'es un beeper.
2: C'est l'agence touriste, c'est pas toi qui les trouves. C'est eux.
0: Non, nous on est passif actif.
1: Ah ok.
0: Eh ben, c'est ton droit le plus strict.
1: Écoute, tu fais ce que tu veux.
0: C'est pas tellement ce qu'on t'a demandé. Mais... tu fais bien ce que tu veux, frérot. Si jamais vous voulez des infos, checkez DMS.
1: Passez par DMS. Voilà,
0: va,
1: Google DMS,
0: tu bam, Google DMS, direct, tu lui envoies
1: même
0: un message.
1: Même tu dis Siri DMS, bam, c'est bon, il t'envoie.
0: Et Cellule 31, t'auras toutes les infos qu'il faut en tout cas. Et j'imagine qu'on peut aussi retrouver le reste de votre discographie sur internet à partir du moment où on check l'album Choix et Conséquences.
1: Et sur Grindr, apparemment, tous les jeux. Pardon. Ça, c'est la mienne. C'est mes choix et j'en subis les conséquences.
0: Exactement.
1: Totalement.
0: Yes, et on vous rappelle encore une fois au Tram Festival ce samedi. Ce samedi avec plein d'autres artistes.
1: À partir de midi jusqu'à 6h du mat.
0: Il n'y aura pas Cellule 31 à partir de midi jusqu'à 6h du mat.
1: Non, heureusement pour eux. Mais...
0: c'est pas ce qu'on vous demande, les gars.
1: En train de se faire fouetter comme ça.
0: Ouais. Chante. Vous êtes des performeurs, certes, mais c'est pas ça qu'on vous demande. Mais
1: DMS, oui. Scratch, oui. Oui. Scratch, ça, oui.
4: Ils ont dit qu'il y aurait des surprises, quand même.
1: Ils ont dit performance. Bah, ils l'ont dit. Eh ouais.
0: J'ai tellement visualisé.
6: Dévoilez pas tout, putain. Dévoilez pas tout. Arrêtez.
1: Ah putain.
0: Le Tram Festival.
1: On a des places.
0: Renseignez-vous. On a des places à vous faire gagner pour ça. 0561 580 580.
1: Si vous hésitez là.
0: La place, elle vaut 15 balles. Donc
1: on en a
0: vraiment
1: 5,
0: le coup de nous appeler. Si jamais vous voulez la payer, vous la payez. Attendez, il n'y a pas de problème. Hein. 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
1: Donc vous aurez le lien. Hello,
2: ça appelle et s'il faut, depuis tout à l'heure, ça appelle. Mais ça
1: on n'entend pas. En fait. Eh oui, on est en sourdine.
0: Alors.
1: Allô. Allô, bonjour.
0: Non, mais là, il n'y a pas d'appel, celui qui fait des tests.
1: Non, c'est parce que ça a dû être déréglé. Il connaît, il connaît son appel.
0: Vas-y, allô, rien. Allô, j'appelle. Allô.
1: Allô, l'ami.
7: Ouais.
1: Ouais. Ça, il connaît son business.
0: Salut, tonton, comment tu t'appelles?
7: Édouard.
1: Édouard.
0: Je te demande Edouard. De t'arrêter.
1: Mais j'étais à ça. J'étais à ça de le faire. Edouard, pardon.
0: Tu nous appelles pourquoi, frérot?
3: Vous êtes avec Cellule 31?
0: On ouais. est bien avec Cellule 31.
1: Ça dépend. Qui appelle? Ça dépend.
0: Ouais, ça dépend.
1: Ça dépend qui appelle. C'est Edouard. Tu veux leur dire quoi, Cellule 31?
3: Bagdad, on est censé boire une bière là, tu fous quoi?
1: Lui boit une bière personnellement de son côté.
0: Lui il a réalisé la prophétie, hein, Bagdad.
1: Lui il a tenu sa promesse, frère. Est-ce que tu bois une bière toi de ton côté?
3: Mais bien sûr que je bois une bière.
1: Bon ben alors,
0: qu'est-ce que tu nous satures la ligne là?
1: Tu vas bien.
0: Alors que t'es en train de remplir. Bon, Edouard, apparemment tu es une connaissance de Cellule 31.
1: Tu seras invité au concert, t'as pas besoin de ta place.
0: T'as écouté l'album ou pas?
3: Bien sûr que j'ai écouté l'album.
0: Bon, ça te plaît?
1: C'est laquelle que tu préfères?
3: Ouf.
0: Dans le cul, tu lui as mis.
1: T'as vu comment j'ai mis dans le cul?
0: Ça, c'est une phase de classique.
1: Faut pas m'appeler.
0: Si, la 4, si, j'ai écouté.
4: Il appelle parce ça. Que c'est moi qui paye les bières. C'est
1: pas allez.
2: La 4.
1: C'est laquelle que tu préfères, frère?
3: Non, mais sérieux.
1: C'est mort, vas-y, c'est mort.
0: Tu n'as pas écouté.
1: T'es buté.
0: Tu n'as pas écouté l'album de ton frère.
1: T'es là que pour la fame.
0: Quelle déception, Edouard.
1: Edouard, je t'ai eu en 2 secondes.
3: Attends.
1: Il est sur Spotify, vite, Edouard. Attends.
3: Il va venir boire une petite bière et après, il veut que j'écoute son album.
1: On en reparle après. Ah, ouais, ok, vas-y.
0: On en reparle.
1: Bon. Sinon, viens, rejoins-nous et tout, on règle ça à l'amiable. Vas-y.
0: Edouard, merci de ton appel et merci de ton soutien pour tes collègues, en tout cas, c'est cool.
5: Merci, Edouard.
1: Et parti.
0: Écoute l'album, ça fera plaisir.
1: Parti, écoutez l'album, j'espère.
0: Nickel.
1: Appelez-nous si vous voulez des places, là. Ça remarche, hein. Ah, passe ton. T'as vu?
0: Appelez-nous, 0770 780 780.
1: Tiens, regarde, bam! Il est... Hop, ça sonne.
2: Mais non, c'est moi, parce que le son était baissé du téléphone.
5: Ça sonne peut-être.
0: Mais parce que c'est moi qui appuie, là! Voilà, c'est moi!
4: Okay. Ils sont pas tchats, les gens qui appellent.
5: Attends pour moi!
0: Les gens qui appellent.
2: Non, je peux pas que le son était baissé.
0: On a des gens incroyables qui nous appellent. On a des éditeurs. C'est un melting pot de ce qui se fait de pire de l'humanité.
1: Attends 2 secondes.
0: C'est vraiment pas mal.
1: Ah, on a pas.
0: Appelez-nous 0561 580 580.
1: Ah putain de merde. Il scratch.
0: Je vous rappelle qu'on a aussi des places pour le concert de SO La Lune à vous faire gagner. Oui. On a aussi un casque anti-drone de Poutine.
1: Ouais, il
0: à
1: est
0: vous
1: là.
0: Faire gagner. Et on a des places de cinéma à vous faire gagner. C'est pas donné des
2: et
0: places de cinéma.
2: De...
1: T'es fou.
0: Et un jerrycan d'essence, que c'est qui peut le soulever qu'avec sa bite? Ouais, c'est plus ou moins ça.
2: Ah bah, il peut soulever bien plus avec sa vie.
0: Mais non, mais c'est pas. J'ai pas dit le contraire.
2: Détail.
0: Appelez-nous 0561 580 580. Il se frotte comme ça, c'est pas bon, frère.
1: Non, je se la chauffe. Il se la chauffe. Il sent qu'il va devoir faire une démonstration.
0: Attention.
1: À tout moment.
0: Il va falloir faire une traction.
2: Éloignez-vous devant là. Quand même.
0: Appelez-nous 0561 580 580. Je vous précise qu'on va laisser le dernier quart d'heure, 10 minutes.
1: Je t'ai vu.
0: De l'émission à Cellule 31. Ils vont nous faire.
1: On empêche, on rigole, on s'amuse. Mais les gars.
2: C'est pas moi. Je
1: attends, passe-t'en. Tu vas.
2: Non, c'est pas moi.
1: Il y a quelqu'un qui va vous le rappeler pour
2: mais
1: se protéger. Pour gagner le casque.
2: Jure,
1: quand Poutine va nous bombarder, cette famille va mourir. Ce sera à cause de toi qu'il aura pas eu le casque.
0: Tu l'entends, il est là.
1: Oui, il est là.
0: Allô.
3: Et bonjour, c'est un bordel.
1: Non, tout va bien, t'inquiète
0: non,
1: pas.
0: Non,
1: c'est rentré dans l'ordre.
0: C'est maîtrisé, t'inquiète. C'est scripté cette affaire. Comment tu t'appelles, tonton? Oui, mais bon. Voilà.
1: Comment tu t'appelles, cher ami?
3: Cyprien, je m'appelle Cyprien.
1: Cyprien. Bienvenue à toi, Cyprien.
0: On a Edouard, on a Cyprien.
1: On a viré à droite, frère.
0: On est en train de gêcher. On est des droitards. De
1: ah ouais, on était droitards. Est-ce que tu as un gilet enroulé autour du cou? Rose pâle.
0: Cyprien, est-ce que tu fais la collection de mocassins à gland?
1: Oh,
0: Cyprien.
1: On a géchant, les mecs.
2: On l'entend pas, le pauvre.
0: Excusez-nous, on est en train de te boycotter fort, Cyprien.
1: Pardon, Cyprien.
3: Même moi, je n'entends pas les frérots.
1: Ah ouais,
0: tu nous appelles pourquoi, tonton?
3: Je vous appelle pour gagner une place du festival de ce week-end.
0: Oui. Ah, pour le Tram Festival, putain.
1: Donne-lui à Cyprien, donne-lui un cadeau. Une question?
0: Je sais pas. Hein. Non, question, t'as une question? Tu l'as la question?
7: Ouais.
1: Ah Cyprien, est-ce que tu connais T'inquiète l'émission?
0: Est-ce que tu connais T'inquiète?
3: Ouais, c'est la deuxième fois que j'écoute et franchement, vous verrez, les gars.
1: C'est bon.
0: C'est la deuxième fois que t'écoutes, alors peut-être
1: nouveau,
0: que tu sais pas, t'es quand même encore nouveau.
1: T'es un nouveau, un nouvel
0: adepte. Normalement, quand on fait gagner des trucs, bon, déjà, franchement, Cyprien, je te dis honnêtement, je te mets plus un parce qu'on est content que t'appelles pour ce festival.
1: Ouais.
0: Mais
1: et parce
0: normalement, il faut répondre à une question pour pouvoir obtenir un truc à gagner.
1: Envoie la question.
0: La question, elle est saine, elle est pas toxique.
1: Non.
0: C'est Sec qui va te la poser.
1: Historiquement, c'est Sec qui fait les questions.
7: La question est très très simple. Où peux-tu trouver de l'essence au marché noir actuellement?
1: À Toulouse, en France, des détails.
7: En France.
1: En France.
7: Chez nous ou dans la région là?
1: Ou dans la région.
3: Où est-ce que je peux trouver quoi?
1: De l'essence au marché noir, c'est bien ça?
7: Exactement. Moi, savoir là, par exemple, pour mettre le plein dans ma voiture, j'ai dû aller acheter 4 pochons de 20 euros à la Rainerie. Ils font des petits pochons comme ça, des petits pochetards. C'est des 10 centilitres. 20 balles.
1: 20 balles le
7: pochon. C'est bien viscère de ouf quand
0: ils
7: même.
0: Ils font ça à Varese, c'est nickel. Bon, il y a la queue, c'est chiant.
7: Il y a la queue,
0: t'attends c'est chiant. T'attends sous le hall, c'est un peu chiant, mais c'est vrai que c'est pas mal.
1: Il faut ramener son entonnoir, pensez-y quand même. Petit tuto.
3: J'en ai aucune idée, j'irai passe de la case. Mais...
1: passe de la case.
0: Ouais, mais c'est pas le marché noir.
7: En pharmacie, ils le font aussi, là, comme le Toplexil.
1: Ouais.
7: En bouteille, 20 centilitres.
1: Apparemment, il y en a qui recyclent le gel hydroalcoolique. Ça passe, frère, dans les moteurs diesel de avant 94. Vieille vago.
0: Bon.
1: Une idée, mon ref. Cyprien.
3: Tu peux péter le moteur, mais vas-y.
0: Écoute, Cyprien, j'ai pas compris ce que t'as dit.
1: Tu peux péter le moteur, mais vas-y. Mais moi, j'ai envie de lui donner
0: un Cyprien, quoi qu'il en soit, on est tous d'accord. Déjà, en plus, t'es un débutant dans T'inquiète l'émission, donc voilà, tu le sais. T'auras toujours une question approximative.
1: Mais
0: néanmoins, t'appelles pour un festival qui, sans le connaître, me plaît déjà. Et Cyprien, j'allais te donner la place.
1: Tu lui donnes, j'en donne deux. Tu vas avec un ami.
8: Oh, les gars, on a un double appel.
1: Ouais, on a un double appel.
0: Cyprien.
8: Il a fallu attendre 2024 émissions.
1: Cyprien. Double appel.
5: Je lui fais la
0: Cyprien, c'est DJ DMS qui va prendre ton nom, ton prénom et ton numéro, s'il te plaît, de téléphone. Ça a été demandé pour le Tram Festival. Bravo à toi, Cyprien, t'as gagné.
3: Merci beaucoup.
0: T'as gagné.
1: Cyprien,
0: t'as gagné deux places pour le Tram Festival. Deux places.
1: Cyprien, ne quitte pas. Hein. Tu vas passer avec notre hôtesse charmante qui va prendre tes coordonnées, tout ça, mon frère.
0: Big up à toi, tonton. On se voit là-bas.
1: À très bientôt. Je la connais, la manip, pour prendre le double appel. R2 bis.
0: Mais ça fait
1: 30 ans. Diaz.
8: On va pas prendre l'autre en même temps que le pote. Il est en train de lui
1: parler. Voilà, vas-y, c'est bon, on est bon. On est bien.
0: Appelez-nous 0761-780-780. Bon, mais il y a déjà une personne qui va aller voir Cellule 31 ce week-end au Tram Festival. Ça, c'est bien. Ça, c'est magnifique. Allez, c'est bien.
1: On est de retour, les gars. Ça y est.
0: T'as le jeu, c'est vrai. Ouais, mais là, vas-y.
1: Vas-y, on voit le jeu, frère. On le jeu, on s'en fout.
0: Ça appelle fort. C'est pas.
1: Ça appelle fort, hein. C'est une belle heure de t'inquiète.
0: Allô?
3: Allô, bonjour.
1: Il y a triple appel.
8: Et encore un autre appel.
1: Oui, bonjour, c'est qui?
3: Je m'appelle Alain.
1: Alain. Ça va, Alain?
0: Ça va, Alain?
3: Alain, très bien.
0: Tu nous appelles pourquoi?
3: J'appelle pour gagner le casque pour Poutine.
0: Ah!
8: Le quoi?
1: Comme le casque, il veut le casque.
0: Comme je te comprends, frère. Alain, quelqu'un c'est bien naturel. De prévoyant.
1: De prévoyant.
0: Merci. Tu comptes mettre tes enfants en dessous comme le fait Vigoche. C'est très prévoyant de ta part.
3: Pour lui. Je suis aveugle et bon, j'ai besoin d'un bon casque parce que.
1: T'as un vibrato exceptionnel dans la voix.
0: Enlève le vibro que t'as dans le.
1: C'est un vibro intérieur.
3: Comme ça.
1: Ok, alors la question, tu l'as entendu peut-être la question?
3: Où est-ce qu'on peut trouver du pétrole?
1: Oui, ou du gasoil, ou du sans-plomb, de l'éthanol.
7: Du carburant.
8: Au marché noir.
3: Il y en a, hein.
1: Où ça, pardon?
3: En Arabie Saoudite, il y a du pétrole.
8: Non.
1: Certes, ça fait loin quand même pour aller le chercher, ça revient cher.
8: Dans le coin, au marché noir.
3: Il y a des putains de stations totales là, qui sont vides, là, mais après, je sais pas.
1: Tu sais pas? Une astuce, non, peut-être.
3: C'est une belle enculerie, d'empêche.
1: Il n'est pas content, il est en colère. Je comprends, moi, je suis mec qui est en colère. Quand t'es en colère, t'arrives pas bien à réfléchir.
0: Ouais, toi. Mais par contre, on sent que t'as appelé avec une idée en tête quand même. Parce que tu n'as pas la réponse à la question.
3: Mon idée, c'était de vous féliciter. Ça fait longtemps que j'ai envie de vous appeler parce que vous pensez bien comme moi. Moi, je ne suis pas jeune et j'ai 64 balais. Mais n'empêche que vous avez toujours la rage et ça, c'est bien. Parce que c'est vrai que dans ce monde d'enculés, on a besoin de jeunes qui se battent.
1: Oh, des jeunes, frère.
3: Contre le racisme et toutes ces raclures. Hein, voilà. C'est surtout ça que j'ai envie de vous dire. Et
0: putain, Alain, tu m'as foutu les poils, Alain.
8: Tiens, moi, j'avais envie de raccrocher, moi.
1: Envie de chialer, Alain.
7: Tu les avais déjà avant qu'il arrive.
1: Ouais. Alain,
0: Alain, merci pour
1: écoute-moi
0: ton appel.
1: Bien, Alain, écoute-moi bien. Tu viens nous voir ici. Mardi prochain ou n'importe quel mardi, on se met l'apéro et le casque il est pour toi, je te le mets de côté, Alain.
8: Allez, vas-y, c'est bon.
3: Mais avec plaisir,
0: T'es le bienvenu chez nous, tonton.
3: Ouais.
1: Content comme toi.
3: Mais continuez, moi aussi je lutte à ma façon, et voilà. On est dans le même wagon, maintenant, il y a même des sacrés connards en face.
1: T'inquiète Alain, mais c'est pas des conneries, je te disais de passer à la radio quand tu veux le mardi, et le casque il est pour toi, c'est gagné, c'est moi, c'est perso, et tu seras le bienvenu quand tu veux.
0: Exactement. La bisette Alain.
1: Allez, bisous Alain.
0: Merci Alain.
5: Bisous, Alain.
0: Ils vont bien, les mecs. Non, mais de toute façon, on n'a plus le temps, là. Non, on n'a plus le temps pour les appels.
1: Vas-y, un petit peu. Un dernier. Vas-y, un dernier. Allô ?
0: Si, à quoi ? Allô ?
9: Allô ?
1: Ouais ?
0: Bonjour.
1: C'est qui ?
9: Ouais, tu m'entends ?
1: Oui, c'est qui ?
9: Ah, c'est Gringo.
1: Gringo.
10: C'est Laurent.
1: C'est Gringo ?
10: C'est Laurent. Ouais.
1: C'est Laurent, c'est un pote à vous ? Qu'est-ce qu'il veut ? Vous, tu veux quoi ?
9: J'ai un petit message pour DMS.
1: Petit message pour Vas-y, on t'écoute. Vas-y, c'est parti.
10: Vas-y, je t'écoute.
9: Je suis russe Eli, j'ai enculé ton voisin.
1: Allez, voir. Il a réglé le problème, le ref.
6: Numéro 7, hein.
1: Récupère l'oseille.
0: Ouais, te trompe pas de voisin.
1: Ouais, 135 euros, plus 90 euros d'amende.
6: En face, mais pas à côté. En face.
9: Oh putain, j'ai niqué le numéro 9. Quoi.
1: Ah merde, c'est trompé. Merde, tu auras des soucis.
6: Je les adorais, eux, sont gentils. Merde.
1: Bon, merci Laura.
0: Merci, merci pour vos appels. Et si vous voulez un peu passer des messages perso,
1: oui.
0: Apparemment, nos invités, ben vous le faites. Hein. Nickel, ouais, c'est bon.
2: Il y a quelqu'un.
1: Faut que ça se passe dans le quartier des Argoulés, ce bandard.
0: Allô,
11: tu es à l'antenne ou pas ?
1: Non, absolument pas. Tu nous appelles pourquoi ?
11: Putain, c'est en bœuf pour le Tramfest. C'était pour dire que ça va être de la bombe.
1: Mais oui, Sista, tu veux des places ? Oui.
11: Non, mais c'est moi qui suis passé à l'antenne.
0: Mais oui, c'est elle qui est passée à l'antenne.
1: Le feu. Non mais moi, comment je fais le rapprochement ?
0: C'est à l'antenne, elle l'a dit, c'est en bleu.
1: J'ai pas capté.
0: C'est pas grave. Bon, mais nickel, t'as vu, ça commence à appeler, ça amène du monde, ça va être
11: trop chaud.
1: Mais oui.
2: Qu'est-ce que tu veux, toi ?
6: On en a un, il s'appelle Cyprien, c'est tout, on a que ça.
0: Ouais. Alors quand on vous amène des gars, normalement, c'est des infiltrés de CNews, hein,
1: ah ouais,
0: c'est
1: tombé.
11: Mais qui viennent, on va les infiltrer nous-mêmes.
0: Mais oui,
1: on va tous s'infiltrer.
0: Nickel. Mais oui. Bon, mais merci à vous d'être venu en tout cas, la bisette, on se voit samedi.
11: Merci à vous l'équipe.
1: Ciao, allez, ciao. Bisous à toi, big up.
2: Hop. Bon. Mais non, mais parce que c'est qui désolé.
1: Allez, c'est qui vous parle en même temps, vas-y.
0: Vite fait, avant le live, on va déborder, vous inquiétez pas les gars. On les connaît les mecs d'après, de l'émission d'après. On va faire quand même le mini-jeu de sec.
1: Oui,
7: mini-jeu, mais attention.
1: Pas tant que ça. Mais jeu quand même.
7: Non, mini-jeu, je regarde, mini-jeu.
1: Est-ce qu'on a qu'un mini-roulette ou...
0: C'était quoi ? T'es vexé sur la taille du jeu ?
7: Non, je voulais faire
0: mini-jeu, mais nervuré, hein.
7: Je voulais faire mon Didier Deschamps, mais au contraire.
1: Connais son taf, ce gars, Joe. Tu ne pourras pas lui faire 20 ans plus tard.
0: Oh non.
2: Parti.
1: Alors, quel est le jeu, mon sac ?
0: On se concentre.
7: Alors, c'est un jeu ludique.
1: C'est ah, jeu. Du bah coup, c'est bien.
7: C'est un jeu, après.
1: On va s'amuser, quoi.
7: Non, c'est un jeu, comme d'habitude, très très con.
1: Jeu de mots.
7: Jeu de mots à la con.
1: Association.
0: Fusion de gens.
1: De personnages.
7: Fusion de gens, association. Il est très vite. Il va aller très vite.
0: Est-ce que tu peux faire un exemple pour nos invités qui ne connaissent pas forcément ?
7: Je vais faire celui que j'ai éliminé parce qu'il était un peu tiré par les cheveux.
0: Ok.
7: C'est une animatrice raciste de CNews qui est blonde. Elle fait trop de vannes. C'est Laurence Fécrari.
0: Laurence Fécrari, c'est pas mal, franchement, c'est pas mal. Franchement, c'est pas mal. Ok, c'est bon, vous l'avez, le style de jeu, c'est bon.
7: Vous l'avez,
0: allez, vas-y, c'est parti.
1: Allez, vas-y.
7: Alors là, c'est vous cherchez.
1: Attends.
0: Roulette.
1: Merci.
7: Non, musique. C'est là que ça commence.
1: Patrick Croix.
7: Exactement, petit roulage de micro.
1: Allons-y.
7: Ça, c'est un événement que vous cherchez. C'est un événement culturel. C'est un truc où les papes, pendant le conclave, les papes s'affrontent. Sous forme de joute verbale.
0: De toute façon,
1: joute verbale de pape pendant le
7: battle. En latin, il arrive, il fait. Et où Abemus papam.
1: Les papes contenders.
0: Je l'avais en tête, mais je pensais que c'était pas. Ça sonne. Ça, c'était pas.
1: Les papes contenders.
0: Ah, ok.
7: Papes contenders. Ok. Ouais, c'était super. On enchaîne avec chanteuse qui est dont on a beaucoup parlé cette semaine en France, mais qui a chuté dans le Rhum.
1: Dans le Rhum ?
0: Ouais.
7: Tout à fait.
1: Céline Dion.
7: C'était elle. Exactement. Alors, maintenant, on va rentrer dans
0: elle
7: les.
0: Elle fait du chantage.
7: On va rentrer dans les deux derniers. Donc celui-là, c'est l'avant-dernier, du coup.
0: Ah ouais.
7: Alors là, c'est un métier...
0: implacable, ce mec.
7: C'est un métier, non, mais on a inventé les maths, nous autres, les gars.
1: Vous autres, les Chinois.
7: On cherche les Chinois, mes couilles, ouais. J'arrête le jeu, c'est comme ça.
1: Pardon.
7: On cherche un métier, les gars. C'est un métier... ça concerne qu'une personne. Ça concerne le chanteur Renaud. C'est pour savoir... pour savoir quelle qualité Quelle qualité de renoncer. T'en prends un peu en bouche et tu recraches après comme ça.
12: Ah, chic.
7: C'est pour goûter Renault, pour savoir quelle cuvée de Renault t'as en fait. Tu vois, si c'est du bon Renault, si c'est, comme les premiers albums étaient bons par exemple à l'époque.
1: Ouais, la cuvée, c'est quoi?
7: Du coup, c'est un métier qu'on cherche, c'est un métier.
12: Caviste, attends. Sommelier. C'est de nous là, non?
0: Moi, je suis sûr que c'est une vanne avec Lynn Renault, mais.
7: Non, pas du tout.
1: Non, non, non.
12: Crash.
7: C'est Renault.
0: Renault.
6: C'est là-bas qu'ils l'ont dit.
1: Renault.
7: Bien joué, les gars.
1: Magnifique.
7: Bon, le dernier, il est très savant. Je me suis fait rire tout seul. Même s'il n'est pas tchac, c'est pas grave. Au moins, j'ai bien rigolé. On cherche un parc d'attractions. C'est un parc d'attractions un peu aquatique. Et la spécificité, c'est qu'en bas de chaque toboggan, il y a Jack Lang qui t'attend.
12: Aqualung
0: et Wally Beat.
7: Il y avait Aqualung ou Jack Waland.
0: C'est pas mal. Bravo. Merci Sek pour ce jeu fait sur le pouce. Quel talent il a ce mec. Incroyable. Ah, ça c'est bien, ça fait plaisir. On va se terminer l'émission, les amis, avec un live de Cellule 31. On va vous laisser les mics en bon état, quand même, faut pas déconner. On vous rappelle l'album Choix et Conséquences, c'est disponible. On vous rappelle aussi au Tram Festival ce samedi, accompagné de plein d'autres artistes. On vous laisse en live avec Cellule 31. Tu sais ce que t'as à faire, tonton?
1: Totalement, mon frère.
0: Vous êtes bon, les gars?
1: Ça fait 20 ans qu'on fait ça.
0: Ah, ouais, ça va. On peut plus rien te dire, toi.
1: Ouais, tu peux tout me dire, frère, tu le sens.
0: Allez, merci à vous, les gars.
1: Tu veux un rêve, tu veux quoi?
13: Yeah, yeah.
0: Ok, ok.
5: C'est le 31
13: DJ DMS.
0: C'est un petit freestyle, on parle dans le reggae. Ok. Oh.

0: Il y a du beau monde.
1: DMS.
0: Il y aura DMS.
2: Allez, ouais, ouais. Vas-y, mon
0: gars. Ok, ouais, ouais.

0: Parlando depuis l'éducation.
1: C'est le
0: 31, ils sont là, ils sont, ouais, oui.
1: ils sont là.
0: Et ils sont ce week-end au Tram Festival. Totalement. En plus, si vous voulez les voir en live, vous faites partir la vie, vous allez à Rock sur Garonne.
1: 15 balles, midi, 6h voilà. du matin, plein
0: Exactement,
1: de groupes,
0: plein de trucs
1: d'activités, amenez vos enfants.
0: C'est le 31, choix et conséquences, c'est dispo aussi en stream partout.
1: C'est vrai ça.
0: C'est quoi, c'est fini ou il y en a encore?
1: On s'en fait un petit dernier s'ils sont chauds.
0: Un petit dernier,
1: vous êtes chauds les gars.
0: Comme vous voulez, c'est vous qui voyez les mecs.
1: C'est marrant parce que la dernière instru s'appelle Bande d'Enfoirés, donc on peut dire au revoir et envoyer le morceau.
0: Exactement.
1: La vérité.
0: Elle s'appelle comme ça pour de vrai.
1: Bande d'Enfoirés.
0: Ah mais vous vous rendez pas compte les gars de. Vous nous le rendez. En plus, Jabriel est arrivé. Alors on va se quitter avec ça. On va se quitter avec Bande d'Enfoirés en live. Et vous allez comprendre pourquoi ça nous fait rire.
1: Oui.
0: C'était T'inquiète l'émission. Merci à tout le monde.
1: Merci à vous.
0: Et à la semaine prochaine.

0: Ouais, ouais, ok. T'inquiète, l'émission sur FMR, merci l'équipe.
1: Ni
0: Wakfa. Ok.

0: rap encore foiré. C'est les 10 ans de Dirty Beat. C'est les combien?
1: C'est les 10 ans.
0: C'est les 10 ans de Dirty Beat, c'est ça.
2: Les enfoirés.
0: Bande d'enfoirés.
2: La bisette à tout le monde.

Oui, ce soir, oui, bonsoir. Bonsoir, ce soir, il y a bien Metal Up Your Ass sur cette antenne. Oui, vous êtes toujours sur le 89.1 sur Radio Éphémère. Voilà, donc on est là, on sature un petit peu. Bah, ça tombe bien, c'est un petit peu le mot d'ordre de l'émission et de la crèmerie. Donc ce soir, Metal Up Your Ass, on va se trouver le petit générique. On s'installe tranquillou. J'ai ramené beaucoup de munitions, beaucoup de nouveautés à vous envoyer. Voilà, on va saturer comme jamais. On va faire ça bien. Restez bien à l'antenne si vous n'avez pas peur des sensations fortes. Et puis sinon, passez votre chemin et vous avez peut-être mieux à faire. Merci, t'inquiète encore d'avoir animé pour cette semaine. Vous le retrouverez avec invité de marque, du coup. Si j'ai bien compris, on a le Poi Poi qui va régaler la semaine prochaine pour les 10 ans de Dirty Beat chez Booster. Ouah, 10 ans, là je m'y attendais pas à celle-là. Du coup, ça me met. Je me pose la question depuis combien de temps je fais cette émission, moi. Bref, voilà. Toutes ces questions auront sans doute jamais de réponse. En tout cas, ce soir. Allez, je vous laisse encore un petit peu avec le robot et je me prépare.

Et hop là, du coup, Metal Opera ce soir, donc bah voilà, beaucoup de noms à vous balancer pour cette petite programmation que je vous ai préparée. Dans les actualités, du coup, on va s'envoyer des trucs qui me font très plaisir. Godflesh en retour, nouvel album. Qu'est-ce qu'on a ? On a du Aborim, grand retour de Aborim. Du Veilburner dans les trucs que j'ai trouvé assez sympa, assez fou. Mourir, j'ai chopé le CD au concert qu'ils ont donné la semaine dernière, si je me souviens bien. Donc voilà, troisième opus des Toulousains. Qu'est-ce qu'on va s'envoyer ? On a un Enterré Vivant que j'ai pas pu passer la dernière fois. Voilà, on a plein de choses, plein de munitions, des classiques. Je pense que je vais nous renvoyer du Satyricon dans la soirée, ça va arriver. On va commencer par un groupe, ça fait un petit moment que j'en avais pas repassé. Vous connaissez tous Slipknot, on va s'envoyer l'intro de l'album All Hope Is Gone, sorti en 2008. Ouh, il va bientôt fêter ses 20 piges, celui-ci. Voilà, on est sur un death metal un peu pop. C'est ça, c'est cette période-là de Slipknot, c'est un peu comme ça que je la qualifierais. Mais voilà, avec du gros riff qui tâche en tout cas. On est quand même sur du metal extrême. Voilà, même s'ils sont très souvent qualifiés de new metal. Mais voilà, bon, Slipknot c'est un peu mon exception, vous savez, c'est un peu ma Madeleine de Proust, c'est ma jeunesse. C'est la jeunesse, ça fait plaisir. Donc voilà, bah, on va s'envoyer le Execute, l'intro, plus le Gematria. Donc pour se mettre bien en jambes, bien en ambiance. On va faire ça. Je vais peut-être vous envoyer le Satyricon en suivant, je sais pas. Non, peut-être ça ira pas bien ensemble. On va voir. Mais on est parti, on est là jusqu'à 21h. Et voilà, j'espère que vous êtes bien. Metal Opera, ça commence. Accroche-toi Martine.

Intéressant quand même, non? Veil Burner, Golgothic Holocaust, voilà, du Black Death originaire de Pennsylvanie, un groupe que je découvre là en préparant cette émission et qui quand même roule sa bosse depuis 2014. Voilà, donc un petit côté avant-garde aussi. Ils sont signés chez Transcending Obscurity Records et ils sortent leur prochain album cette année, All That Glimmer Is Gloam. Ça arrive le 16 octobre là, d'ici quelques jours. Voilà, pochette très torturée à l'image de leur musique, qui me refait penser un petit peu à ce que Kostnateni a pu sortir. Je vous en ai passé pas mal sur cette antenne. Voilà, un petit côté Portal un peu lointain, mais il est présent, du Despel Omega aussi. Donc voilà, des trucs bien dissonants comme j'aime bien m'en faire en ce moment. N'hésitez pas à checker ça, Veil Burner, parce que pour le coup, vraiment, j'en ai jamais entendu parler, alors que ça fait déjà plus de 10 ans que ça existe. Ça n'a pas dû trop sortir des frontières américaines. On va enchaîner. J'hésitais, puisqu'on était dans une vibe Black Death, à vous envoyer derrière un Archgoat aussi, Archgoat, qui vient de sortir aussi quelques missions. On va se le garder pour un peu plus tard dans l'émission. On va partir sur une petite descente Black Indus avec le retour des Italiens de Aborim, groupe qui a commencé ses méfaits dans les débuts 90, vraiment, parmi ces groupes assez historiques de la scène black metal italienne notamment. Et eux, dès le départ, ils étaient partis sur un délire de mélanger de la musique metal indus avec ce black metal émergent. Ils ont eu leur petite période de traversée du désert ces 10 dernières années, où ils ont sorti des trucs assez décriés qui n'ont pas plu à leur public de première heure. Et donc voilà, un petit retour aux sources là depuis les années 2020. On arrive avec cet album Meta Chaos qui sort sur quel label, tiens d'ailleurs, ça je vais vous trouver l'information après ou pas. Est-ce que je peux vous la trouver maintenant? Avant-Garde Music, est-ce que c'est ça le nom du label? C'est peut-être ça le nom du label, tout simplement. Oui, c'est Avant-Garde. Donc voilà, on reste dans l'avant-garde, très très bien. L'album s'appelle Meta Chaos et est-ce qu'il est sorti? En tout cas, il est en écoute sur YouTube depuis le 22, donc on va dire qu'il est sorti, ouais. On va s'envoyer le morceau d'intro, le Red Latex Baphomet, et ça part tout de suite.

Hey, voilà, Meta Chaos, du coup, le morceau titre de cet album, voilà, qui vient de sortir chez Aborim, les papilles du Black Indus italien. N'hésitez pas à aller checker ça aussi. C'est sorti et c'est signé chez Avantgard Music. Bah écoutez, dans le Black Indus, on va garder que l'Indus, puisque maintenant on part au Royaume-Uni et on va s'intéresser à la dernière sortie de Godflesh. Ne confondez pas avec Flesh God Apocalypse, vous n'en entendrez sans doute jamais dans mon émission, c'est pas mon truc. Là, on va parler de God Flesh, voilà, vraiment combo briton qui officie depuis un petit moment aussi, depuis 88, voilà. on reste chez Papy. Dernier album DK sorti là, tout de suite, c'est signé chez Relapse Records. Donc voilà, grosse écurie maintenant. Voilà, les gars, ça fait plus de 40 ans qu'ils font leur bousin. Donc bientôt 40 ans. Donc ça va, ils savent ce qu'ils font. On va s'envoyer un morceau de 11 minutes. Voilà, on va être tranquille. Le morceau extrait avant la sortie de l'album. Le morceau s'appelle Consume Me. C'est tout en longueur, c'est tout en préparation. De toute façon, Godflesh, c'est de la musique, c'est ça. C'est de la dynamique du début à la fin. Mais avec bien sûr des boucles de répétition à l'infini pour faire monter le truc, faire monter la sauce, et puis après, boum, tu te prends tout dans la gueule. Voilà, Godflesh, si vous n'êtes pas initié, ça va peut-être vous faire bizarre, mais ça va peut-être vous plaire aussi. On s'envoie ça tout de suite. Et vous êtes toujours sur Radio FMR, sur Metal Up Your Ass. On fait ça comme des sales, mais on le fait quand même, ok ?

Hey, de retour. Godflesh avec l'album DK du coup, qui sort chez Relapse, comme je vous disais. On était sur le morceau Consume Me, tout en longueur et tout en progression. Je n'ai pas encore écouté le truc en entier, mais voilà, donc des morceaux un peu plus courts qui démarrent l'album. Là, on était sur l'outro, donc voilà, ça cherche à imposer le respect jusqu'au bout. N'hésitez pas à checker Godflesh si vous connaissez pas aussi. Donc voilà, je vous le disais, un groupe qui est actif depuis 1988. Les gars savent ce qu'ils font. Une discographie assez immense. Donc n'hésitez pas. Et si vous avez l'occasion de voir en live, putain, qu'est-ce que c'est bien. C'est vraiment bien. C'est vraiment super cool. Assez rare à voir en live, mais c'est vraiment un show à ne pas manquer. Grosse projection en live et tout. Donc tu pars assez loin avec eux. Pas de batteur, c'est une boîte à rythme depuis toujours. Voilà, enfin, franchement, intéressez-vous à ce groupe qui mérite. Allez, on va se faire une petite parenthèse. On va repartir sur quelque chose d'un peu plus, comment dire, un peu plus consensuel, on va dire. Je vais vous envoyer un petit Satyricon, le morceau d'intro Voice of Shadow de l'album éponyme. Sorti en 2013, celui-ci, je l'ai vu sortir, je l'ai vu naître, c'était beau. Et derrière ça, ce sera le premier morceau aussi qui ouvre l'album, Throw O' Craft, de retour chez les Norvégiens. Voilà, ça va être un peu plus mélodique, et j'espère que vous avez kiffé. On y va, toujours mettre à la purée, on est là jusqu'à 21h, ça va le faire.

Allez, pas le temps de niaiser. Archgoth, Nightbringer, le dernier album. On s'envoie ça.

Et fin abrupte, mais bon, on était prêt. T'inquiète, on était sur un gros Azarath. Le morceau s'appelait Herald of the Unseen. Bah voilà, bah on s'est fait une petite doublette Black Death, du coup, avec le Archcoat. Je vous disais juste avant l'album Lightbringer qui vient de sortir. On est signé chez DB Mur Morty depuis quelques albums maintenant, il me semble. En plus, les Archcoat, ils ont bien choisi leur écurie. Très très bien, c'est chez nous, c'est un label qui a du talent, c'est DB Mur, on les adore. Voilà, Archgoth en plus, ça a tendance à passer dans le sud, donc attendez-vous peut-être à une date pour défendre ce Lightbringer qui allait à l'essentiel pour le coup. Très organique, on sent que c'est des mecs qui ont roulé leur boss et qui font un petit peu du Black Death bien old school. Alors que Azarath, pour le coup, est quand même à quelques années aussi au compteur, mais pour le coup, sonne beaucoup plus récent. Et Azarath, du coup, qui est un des nombreux projets de Inferno, qui est aussi batteur, très connu pour être le batteur de Behemoth. Mais voilà, ça, c'est un de ces groupes de jeunesse aussi. Il est d'ailleurs le dernier membre restant originel de cette formation. Donc là, on est sur du polonais, hein, du polonais bien énervé, mais qui s'est posé une ambiance. J'ai beaucoup aimé ce Herald of the Unseen. N'hésitez pas à aller checker la discographie de Azarath, qui est assez conséquente, hein, quasiment une dizaine d'albums sortis entre 2001 et 2026. N'hésitez pas à checker ça. On va enchaîner, du coup, on va repartir sur une base un peu plus black. Et bien oui, hein, puisqu'on va repartir même sur du très très local. Je vous avais dit, j'ai chopé l'album sur le concert de Mourir, leur dernier album, Nous le Venin. C'était la date au Rex il y a quelques jours de ça. Là, ils enchaînent une tournée française avec quelques dates en Suisse notamment aussi. Voilà, on est sur leur dernière cartouche. C'est sorti chez Pelagic Records. Ils sont signés depuis leur EP Insolence, que je n'ai pas pu me procurer puisqu'ils ne le sortent pas en CD. Moi, je fais de la collection CD. J'ai pas de vinyle, j'ai pas de lecteur vinyle chez moi. J'ai pas envie de ça, ça prend trop de place. Donc voilà, on va s'envoyer le morceau Mon rêve animal, la track numéro 3 que je n'ai pas encore passé dans cette émission. Donc voilà, du black metal bien distordu, bien alambiqué, et qui prend des risques. Et c'était d'ailleurs une très très bonne performance, hein, sur scène pour le coup. J'ai bien été transcendé, le public était présent en plus, ça a fait plaisir. Projection qui mettent dans l'ambiance aussi, donc voilà, il y a de quoi voir, il y a de quoi écouter, de se faire plaisir. Donc Mourir, si ce n'est pas encore fait, allez-y. Surtout, bah, c'est la scène locale, donc il faut surtout supporter ça, support your locals comme on dit. Mon rêve animal par Mourir, ça part tout de suite sur Metal Pura. C'est parti pour la deuxième heure d'ailleurs. Vous êtes toujours sur le 89.1 sur Radio Éphémère à Toulouse. Yeah.

Un groupe qui te veut toujours du bien, c'est Mourir. Putain, mais qu'est-ce que c'est beau, franchement. L'outro de ce morceau est vraiment magnifique. De la mélodie dans mon Mourir, je ne m'attendais pas à ça. Et c'est bien fait, et c'est ça qui est beau. Et c'est ça qui marche. Donc voilà, Mourir, un groupe qui a vraiment beaucoup de talent. Tombé sous le charme assez vite, hein, de toute façon, dès le premier album, qui s'appelait... Oups là, pardon. On ne touche pas au micro quand on parle... On ne branle pas son micro quand on parle dedans. Voyons, enfin, ça ne se fait pas. Donc, je vous disais, oui, Animal Bouffe Animal, déjà, ce premier album qui avait déjà bien pavé le sentier, et qui te retourne. Franchement, ça prend aux tripes. C'est fait avec beaucoup d'émotion, ça se sent. Donc voilà, rien que pour ça, je leur tire ma révérence et ils ont tout mon respect. Et ils arrivent à retranscrire ça en live, et ça, c'est pas donné à tout le monde. Ce que vous êtes en train d'écouter derrière, c'est le lancement de l'EP, et seul EP pour le moment, d'un groupe qui s'appelle Écho des Ruines. C'est un petit groupe qui a démarré son activité en 2025. Un EP sorti en début d'année, Exemplum Doloris, et qui ressort sur un label espagnol, Down of Merc. On est sur un EP d'une trentaine de minutes. Et on est sur du black metal Atmos, voilà, pour partir sur quelque chose d'un peu plus léger. Le morceau Outre-Cendre que je suis en train de charcuter, bien sûr. Et derrière ça, on va s'envoyer le morceau Les Fantômes. Qui fait son bon 10 minutes, voilà, ça va être très très bien, ça va mettre en ambiance, et derrière ça on va partir sur une coproduction franco-japonaise avec Enterré Vivant. On en reparlera une fois que je vous ai passé tout ça, voilà, et puis on enchaîne, on continue la descente aux enfers. Vous êtes toujours sur Metal Epiras, sur Radio Éphémère, sur le 89.1.

Ah, il est mignon, il s'est trompé, il a remis du mourir. Bah oui, bah parce que j'aime tellement ça. Quel amateurisme. Allez les fantômes, c'est parti.

Eh ben ça en impose vraiment très très fort. Enterré vivant avec le morceau Gakido. Donc voilà, on est sur une coprod franco-japonaise entre le sacrifice de Thrash au corps mal soir. J'espère que ça va pas trop bien. Voilà, celui-là même, je vous conseille toujours d'aller voir ces petites vidéos sur YouTube. Il parle de choses très très intéressantes. Bon ben voilà, faut être fan de black metal bien sûr parce que ça parle exclusivement de ce sous-genre. Beaucoup de thèmes. Je me suis d'ailleurs très très souvent inspiré de ses recommandations. Il m'a fait découvrir pas mal de trucs. Donc pour ça, je le remercie. Ce n'est que lui rendre la chose que de diffuser sa propre musique sur cette antenne. Enterré vivant, voilà un groupe qui existe depuis quelques années maintenant, fin des années 2010 même. Donc copro avec Sacrifice du coup aux vocaux comme vous avez pu entendre, sa voix est assez reconnaissable hein, d'ailleurs pour le coup. Je crois que les deux membres sont en vocaux, mais Sacrifice a vraiment un truc beaucoup plus écorché qui sort vraiment beaucoup plus loin de la gorge. Et on a Heroyak du coup qui est multi-instrumentiste, qui s'occupe de tout le reste. Voilà, de grosses influences du coup avec la musique traditionnelle japonaise. Le dernier album en date sortira le 2 octobre sur le label Transcendence Records. L'album s'appelle Kuru Goku, un 6 tracks qui me semble du coup on est peut-être pas sur un concept album, mais on est sur le délire des six royaumes de la Renaissance dans le bouddhisme. Voilà, donc on est carrément dans ce délire là pour explorer différentes formes d'existence, de souffrance, de libération après la mort. Voilà, c'est très très appétissant tout ça. Enterré vivant, vous pouvez foncer un petit peu tête première dedans. Ça va vous mettre un petit peu mal à l'aise, ça va vous mettre dans l'inconfort, mais c'est carrément cherché. Et ça marche très très bien, moi je trouve. Surtout que super épique en fait ce morceau au final, là, le pont qui se répète à la fin aussi, là. C'était ultra épique. Un côté très mélodique chez Enterré Vivant finalement. Et puis une grosse production, moi j'ai trouvé, c'était vachement bien foutu. Et un bon travail de composition aussi. Donc voilà, très très très très hâte de tomber sur la suite et sur cet album qui sort, je vous le rappelle, le 2 octobre. Qu'est-ce que j'avais dit que j'envoyais après ? J'ai un Behemoth qui est ready. Je crois que c'est ça que je vais faire. On va se faire un Behemoth. On est sur l'album Pandemonic Incantation. Celui-ci sorti en quelle année ? En 99. Voilà, on est sur le, en tout cas dans la fin année 90. On est sur l'album qui est un petit peu à la croisée des chemins entre le Behemoth première vague et ce qu'ils ont pu faire après, hein, donc un Black Death Ravageur pour lequel ils sont beaucoup plus connus. Le Pandemonic Incantations en plus, qui est intéressant cet album parce que très souvent avec les bonus tracks on a le droit à quelques morceaux live qui ont été enregistrés dans le VLA l'ancien Bikini, avant que ça saute, on est avant la ZDF, on est avant 2001. Donc voilà des morceaux qui ont été enregistrés sur le Bikini historique toulousain. Voilà, Behemoth qui a laissé sa trace ici à Toulouse et qui est repassé depuis. Hein. On va s'envoyer le morceau d'intro Diableria, assez grandiloquent, assez fou. Et derrière ça, ce sera Thousand Plagues, Eyewitness. Donc voilà, comproduction polonaise toulousaine, comprenez bien, bien sûr, bien sûr. Et derrière ça, je vous ai dit, je vais vous renvoyer. On va revenir sur Aborim. On va se faire une petite cover de Burzum signée par Aborim. Ça va être la suite. Voilà. Et on est sur la dernière ligne droite de Metal Puras.

Oh my god, non, le CD, non, il est mort. Pas mon CD. Oh non, mon CD est décédé. C'est ça que ça veut dire. Oh, c'est terrible. Bah écoutez, je prépare... Qu'est-ce que vous voulez que je fasse? Je vais préparer... Hein? Mon Dieu, mon CD est rayé, c'est ça que ça veut dire. Quelle tristesse. Nous ne sommes qu'enveloppe charnelle physique. Et nous avons tous une obsolescence programmée. Allez, Behemoth, tu nous fais ça bien, merde, hein.

Eh ouais. Ouais. Un petit Aborim qui reprend du Burtsum. Tetsumen Gambar, voilà. Avec sa manière de le faire, du coup, très très intéressante. Et pour le coup, donc on était sur leur deuxième album, hein, si je me souviens bien. Firework With Us, c'est une espèce de bonus track qui apparaît sur la fin de l'album. Voilà, on était en 2001, sorti en 2001 l'album. Et pour le coup, Attila Xayah qui est aux vocaux. Il a fait son petit temps chez Aborim. Il a prêté sa voix pour les premiers albums. Donc voilà, le chanteur de M&M qui reprend du Burzum, ça arrive. Ça peut arriver et c'est comme ça. On arrive sur cette fin d'émission. Je suis en train de perdre le fil. Je ne sais pas d'où vient ce bordel. Ça va s'arrêter. Ça va continuer tranquille en fond. Et puis, j'ai décidé qu'on se quitte sur une petite vibe death metal très orientée Morbid Angel. On va s'envoyer un gros Living Gate qui fait partie du collectif Church of Ra. Donc des membres de Amen Ra, de Vigdud et d'autres joyeuses formations des Belges. On va s'envoyer le morceau Suffer As One. On est sur l'album sorti il y a un an de ça, le self-title du coup, Suffer As One, tout simplement. Voilà, on va se quitter sur ça, on va faire ça bien. Je ne sais pas si Désir de Désordre rempile cette année, mais voilà, je lui prépare l'antenne tranquillou. Je vous dis à la prochaine, c'est soit la semaine prochaine, soit celle d'après. Je ne sais pas encore, on verra ça ensemble, tranquillou. D'ici là, portez-vous bien. Ah, mais si, il est là. Allez, nickel. Le temps qu'il s'installe, je vous laisse Living Gate. Et je vous dis à très vite. Ciao, ciao. Salut tout le monde.

0: Micro.
1: Ah mais oui, évidemment, il fallait que je prenne par définition le seul qui fonctionnait pas encore.
0: Voilà, à la semaine prochaine.
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0: Ouah,
1: le disque pop de la semaine. Editors, c'est un choix commun. Il y en a eu, tu l'avais dit, je crois qu'on en a deux ou trois de commun.
0: Je l'avais prédit.

0: Bonsoir Nico.
1: Salut Thierry, salut à tous.
0: 66e émission d'échappement à la demi-lune, en tout cas sous ce format-là, depuis 2024. Avec, comme d'habitude, une première heure de nouveautés et une deuxième heure de rubrique, puisque cette fois-ci, on reprend le cours normal de nos émissions après notre mémorable 25e anniversaire d'il y a 15 jours, en tout cas pour la rubrique de la deuxième heure du Chronoscaf. Donc, échappement à la lune, filet au postcom, tous les mardis soirs, je ne l'avais pas dit. À 22h et quelques poussières de lune. On a commencé par notre choix commun qui était le disque pop de la semaine, Editors. Editors avec leur nouveau single Seriously, sorti le 15 septembre. C'est un extrait de leur futur 8e album, Surface, Echo and Sound, qui paraîtra lui le 30 octobre prochain. Les Editors se sont formés en 2002 à Moseley, près de Birmingham, d'abord sous le nom de Pilot, puis sous celui de Snowfield, autour de quatre copains de fac qui étudiaient la technologie musicale à l'université du Staffordshire. Il y avait le chanteur leader, pianiste et guitariste rythmique Tom Smith, le bassiste claviériste Russell Leach, qui sont les deux seuls membres toujours présents d'origine. Le batteur Geraint Owen, remplacé dès 2003 par Ed Lay, et le guitariste principal Chris Urbanovics, remplacé en 2012 par l'actuel guitariste Justin Lockie. En octobre 2004, ils prennent leur nom actuel d'Editors en signant chez Kitchenware Records, chez qui ils sortiront officiellement en janvier 2005 Bullets comme début de single, suivi de leur début d'album en juillet. Le quatuor reste identique jusqu'au remplacement du guitariste principal par Justin Lockie en 2012. Cette même année voit aussi l'arrivée d'Eliot Williams au synthé, rejoint à ce même poste en 2022 et jusqu'en 2025 par Benjamin John Power. Le groupe revendique des influences rock qui nous sont chères, évidemment, Joy Division, Echo and the Bunnymen, R.E.M., The Strokes, The Chameleons et Elbow. On les compare souvent à leurs cousins américains Interpol, avec lesquels on les confond parfois. Et Editors a publié 7 albums, 5 EPs, 5 compiles et 41 singles. Leur meilleur titre, numéro 7 en 2007, fut les fameux Smokers Outside the Hospital Doors. Donc là, on a écouté Seriously, un extrait de leur futur 8e album.
2: On a déjà, c'était le deuxième extrait, on a déjà passé un extrait il y a
0: comme il sera fin octobre, ça doit être le deuxième.
2: Le deuxième, je dirais, on continue avec les nouveautés, avec ton choix à toi, cette fois, Bayonne.
0: Un des groupes anglo-saxons qui a pris un nom de ville française comme nom, il y avait aussi Marseille, souviens-toi. Là, c'est Bayonne qui nous revient avec Good Enough, c'est sorti le 10 septembre. C'est extrait du 4e album, Filters, qui est sorti le même jour, le 4 septembre, enfin 6 jours avant. Pour les Bayonne, en fait, derrière ce pseudo très basque de Bayonne se cache depuis fin 2016 un multi-instrumentiste texan qui est venu d'Austin, qui se nomme Roger Sellers, au style Americana, voire Dream Pop. Il avait d'abord débuté sous son vrai nom et avait publié 4 albums quand même, entre 2010 et 2014, sous ce nom-là, à tendance plutôt électro-folk acoustique. Sous celui de Bayonne, il a donc maintenant sorti 4 autres albums, 2 EP et 8 singles. Donc, il nous revient avec Good Enough.

0: En effet, ce n'est pas la première fois que nous passons non. du Soft Vein.
1: Ouais. Another Summer, qui est le nouvel extrait de leur troisième album, All We've Known of Heaven, qui
0: ah
1: est
0: oui,
1: sorti.
0: On avait parlé,
1: il est sorti, ouais, il est sorti le 4 septembre. C'était un choix commun, on avait passé le morceau éponyme de l'album.
0: De cet album-là.
1: Soft Vein, c'est le projet solo de Justin Chamberlain, originaire de Californie. Il a commencé en 2022 en solo, donc il a sorti trois albums en 2023, 2025, 2026. Et il est chez un label qu'on commence à bien apprécier parce qu'il y a pas mal de trucs qui nous intéressent. C'est chez Artifacts Records. Donc,
0: ah oui,
1: c'est là où il y a Actors, par exemple.
0: Ah ben oui.
1: Et un groupe qu'on passera un peu plus tard dans l'émission aussi.
0: Teasing.
1: Ouais. Voilà pour les Soft Vein, juste avant.
0: Les
1: Bayonne.
0: Estivaux de Bayonne. Mm-hmm. C'était un morceau très... puisqu'on parle d'Another Summer. Good Enough, donc nouvel extrait de leur album Filters, Bayonne. On va enchaîner avec un groupe qui nous est familier aussi, les Blossoms, ouais. avec leur titre Husbands, au pluriel, sorti le 17 septembre, et extrait de leur futur sixième album qui va s'appeler Songs from the Wedding Cake. Il va paraître bientôt, hein, le 2 octobre prochain, en fin de semaine, donc pour les Blossoms, au vendredi, je crois, qui est un quintet d'indie rock qualifié parfois de synth-pop, voire de new wave. Ils se sont formés en 2013 à Stockport, dans la grande banlieue de Manchester. Les cinq membres du groupe ont la particularité d'être tous nés dans la même clinique de Stockport.
2: Ah oui.
0: Depuis 13 ans, ils sont restés les mêmes. Il s'agit donc de Tom Ogden, au chant, à la guitare rythmique, au piano et à l'harmonica, de Charlie Salt, à la basse et à la guitare, de Joss Dewhurst, oui, c'est ça, à la guitare principale et aux percussions, de Joe Donovan, à la batterie, et de Miles Kellogg, au piano et au clavier. Après leur 4 EP aussi paru entre 2014 et 2016, leur début d'album sort il y a pile 10 ans, en août 2016. Pour l'instant, ils ont donc publié 5 albums. Leur deuxième s'était classé numéro 4, mais tous les autres ont fini numéro 1 quand même. Un live, 4 EP, 34 singles. Le mieux classé fut I Can't Stand It, mais seulement 77e en Angleterre en 2018. Il y a un gros contraste entre le succès incroyable de leurs albums, quasiment tous numéro 1, et les singles qui ne sont pas... sont pas très accrocheurs visiblement pour le public actuel anglais.
1: Les Blossoms avec Husbands. Je vais essayer de régler mon micro parce qu'apparemment je grésille.
0: Ah, vous grésillatez.

0: Oui, alors qui était-ce ?
1: C'était
0: ton choix après les Blossoms.
1: C'était mon choix, pardon. C'était les Sacred Skin.
0: Ah oui, pareil.
1: Autre groupe du label Artifacts Records.
0: Oui, voilà, qu'on a déjà passé. En tout cas, moi, oui.
1: Oui, me semble bien. Le morceau, c'est Faith. C'est le nouveau single pour ce groupe de Los Angeles.
0: Oui, je l'ai vu passer.
1: Formé en 2020 par le duo Brian Demert et Brian Tourney. Et vite rejoint par Delano Duran. Connu bien sûr pour faire revivre la nostalgie des années 80, on l'entend bien.
0: On se connaît grave.
1: Ils utilisent les synthés de l'époque et notamment l'émulateur 2. Dans l'émulateur 2,
0: c'est pas
1: ah ben oui, c'est surtout dans les groupes des années 80, Dépêche-Mode, ils faisaient la zik que là-dessus. Quoi. Donc c'est bien que ces instruments soient remis au goût du jour.
0: Oui.
1: Ils ont sorti deux albums en 2022-2024 et plusieurs singles. Donc pour l'instant, ce single qu'on vient d'écouter n'annonce pas de nouvel album, mais ça ne serait tarder à mon avis.
0: On en a eu passé.
1: Ouais, il me semble.
0: Peut-être pas du premier, mais du deuxième.
1: Avant ça, donc les Blossoms avec Husbands.
0: Oui, c'était très catchy. On enchaîne avec une sorte de chouchou à moi, parce que j'en passe assez souvent. Boy Archer. Le morceau s'appelle Ice Speak. Sous-titré Walk Away. C'est sorti le 18 septembre, c'est un nouvel extrait du troisième album Get Mean, qui est paru le même jour chez Rough Trade, pour ce duo américain composé de la chanteuse Jay Matthews et du producteur multi-instrumentiste Augustus Müller. Il est également à la tête du label Nude Records. Ils se sont formés à Savannah, en Géorgie, en 2013. Pendant leur première année d'existence, le duo s'appelait d'abord Teen Dreams, avec un Z. Après s'être rebaptisé Boy Archer, ils se sont relocalisés à Northampton, dans le Massachusetts, où ils ont publié leur début EP en 2014. Depuis, ils ont sorti 3 autres EP, 3 albums, une BO, un album remix et 16 singles. Donc, Boy Archer avec Ice Speak Walk Away.

0: Start.
1: C'est amusant parce qu'elle finit par start.
2: Oui.
1: Démarrer. Churches.
2: Ouais, c'est le retour des Churches. Churches avec un V à la place du U. Mais bon.
1: Stylisé, oui, c'est pas pour la prononciation.
2: Churches. C'est leur nouveau single qui s'appelle Roses, qui est sorti le 22 septembre dernier.
1: Qui n'annonce rien, a priori, pour l'instant.
2: Pour l'instant, non. Mais il y a déjà une petite tournée qui s'est mise en
1: route. Oui, j'ai vu par contre, oui.
2: Nouveau single, donc le dernier remonté à 2021.
1: Et ouais, ça commence à faire.
2: Ouais. Fondé en 2011 à Glasgow. Donc, c'est un trio écossais de pop synthétique et de rock électro composé de la chanteuse-batteuse Lauren Mayberry, du guitariste, bassiste, claviériste Ian Cook, aussi producteur et compositeur du groupe, et du chanteur-guitariste claviériste Martin Doherty, lui aussi producteur et compositeur. Les deux garçons s'étaient connus à l'université de Glasgow en 2003. Martin Doherty était membre du groupe Julia 13 et il avait demandé en 2006 à Ian Cook de produire l'unique EP de son groupe. Juste après, Doherty rejoignit Cook au sein du groupe dans lequel celui-ci œuvrait depuis 1998, qui s'appelait Aerogram, mais qui s'éteignit en 2007, juste après la sortie de leur quatrième album. Entre 2008 et 2013, Cook fit partie d'un autre groupe, The Unwinding Hours, qui publia deux albums. Quant à Doherty, il devint musicien de tournée pour les Twilight Sad. Alors, je savais pas, tu vois.
1: Ouais, c'est pour ça que c'est intéressant. Ouais.
2: Qu'il quitta en 2012 pour retrouver Cook et fonder Churches, en recrutant donc la chanteuse Lauren Mayberry, qui était elle la chanteuse du groupe Blue Sky Archives.
1: Voilà, je connaissais pas ce groupe-là, alors que je connaissais les deux autres, les Julia 13, je connaissais, et même je crois que j'avais entendu parler de Aerogram, qui est dur à dire.
2: Pour lequel il avait produit un EP en 2011. Après un premier single en 2012, les deux premiers EP suivis du premier album de Churches sont parus en 2013, année où je les avais vus en première partie
1: de Dépêche Mode. Déjà en 2013, dès le début.
2: Aux arènes de Nîmes.
1: C'était l'époque du premier album, d'accord.
2: Et en 14 ans d'existence, donc, ils ont publié 4 albums, dont 2 qui ont été numéro 1 en Écosse, 5 hippies et 37 singles.
1: Et ouais, quand même. Donc ça, c'est un nouveau, Roses. Juste avant, c'était les Boy Archer, qui étaient très bien. C'est un de mes préférés de ce soir, avec un autre qu'on va voir plus tard. On enchaîne avec Olive Vox, on dirait presque le fils caché de Bono Vox, puisque je rappelle que Bono de U2, au départ, s'appelait Bono Vox.
2: Ah, je savais pas.
1: C'était un peu comme comment il s'appelle Ringo de Sheila et Weir. Et Ringo s'appelait Ringo Willy Cat au tout début. Il a vite laissé tomber Willy Cat. Il n'a gardé que le. Et Bono, c'est sûr. Bono Vox a fait pareil. Il a vite laissé tomber le Vox. Il ne s'est appelé que Bono. Là, c'est Olive Vox. Le morceau s'appelle tout simplement I Do. C'est sorti le 18 septembre. C'est un nouvel extrait de leur nouvel EP 6 titres qui s'appelle Trace It Back. C'est un groupe texan de rock alternatif. Actif depuis juin 2021, composé du chanteur Parker James, du guitariste Caden Shear, du bassiste Ben Reed et du batteur Dayton Phillips. Il s'était fait connaître sur les réseaux en reprenant les titres du groupe Cage the Elephant. D'ailleurs, on avait passé le dernier single de ce groupe lors de la précédente émission, dans les nouveautés. Et le premier album d'Olive Vox remonte à 2022. Donc, on va découvrir Olive Vox parce que nous, on n'en avait jamais entendu parler jusqu'à présent avec ce I Do. I do.

0: Le retour des Bourdelais.
1: Ah, mais c'est ça, pour ça que je connaissais la voix.
0: Le morceau, c'est King Budgie. C'est extrait de l'EP éponyme qui sortira le 9 octobre. C'est un single qui était déjà présent sur le 9e album qui est sorti au mois de mai, qui s'appelait In Spite of Everything.
1: Dont on avait parlé, oui.
0: Dont on avait parlé, on avait passé un ou deux extraits. Donc là, un EP qui contiendra, outre ce single qu'on connaissait, enfin, qui était présent sur l'album, trois inédits.
1: Ah.
0: Et sur cet EP, donc, il sera le 7e du nom pour le groupe. Les Bourdelais, formés en 1988, à Wolsey, dans le Merseyside. Ils se sont séparés en 1999, reformés en 2021.
1: Et oui, 22 ans d'éclipse. C'était les mêmes ou
0: Alors, c'est là, ils sont en trio. Donc, le trio est d'origine. Il y a juste Martin Carr qui était le guitariste et qui n'est pas revenu.
1: D'accord.
0: Mais sinon, les trois, ils sont là depuis le début. Quoi.
1: Ça, c'est bien.
0: Voilà pour les Bourdelais. Donc, je crois qu'il y a sur 9 albums, je dirais 6 sur la première période et 3 depuis la reformation.
1: Ouais.
0: Ça doit être quelque chose comme ça.
1: Oui, je pense.
0: Voilà, et puis bon, cette voix reconnaissable,
1: oui,
0: cette pop très Bourdelais en fait. Juste avant, Olivevox avec I Do.
1: Oui, là aussi, très, très sympathique.
0: On va durcir le ton, noircir le ton.
1: Noircir, et on retrouve un groupe qu'on a déjà passé ici, les Duct Tape. C'est pas eux qui vont être dans la 7e
0: Ils seront
1: Santa,
0: à Toulouse.
1: Dans le cadre de la 7e Santa, il me semble.
0: Oui, ouais, je vais chercher la date.
1: Oui, bah, d'accord. Alors, Duct Tape, donc le morceau s'appelle Figures. Je crois que c'est celui-là qui m'a le plus plu parmi ceux de cette semaine avec celui de Boyarcha. C'était sorti le 19 septembre. C'est un nouveau single extrait de leur 4e album Faded Flowers, enregistré à Ankara entre 2025 et 2026 et paru ce 18 septembre. C'est un duo donc darkwave post-punk, turc, frère et sœur, actif depuis 6 ans, originaire d'Istanbul, mais, et c'est ça que j'ai appris, maintenant basé à Strasbourg. Ah. Même si cet album a été enregistré encore là-bas. Il se compose de la chanteuse claviériste, alors je sais comment ça se prononce, c'est Tchahala. Ça s'écrit C-C-D-I-A-G avec un accent particulier L-A, et le G ne se prononce pas, il allonge juste la voyelle précédente. J'ai pris des cours accélérés de prononciation de l'alphabet turc. Donc Tchahala, c'est son prénom, et Gülrey, c'est son nom de famille, et son frère s'appelle Furkan Gülrey. Lui, il est aux guitares acoustiques et électriques, à la basse et à la programmation de la batterie. Ils ont publié 4 albums, un live, 3 EP et 10 singles. Duct Tape, c'est plus facile à dire. Figures.

0: C'était le nouveau single de Desperate Journalist, 20th Century Woman, ce qui est le deuxième extrait de leur sixième album qui s'appellera Gilding the Lily, qui sortira le 20 novembre. Desperate Journalist est un groupe de post-punk de Londres formé en 2012. C'est un quatuor de filles, de garçons, qui est le line-up d'origine.
1: Oui, oui.
0: Un début d'album en 2015 et le dernier est sorti en 2024.
1: Oui, je pense qu'on l'est passé déjà. Au moment qu'on les suit.
0: Voilà pour les Desperate Journalist. Avant ça.
1: Les Duct Tape. Les Turcs devenus strasbourgeois.
0: Oui, avec figure.
1: Et qui seront dans le festival Settima Santa. Oui, tu m'as dit le 3 décembre.
0: Le 4 décembre au bar Le Chorus. C'est Croix de Pierre. Je ne connais pas. Okay. Voilà, on continue avec Tomora.
1: Tomora qu'on a déjà diffusé ici. Le morceau s'appelle Celebration, sorti le 21 septembre. C'est un extrait de leur EP éponyme, donc qui s'appelle Celebration, et qui va apparaître le 16 octobre en digital et le 27 novembre. C'est pour ça que je disais qu'il ne paraîtra. Et le 27 novembre en physique. Rappelons que Tomora est un mini supergroupe, comme j'aime bien l'appeler, formé de la chanteuse norvégienne Aurora. C'est donc le Aura de Tomora, né en 96, et de Tom Rowlands, c'est le Tom de Tomora, né en 1971, qui est l'une des deux moitiés des Chemical Brothers. Et on reconnaît surtout le style musical des Chemical dans Tomora. D'ailleurs, on les classe, la musique de Tomora est qualifiée d'électropop ou d'électro-trip-hop techno. Leur début d'album paru en avril dernier s'était classé quand même 4e en Écosse, 16e en Angleterre et... bien sûr, 106e en France, avec le goût particulier que nous connaissons. Donc, Celebration n'est pas sur cet album-là, puisqu'il est sur un nouvel EP. Tomora.

0: Son nom en hommage à notre émission, évidemment.
1: Oui.
0: Ça ne peut pas être autrement.
1: Ça ne peut pas être autrement. Je ne vois pas d'autre explication.
0: Oui, c'est ça. Nous ne voyons pas d'autre explication.
1: Three Things, c'est le premier extrait de leur quatrième album Forever qui sortira le 30 octobre. The Big Moon, donc c'est un quatuor féminin formé à Londres en 2014.
0: Ah, que déjà.
1: Après des débuts garage en 2017 avec un premier album, elles ont fait la première partie des Pixies.
0: Ah oui.
1: Et ensuite, avec le deuxième album, elles ont fait un virage plus pop en 2020. Et enchaînant ensuite avec un troisième album en 2022.
0: Oui, moi, j'ai dû le connaître en 2020, je pense.
1: À cette époque-là, elles ont fait la première partie des Maccabees et des Vaccines.
0: Oui, bah, c'est pour ça que...
1: Leur succès a fait que leur succès rapide a fait qu'elles ont été ambassadrices en 2020 du Record Store Day.
0: Ah ouais,
1: voilà,
0: quand
1: donc
0: même.
1: C'est quand même
0: oui,
1: assez
0: le jour du
1: discard en français.
0: Ouais, ouais.
1: Enfin, en français, si on peut dire.
0: Oui. En France, mais
1: en
0: pas
1: France,
0: français.
1: En tout cas, en France. Voilà, voilà pour les Big Moon.
0: Qui ont succédé à Tomorrow.
1: À Tomorrow, ouais.
0: Qui fait toujours très évidemment Chemical Brothers, mais j'aime beaucoup avec la voix qu'on apprécie particulièrement de la chanteuse Aurora. On enchaîne avec une vieille gloire et qu'on a revue il n'y a pas si longtemps, nous, les Clan of Zymox,
1: ouais,
0: avec Fire. C'est sorti le 22 septembre. C'est un extrait de leur nouvelle EP, enfin EP, c'est plutôt un double A-side, un EP de titre, donc, intitulé Broken Heart. Donc là, c'est la face A, il y a eu un clip sur ce titre-là, et Fire, qui est la face B, qui est paru le 23 septembre. En 43 ans déjà d'existence, et après une succession d'une quinzaine de membres, le groupe de Darkwave Batav, de Ronnie Moorings, qui en est le seul membre d'origine subsistant, est maintenant le seul représentant officiel du groupe, même s'il est accompagné de 5 musiciens sur scène. A publié donc 18 albums, dont 4 sous le nom raccourci de Xymox, au style beaucoup plus électro, un album de reprise, 2 lives, 3 compiles, 4 albums de remix et 28 singles. Donc, nouveau single extrait de leur EP, Clan of Zymox, Fire.

0: The Family Battenberg.
1: Je te raconterai pourquoi ce nom, parce que ça.
0: Ah, toi, tu connais
1: historique,
0: le...
1: évidemment. Dès qu'il s'agit de famille historique, forcément, je me
0: Brand New Boy, c'est extrait de leur début album qui s'appelle Super Deluxe, qui sortira le 20 novembre. C'est un quatuor garage originaire de Cardiff, au Pays de Galles, formé en 2021. Ils ont sorti un début de single en 2023 et un début de EP en 2025. Réputés pour leur performance live chaotique et survoltée, ils se disent influencés par King Gizzard and the Lizard Wizard and the Brian Johnstown Massacre. C'est un petit groupe qui commence apparemment à bien grimper en Angleterre.
1: Ils ont choisi un nom délicieux.
0: Dis-moi.
1: La famille Battenberg, c'était le nom qu'avait pris une branche morganatique, c'est-à-dire issue d'un mariage non dynastique de la famille allemande de Hesse à la fin 19e. Et quand c'est passé en Angleterre, ça s'est devenu, si tu le traduis, Battenberg, c'est Mountbatten. Lord Mountbatten, ça ne te parle pas ? C'était non. Le parrain du prince Philippe, le mari de la reine Elisabeth II. Et c'est lui qui avait été tué dans les années 70 par un attentat. C'était le grand amiral anglais. Il avait été tué par un attentat de l'IRA. Voilà, donc la famille Battenberg est devenue Mountbatten. Et c'est pour ça, à mon avis, qu'ils ont choisi ce nom. C'est une famille très connue en Angleterre, mais c'est en fait une famille allemande de la famille du prince Philippe.
0: Voilà. Très bien.
1: Donc, très bon choix
0: de nom de ce
1: petit rappel historique. Ouais, et généalogique au passage, évidemment.
0: Je ne vais pas s'en loin.
1: Mais c'était assez punchy, effectivement, je comprends les comparaisons qu'on a faites avec les groupes que tu as cités.
0: On a terminé là les nouveautés
1: oui,
0: pour cette semaine, pour cette quinzaine même, je veux dire. Rubrique suivante, le Chronoscope et son petit jingle.
1: Oui.

0: Et maintenant, l'histoire du rock'n'roll. Les années 50. Les années 60. Les années 70. Les années 80. Les années 90. Les années 2000. Et finalement, les années 2010.
1: Elle est grognon, elle est ronchon, notre machine chronoscopique. Elle est nerveuse, elle est envieuse. En un mot, elle est jalouse. Elle est jalouse parce que déjà que Céline Dion lui avait volé la vedette il y a quelques semaines par ses concerts sold out. Maintenant, c'est le retour de l'émission Pop Star et de l'émission Top of the Pop qui lui a volé la vedette avec la présence de l'ami Léon qui est venu faire la rock star en France.
2: L'ami Léon. Je ne sais pas de quoi tu parles.
1: L'ami Léon.
2: L'ami Léon.
1: L'ami Léon, numéro 14. Pop.
2: Ah, Boudu.
1: Ah là là. Oh. Voilà, Pop Star. Top of the Pops.
2: Ah oui, Top of the Pops. Oui, non.
1: Et oui, c'est l'occasion ou jamais de la refaire, celle-là.
2: Je t'ai pas suivi.
1: Et voilà. Donc, déjà, je te dis que Céline Dion lui a volé la molette.
2: Ah oui, moi, je t'ai premier degré.
1: Un Pop Star. Je suis surpris que d'ailleurs aucun titre de journal ne se soit amusé à l'appeler le Pop Star. C'est quand même l'occasion ou jamais de le faire. En tout cas, moi, je l'aurais fait. En tout cas, là, ce soir, je le fais. Donc voilà, un petit peu jalouse de voir que tous les regards, et les micros et les caméras se soient tournés vers cette nouvelle rock star, pop star, qui était l'ami Léon, qui n'est pas le roi de Bayonne, non, non, non, mais qui était le pape Léon XIV. Voilà. Donc, dépité, elle reprend ses pérégrinations habituelles qu'elle avait laissées tomber depuis un mois, puisque c'était un petit peu différent la semaine dernière, et s'en va nous faire écouter ce qu'il y avait de beau et de bon dans cette fin du mois de septembre, ou ce courant du mois de septembre, en Angleterre essentiellement, ou aux États-Unis, à partir de cette période, donc de fin septembre 1966, 76, 86, 96, 2006 et bien sûr 2016. Et à partir de 1966, c'est un groupe mythique, pourtant avec une brève carrière, qu'on pourrait traduire par une cuillère pleine d'amour. Parce que je pense que spoonful, ça veut dire pleine cuillère, et voilà. The Lovin' Spoonful. Lovin' avec l'apostrophe, sans le G. Et le morceau, vous allez tous le reconnaître, il sert de générique à beaucoup de pubs, notamment Summer in the City, sorti le 4 juillet 1966, a été numéro 1 au Canada et aux USA, numéro 2 en Finlande et aux Pays-Bas, numéro 3 en Norvège, en Suède, ainsi qu'en Nouvelle-Zélande, numéro 5 en Allemagne, 6 en Angleterre, 7 en Australie, 8 en Belgique wallonne, 13 en Belgique flamande et 24 quand même en France. En dépit d'une brève carrière de 4 ans, donc, notamment grâce à ce tube imparable Summer in the City, le groupe américano-canadien de rock folk et de pop rock basé à New York, The Lovin' Spoonful, fut l'un des groupes les plus populaires de son temps aux États-Unis. Ils ont eu une influence considérable sur nombre de groupes rock contemporains. Ils se sont formés dans le quartier de Greenwich Village en 64, mais ils se sont séparés dès 68, même s'ils ont encore sorti quelques titres jusqu'en 70. Le quatuor initial se composait du chanteur, guitariste, harmoniciste, harpiste, claviériste John Sebastian, né en 44, il a aujourd'hui 82 ans, du chanteur, guitariste Zal Janowski, mort en 2002 à 57 ans, remplacé en 67 par Jerry Yester, qui vit encore, il est en 43, donc il a 83 ans, du bassiste claviériste Steve Boone, lui aussi né en 43, 82 ans, et du batteur Jan Karl, remplacé dès 65 par le batteur harpiste Joey Butler, 84 ans, lui aussi qui est en vie puisqu'il est né en 41. Boone, Yester et Butler se sont réunis en 91 uniquement pour des tournées et poursuivre encore leurs activités avec différents musiciens de scène. Et quant à Sebastian et Janowski, ils ne faisaient pas partie de cette reformation car ils avaient développé une carrière solo dès la séparation initiale. En tant que Lovin' Spoonful, ils avaient publié 5 albums, 2 BO, 2 films, un live, 7 hippies, 20 compiles et 19 singles, tous sortis entre 65 et 70. Le mieux classé aux USA fut Summer in the City, numéro 1 en juillet 66, donc, mais qui marchait encore en septembre. Et en Angleterre, Daydream, qu'on avait passé il y a déjà quelques mois, et qui a été numéro 2, mais voilà, on a dû le passer en avril, qui a été numéro 2 en avril 66, et on l'avait diffusé à cette période-là. Donc là, Summer in the City, The Lovin' Spoonful.
2: Et qui ouvre Die Hard 3. Une journée à l'enfer.
1: Entre autres, parce que c'est repris dans plein de BO, dans plein de pubs.
2: Mais t'as bien fait de chanter. Cette chanson, c'est... Non, c'est pas cherché, c'est...
1: C'est un souvenir ?
2: Ah oui, oui.
1: Ah, bravo.
2: Début, l'immeuble... Ah, ouais. Il y a la musique et un immeuble explose.
1: Sur cette musique-là, c'est assez curieux.
2: Ouais.
1: C'est joyeux, pourtant.

0: Oui, indépendamment de ce film, il y avait aussi un film de Wim Wenders qui s'appelait Summer in the City et qui utilisait ce et morceau. Et il a été repris par de nombreux artistes. On avait pensé à Joe Cocker,
1: j'avais
0: mais il y avait aussi Styx, Isaac Hayes, B.B. King, etc. Ah oui, Hills aussi, notre plus récemment. Donc Summer in the City, pour ouvrir cette rubrique, qui marchait encore en septembre 66, mais c'était déjà un tube de l'été un peu finissant. On enchaîne avec 1976, avec le groupe CAN, C-A-N, I Want More, qui était sorti le 20 juillet de cette année-là, 76, et qui a été 26e en Angleterre. Alors, il faut savoir que CAN n'est quand même pas un groupe de singles. Non, ils ont deux ou trois qui ont été classés, mais sinon, c'est un groupe d'albums. CAN, c'est un groupe allemand de rock expérimental, à l'origine du genre krautrock, formé à Cologne en 68, autour du bassiste Holger Czukay, qui est mort à 79 ans en 2017, du claviériste Irmin Schmidt, qui est toujours en vie puisqu'il est né en 37, du guitariste Michael Caroli, lui il est mort assez jeune, à 53 ans en 2001, et du batteur Jackie Liebezeit, lui aussi comme Holger, il avait le même âge, il est mort à 79 ans, la même année que l'autre, en 2017. S'ajoute dès 68 à ce quatuor initial le flûtiste claviériste américain David C. Johnson, qui est mort lui en 2021 à 81 ans, et qui était élève, comme plusieurs autres membres de CAN, du célèbre compositeur expérimental allemand Stockhausen. Mais déçu par le virage rock du groupe, il quitta CAN dès 1970, tout comme le fera Holger en 77 pour entamer sa carrière solo ou en collaboration, notamment avec l'ex-chanteur de Japan, David Sylvian. Moi, je l'ai l'album Holger Czukay et David Sylvian.
1: Sous ce nom-là, c'est vrai.
0: Oui, c'est sous leur nom. Il est remplacé par un certain Roscoe Guy. La même année 77 voit l'arrivée d'un percussionniste ghanéen, Ribop Kwaku Baha. Le groupe n'a jamais eu de chanteur permanent. Ce rôle fut d'abord assuré par le poète-chanteur black-américain Malcolm Mooney, de 68 à 70, puis de 70 à 73, par le chanteur-percussionniste japonais, donc on fait le grand écart, Damo Suzuki. Lui, il est mort aussi à 74 ans en 2004. Plusieurs autres chanteurs se succédèrent de manière encore plus éphémère jusqu'à la séparation du groupe en 79. Il y a eu une première brève reformation en 86 avec Holger, juste le temps de produire un ultime album qui ne paraîtra que 3 ans plus tard en 89. Puis après, il y a eu 3 autres formations, mais juste le temps de quelques concerts en 88-91 sans Holger et la dernière avec Holger en 99. L'influence des styles musicaux du groupe restera majeure sur plusieurs genres différents. Outre le krautrock et le rock expérimental d'avant-garde, il y a aussi donc l'ambient, la world music, le post-punk, la new wave et l'électro qui se réfèrent souvent à CAN. Ils ont sorti 11 albums, 9 BO, 7 compiles, 12 singles. Le mieux classé fut justement I Want More qu'on va écouter ou découvrir, qui était sorti donc en juillet 1976.

0: Et oui, on sent que ça a influencé pas mal de groupes après, notamment Talking Heads.
1: Ouais, le début en tout cas.
0: Le début, oui, pas, parce que le morceau est très foisonnant. Il y a pas mal d'ambiances différentes qui se succèdent. I Want More, donc des Cannes, le groupe allemand de 76 ans. 86, 10 ans plus tard, The DJs and Mary Chain, avec Some Candy Talking, qui était sorti le 14 juillet 86, qui a été 11e en Irlande, 13e en Angleterre, 17e en Nouvelle-Zélande. Le groupe de rock écossais qualifié de noise pop The DJs and Mary Chain s'est formé en 83 à East Kilbride, une ville nouvelle de la banlieue de Glasgow, principalement autour des frères chanteurs guitaristes Jim, né en 61, et William Wade, qui lui est né en 58. Leur région d'origine étant en plein déclin industriel au début des années 80, les deux frères pointent au chômage plusieurs années durant cette période. Pour s'en sortir, ils décident de créer un groupe de rock avec comme projet initial d'écrire des chansons des Shangri-Las avec le son des Einstein de Noel Button. Je trouve amusant les cas de ce projet. Ils recrutent donc en 84 des musiciens de leur quartier, le bassiste Douglas Hart qui restera 7 ans dans le groupe et un premier batteur, Murray Dalglish, rapidement remplacé de 84 à 86 par Bobby Gillespie, oui, celui des Primal Scream. Une dizaine d'autres batteurs lui succéderont à ce poste jusqu'à l'actuel, qui est celui d'Elastica, Justin Welch, et qui est présent depuis 2021 dans le groupe. Le quintet actuel est donc composé de Mark Crozer, arrivé en 2007 à la guitare rythmique et assurant la basse depuis 2013. Et enfin, depuis 2015, par le guitariste Scott Von Riper, qui est le membre le plus récent du groupe, mais ça fait déjà 11 ans qu'il est avec eux. En dépit d'une longue pause de 8 ans entre 1999 et 2007, le groupe reste toujours actif. Même s'ils n'ont rien sorti depuis 2024, ils seront tout de même tête d'affiche du festival Something in the Way en 2027. Donc, ils vont forcément sortir quelque chose à ce moment-là. Ils ont publié pour l'instant 8 albums, 3 lives, 7 compiles, 6 EP, 25 singles. Et le mieux classé fut April Skies, qui était numéro 8 en 2007. Là, on va écouter Some Candy Talking, qui est un de leurs premiers titres mythiques.

0: et oui, la grande période, plus ou moins du début de carrière, de Jesus and Mary Chain avec Psycho Candy en 1986. En 1996, on retrouve nos amis de Lush avec 500, oui, Shake Baby Shake, le sous-titre. C'était sorti le 15 juillet 1996 et ça a été 21e en Angleterre. Pionnier de la shoegaze, le quatuor Lush s'est formé en 87 à Londres autour de deux copines d'école devenues guitaristes chanteuses, Nikki Bereny et Emma Anderson, accompagnées à la basse de Steve Rippon, qui sera remplacé 4 ans plus tard par Phil King, et à la batterie par Chris Ackland. Initialement, le groupe s'appelait Baby Machines et comportait une principale chanteuse-guitariste, Marielle Barham, qui les quitta rapidement pour rejoindre les Pale Saints, où elle demeura de 90 à 95. Et c'est Mickey qui reprit son rôle de chanteuse principale. Mais l'aventure Lush, qui avait signé en 89 chez la mythique maison de disques 4AD, ne dura que 7 ans, puisqu'ils se séparèrent en 96 à la suite du décès tragique du batteur, qui, après avoir terminé une tournée, avait annoncé son intention de quitter le groupe et se pendit 2 jours plus tard dans le jardin de ses parents, à l'âge de 30 ans. En septembre 2015, le trio survivant se reforma avec, pour remplacer Chris Ackland, un vieil ami à lui, Justin Welch, dont on a parlé tout à l'heure, le batteur d'Elastica et qui a été aussi batteur, on l'a vu dans comment ça s'appelle, je l'ai cité...
1: Dans Jesus and Mary Chain.
0: Jesus and Mary Chain, voilà, exactement, le groupe précédent. Mais le groupe se sépara définitivement en octobre 2016 après le départ du bassiste Phil King. Depuis, nous savons que Mickey Bereny a repris sa carrière, d'abord avec le groupe Piroshka, toujours avec Justin Welch, qui a publié 2 albums en 2019 et 2021, puis avec son Mickey Bereny Trio, qui a sorti en avril 2025 son premier album. Lush n'a publié que 3 albums, classés respectivement 7e en 92, 19e en 94 et 8e en 96, plus un mini-album en 89. 6 compiles, 14 singles et 4 hippies. Leur meilleur classement côté single fut obtenu par 2 extraits de leur dernier album, et qui ont été tous deux classés 21e en Angleterre en 96, Single Girl en janvier, et celui qu'on va écouter, donc 500 Shake Baby Shake en août. Donc Lush, 500 Shake Baby Shake.

0: C'était donc les Lush en 1996. On franchit le cap de l'an 2000 avec 2006. Et on s'arrête pour écouter James Dean Bradfield qui a sorti ce titre le 10 juillet qui s'appelle That's No Way to Tell a Lie, 18e en Angleterre. Alors, né à Newport en 1969, le chanteur-guitariste James Dean Bradfield est principalement connu pour être le leader du groupe de rock gallois Manic Street Preachers. Petit clin d'œil à Philippe, dont c'était l'un des groupes favoris.
1: Ah oui.
0: Voilà. Formé à Blackwood, dans le sud du Pays de Galles, en 1986, et toujours actif après 15 albums. Mais cela n'a pas empêché donc, James Dean Bradfield de sortir un premier single en solo, suivi d'un premier album en 2006, classé 22e. Et donc, bien sûr, c'est de cet album dont est extrait le morceau qu'on va écouter. Après une BO de film en 2017, il a publié un troisième album en 2020 et qui s'est classé quand même sixième. Évidemment, tout le monde l'adore en Angleterre parce que le groupe est un groupe mythique. Donc, That's No Way to Tell a Lie a donc été son début de single solo et son titre le mieux classé, puisqu'il n'a pas sorti non plus des dizaines en single en tant que solo. James Dean Bradfield.

0: Ouais, c'est catchy quand même. That's the way to tell a lie.
1: Oui, j'étais sévère au début. Avec le petit... réécouter.
0: En le réécoutant,
1: bon, ouais, y a quand même,
0: on ouais, comprend que ça a marché quand même à l'époque. Et puis bon, les Anglais étant tellement fans du groupe dont James Dean Bradfield était le leader, qu'il ne pouvait pas faire autrement que bien le classer lors de sa sortie en tant que premier single solo. Donc, le leader de Manic Street Preachers en 2006. Et 10 ans plus tard, en 2016, on va écouter les Kings of Leon. Le titre complet, c'est Chapter 1, Waste a Moment. Mais généralement, on dit Waste a Moment. Sorti le 9 septembre 2016. Ça a été 11e au Mexique, bizarrement, et en Belgique flamande. 14e en Écosse, 24e en Hongrie, 31e en Slovénie, 44e en Irlande, seulement 45e en Angleterre, 56 en Autriche, 57 en Suisse, 72 au Canada et 95 en Allemagne. Bien que ne faisant pas de la country, les membres de Kings of Leon nous viennent tous de Nashville, Tennessee. Formés en 99 en groupe de blues rock alternatif, ils appartiennent tous à la famille Followill. Il s'agit des trois frères Nathan, Caleb et Jared Followill, accompagnés de leur cousin Matthew Followill. Nathan est à la batterie, Caleb est au chant et à la guitare rythmique, Jared est à la basse et au clavier, et le cousin Matthew est à la guitare principale et au clavier. Alors attention, il faut suivre, là, il faut s'accrocher.
2: C'est je connaissais pas l'histoire.
0: Ouais, c'est ça. C'est pour ça que j'étais toujours demandé d'où venait le nom. Comme d'une part l'oncle donc de Matthew, c'est-à-dire le père des trois frères, et d'autre part le grand-père paternel des quatre cousins, c'est-à-dire donc en fait le grand-père et le père des trois
2: junior,
0: frères.
2: Il y avait Léon Junior.
0: C'est ça. Ça s'appelait Léon Senior et Léon Junior, et il se trouve que Léon Junior est l'oncle de Matthew. Et le père des trois autres. Donc, tous les deux s'appelaient Léon, enfin Leon. Cela a inspiré tout naturellement le nom de Kings of Leon qu'ils ont donné à leur groupe. Ils sont considérés comme les pendants musicaux sudistes des Strokes. À leur début, ils se disaient influencés par la musique religieuse, parce qu'il faut savoir que le père des trois frères était pasteur itinérant.
2: Ouais, c'est des Mormons, je crois.
0: Pas tout à fait. Ouais, non, je crois pas. Ouais, pas aussi radicaux, mais bon, quand même. Mais c'était au début quand ils étaient enfants. Ils ont beaucoup bougé, ils ont suivi le père. Mais après, il a divorcé, donc c'est le moment où ils sont devenus indépendants, quoi, les garçons. Mais aussi par celle des Stones et des Clash. Ils citent souvent les Clash, d'ailleurs. Ils signent en 2002 chez RCA Records et sortent leur premier EP début 2003, suivi de leur premier album en août de la même année. Il fut classé 113e aux États-Unis, mais 3e en Angleterre. Et curieusement, même si leur carrière finira par décoller en Amérique, ils ont toujours eu beaucoup plus de succès en Europe que chez eux, et spécialement en Angleterre, où tous leurs albums ont figuré sur le podium, avec deux numéros 3, les deux premiers, un numéro 2, le dernier, celui de 2024, et entre celui-là et les premiers, 6 numéros 1 consécutifs. Ah ouais. C'est incroyable, ils n'ont pas ce succès-là aux États-Unis. Ils ont donc publié 9 albums, leur 10e va paraître bientôt, là, le 6 novembre prochain. Un live, 2 compiles, 5 EP, 26 singles. Ce sont leurs 2 singles de 2008 qui obtinrent les plus gros succès de leur carrière en Angleterre. Sex on Fire, qui a été numéro 1, qu'on connaît bien. Et le suivant, You Somebody, qu'on connaît aussi, qui a été numéro 2. Ce dernier ayant été numéro 4 aux USA, c'est leur meilleur classement en Amérique pour un de leurs singles. Mais là, on écoute Waste a Moment, Chapter 1, Waste a Moment, des Kings of Leon.

0: Les Kings of Leon avec Waste a Moment en 2016, en septembre, puisque c'était sorti début septembre. Ça clôt notre séquence chronoscaphique pour ce soir et par la même notre émission.
1: Et l'émission aussi.
0: Et voilà, et nous saluons une auditrice fidèle,
1: oui.
0: Flo, qui nous a écoutés et qui nous a fait des observations techniques même au début de l'émission.
2: Tout s'arrange apparemment.
0: Qui t'ont été fort utiles. Ah, bah, heureusement, oui. Voilà, donc on vous salue aussi, vous, chers auditeurs, en vous souhaitant une bonne quinzaine, puisqu'on se retrouve dans 15 jours comme il se doit, puisque nous sommes échappement à la demi-lune.
1: Voilà. Rien de spécial, il y aura le concert des Caméléons qui arrivera, je crois que c'est le...
0: Mais c'est pas mardi.
1: Non, non, c'est un férié, c'est le... Je sais plus, c'est le 1er ou le... Non, c'est le 11 novembre.
0: Tu veux faire un petit...
1: Bon, vite fait.
0: On va passer au moins
1: on passera deux, trois morceaux.
0: Voilà. Un live, si tu en trouves.
1: Oui, un live, voilà. il y en a pas mal. Et voilà, je crois que des concerts pour le moment.
0: Oui, enfin, à part la semaine scène, on a indirectement parlé avec Duct Tape, il n'y a pas grand-chose pour nous à se mettre sous les oreilles.
1: Voilà, on va vous souhaiter une bonne nuit, une bonne quinzaine. Et bien, si vous voulez, vous pouvez rester sur FMR 89.1 MHz. Nous étions en direct.
0: Car il est
1: minuit 10.
0: Ah, mais c'est notre heure moyenne.
1: À peu près.
0: En général, oui.
1: Bonne nuit donc, et dans 15 jours.
0: Et d'ici là,
1: portez-vous là
0: bien.

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0: Métaclique. Écoute, le bonbon vaudou, Maya Gamati. Écoute, écoute ce son typique
1: de nos ancêtres les Gaulois.

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0: Je pense qu'il y a des tâches domestiques qui sont plutôt faites pour la femme. Tout ce qui est repassage, laver le linge, je ne sais pas faire. Je pense que c'est peut-être à la femme. C'est pas dans les gènes, c'est juste une façon de voir les choses.
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0: Hey the Banger Zone numéro 361. Salut tout le monde et bienvenue sur Distorsion et sur
1: FMR.
0: FMR bien sûr. Aujourd'hui,
2: rock,
1: non.
0: Aujourd'hui est un grand moment puisque on a enfin réussi à se caler tous les trois. Et
3: yeah.
0: Ouais,
2: c'est
0: ouais.
2: Vrai, c'est
0: voilà,
2: vrai.
0: Ça c'est quelque chose qui devient de plus en plus rare. Mais là ça y est, on va pouvoir faire une émission qui ressemblera un petit peu plus à ce qu'on a l'habitude de faire avec la touche mélo de Sista qui est avec nous.
1: Salut Kiko.
0: Comment vas-tu Sista?
1: Ça va et toi?
0: Bon, ça fait plaisir de te retrouver.
1: Ben oui, ça faisait un petit moment.
0: T'as pas changé?
1: Non, mais Dieu, non. Vous non plus d'ailleurs.
2: Attends qu'elle ait passé les titres, d'accord. Une fois qu'elle aura passé ses rites, on verra si tu auras toujours avec plaisir.
1: Quel enculé.
0: Bon, en tout cas, physiquement, elle a pas changé.
2: Non.
0: Bon.
2: À part les chaussures.
0: Ça lui sort. Ah oui, à part les pompes.
1: Quel enculé.
0: Non, il fallait qu'il la place. Salut Zorg.
4: Et bonjour.
0: Ouais,
1: salut, ouais.
0: Quand vous aurez fini de rire, on pourra peut-être recommencer. Ce qui est de bien avec vous, c'est qu'on n'a pas besoin de sortir de blagues pour vous.
4: Non, c'est vrai.
0: Ça, c'est, ça,
1: on
0: c'est
1: est
0: bon,
1: autosuffisant.
0: Ouais, voilà, ouais. Vous riez vous-même.
2: On s'autofait rire.
0: Vous riez de vous-même.
1: Non, moi je ris de lui.
4: Ouais, c'est vrai.
0: Bon, en tout cas, ça fait plaisir de vous retrouver. Donc, on va essayer de vous faire un petit headbanger avec quelques nouveautés, puisque bon, ça continue. Toujours plein de choses qui nous branchent chacun dans nos domaines. Pas mal de concerts aussi. On est là aussi pour parler de l'actu métal de la région. Hein. Pour ce qui est de Distorsion, donc on vous donnera rendez-vous le 4 juillet pour le DistoFest, oui. Hein, qui va se dérouler sur une journée. Bon, l'affiche est bookée, on vous rassure, il aura lieu. Mais oui, bah, même eux, ils sont en face de moi et ils savent pas encore. Mais j'ai pas le droit encore de le dire vu qu'on n'a pas.
1: Il y a des moments où on se demande si on est vraiment parti du truc.
0: Vous le faites, les gars.
2: C'est un groupe avant, je vais parler.
0: Les gars,
2: l'affiche est bookée.
0: Okay. L'affiche est bookée. Okay. Ah. Mais oui, non, mais attendez, vous ne faites pas partie de la commission programmation.
2: Non,
0: voilà.
2: On peut proposer des groupes aussi.
0: Mais bien sûr. Voilà. Mais ouais. Mm-hmm. Bon, okay. Mais pour une autre fois alors. Hein.
2: Oui.
0: Parce que là, pour le DistoFest,
2: pour 2035,
1: c'est mieux.
0: Ouais, voilà, ouais.
1: C'est mieux.
0: Pour le DistoFest, non, mais après, vous pouvez balancer des noms de groupes comme ça, hein, que vous voulez, et puis après, on retient.
2: Mm-hmm. Ou pas.
0: Ah, ben là, pour le DistoFest, c'est mort. Hein.
2: Ah, on a bien compris.
0: À moins qu'il y ait un désistement, sait-on jamais. Zorg, toi, ton actu concert, ça a été, c'est quoi, depuis
4: ben hier soir.
0: Ouais, enfin,
4: voilà,
0: ouais.
4: Non, super concert, Noiser, au Rex,
0: ouais.
4: Cette semaine, donc, pas une grosse affluence, on va tout aller, ça soit en 10-180.
0: Ouais, bon, après, c'est à peu près normal, parce que bon,
4: ouais,
0: il n'y avait
4: bon,
0: pas vraiment de...
4: Non, mais affiche. Après, très très bonne ambiance. Donc, il y a eu après la partie Tam Fate,
0: ben ouais.
4: Qui ont bien assuré. Mm-hmm. Je trouvais le son pas terrible, par moment. Ouais, je trouvais qu'ils avaient pas si bon son, mais c'était chouette quand même. Moi, je me suis bien éclaté. Suivi de, comment il s'appelle, Groussom, qui est vraiment le... un groupe hommage à Hades, un peu, quoi, on va dire. Hein, parce que...
0: Un peu ou hommage à Hades?
4: Ouais, hommage à Hades.
0: Hommage à Hades, carrément.
4: Ouais. Mais bon, moi j'ai bien aimé. Après, il y en a qui disaient, oui, j'aurais aimé qu'ils refassent une reprise de Hades. J'ai dit, attends. Je dis, déjà, leur musique ressemble assez à Hades, avec leurs propres pattes aussi, parce qu'il n'y a pas que ça, quoi. Et ils ont fait quand même une reprise à la fin, une super reprise, de Slayer. Black Magic, ah ouais. En plus,
0: oh, putain, oh.
4: Non, terrible.
0: Fabuleusement
4: excellent.
0: Moi, je croyais que c'était qu'il ne faisait que des reprises de Death.
4: Ah non, c'est Groussom joue Groussom.
0: Ouais.
4: Après, chaque album est différent. Par exemple, le premier va te ressembler à du Scream Bloody Gore, le deuxième à Leprosy, le troisième sorti, c'est plus Human. Mm-hmm. Voilà, ils étoffent. T'as des Roland, mais ils ont quand même leurs pattes aussi. Mm-hmm. Et le chanteur, c'est un putain de showman. Bon, il carbure parce qu'une fois qu'il a eu fini son set, c'était le chanteur aussi après du groupe d'après.
0: Et oui, il chante dans les deux groupes.
4: Et Exhumed. Left to Die aussi, c'est le chanteur de Left to Die.
1: Ah, aussi, ouais. D'accord, ouais. C'est, j'allais t'en parler justement. Ouais.
4: C'est lui.
1: Ouais, ok,
4: c'est lui.
1: D'accord. Mm-hmm.
4: Chanteur de Groussom qui avait fait ça. Et donc ensuite, on a eu Exhumed, qui a une branlée. Putain, mais qu'est-ce qu'ils sont monstrueux. C'est drôle, monstrueux.
1: Ils sont doux, hein.
4: C'est des Américains.
1: Ok.
4: Et alors, quand il est arrêté, il y a fuck Trump, tout ça. Putain, mais on est parti, il y avait Free Palestine. C'est parti à tous les sens. Mais je te jure, même le bassiste, c'est celui qui me faisait le plus rire, je crois. Même le guitariste, il est super gras, il se met le micro super bas. T'as un mec plié en deux en train de chanter.
1: Tu le fais super bien.
4: Ouais,
2: il a trop bien fait. Ouais.
4: En train de faire des checks avec le même coupé, là, comme ça. Tu. Ah, mais t'es débile, je te jure. C'était génial. Un bon concert, merci Noiser, quoi.
0: une fois de plus, Noiser qui multiplie les dates.
1: Ouais.
4: C'est vrai, non, mais
0: ça n'arrête pas.
4: Heureusement qu'ils sont là, ça déconne. Même si tu sais que beaucoup de dates sont budgétiers, comment dire, pour le budget, c'est pas ça, quoi. Ils rentrent pas dans leurs frais.
0: Ouais.
4: Là, il m'a dit que je crois que c'est ce soir qu'il y a Bruit qui joue.
0: Oui, Bruit, ouais.
4: Là, il me dit. Là,
0: le métronome. C'est...
4: Voilà.
0: Il y avait beaucoup de préventes, quoi.
4: Ouais, il m'a dit que celui-là, ça va.
0: Ah ouais.
4: Avec celui-là, ils rentrent largement dans leurs frais.
0: Hein, Bruit. Bruit est un groupe toulousain.
4: Oui, oui, oui, mais ils ont une rôle du monde.
0: Qui joue Hellfest.
4: Ouais. C'est très bien.
0: Et en parlant de Bruit, il y a Brûle aussi qui joue.
4: Ouais. Et toi, alors, Machine Head?
0: Machine Head, c'était quelque chose d'énorme, quoi. Hein. Interférence sold out, hein, depuis quelques semaines.
1: Oui, alors,
0: ils ont moins vite rempli qu'Airborne, mais ça a été finalement complet. Bon, alors, l'interférence complet, c'est chaud aussi. Hein. C'est vraiment.
4: C'est 2005.
0: C'est 2500 personnes. Donc, bon, voilà, ça fait déjà un gros, gros concert. Très, très gros concert. Machine Head, donc, un concert incroyable. Incroyable, on peut dire ce qu'on veut de Rob Flynn, mais respect total. Alors, les dernières fois, il me semble que j'avais vu Machine Head, le set était découpé en deux fois une heure et demie.
4: C'est ça.
0: Ben, là, il a tout joué d'un trait durant 2h40. Oh. 2h40, putain. Quasiment non-stop. À enchaîner toute la discographie un peu en piochant dans toute la discographie de Machine Head avec un intermède acoustique particulièrement chiant mais bon, fallait bien qu'il souffle un peu au bout de je dirais une heure et demie ou pendant un quart d'heure voire 20 minutes il nous l'a fait à la guitare acoustique là, tantôt accompagné tantôt pas. Bon, c'était pompeux, je trouvais ça pompeux. Elle n'est pas Francis Cabrel qui veut.
4: Oui.
0: Mais bon, voilà.
4: Il avait l'accent du Gers.
0: Mais bon, à part ça, scéniquement, c'est super puissant. Et donc, pour en revenir à Rob Flynn, il a reconstitué un nouveau groupe, une fois de plus. Hein, parce que bon, Machine Head, c'est quand même son groupe à lui. Il a eu, on sait que c'est un mec qui est très caractériel, qui est très égocentrique, tout ce que tu veux, et que c'est difficile de collaborer avec lui, hein, puisque tu vois, tous ces musiciens, même ceux qui étaient là avec lui depuis longtemps, ont fini par se barrer. Mais on peut dire qu'il n'a pas fait les mauvais choix, parce que quand tu vois que Machine Head, depuis quand même maintenant le début des années 90, jouait dans des salles type bikini, et que là on est en 2026, et du coup c'est complet à l'interférence, qui fait quand même 1000 places de plus que le bikini, quand t'es tête d'affiche du Hellfest, je pense que t'as fait les bons choix dans ta vie, du moins pour l'épanouissement de la carrière de son groupe. Donc chapeau vraiment à Rob Flynn et arriver à son âge, parce que quand même le mec il commence à avoir aussi de la bouteille, à tenir un show où il joue de la guitare, où il s'époumonne durant 2h40 quasiment sans pause. Respect.
1: Ouais, chapeau.
0: Voilà, rien à dire, donc super ambiance, voilà, c'était vraiment, vraiment chouette. Et le lendemain, je suis allé voir Titan à Bordeaux
4: avec High Power,
0: la reformation.
4: Non,
0: avec un hommage, on ne sait pas trop comment appeler ça en fait. Bon, pour résumer le tout, High Power, donc, que vous connaissez peut-être, était un groupe des années 80. Et là, en fait, il y a un des membres originaux, Thierry Sorondo, qui était un guitariste-compositeur, qui est. On va dire poussé par un fan qui joue dans un autre groupe et qui l'accompagne aussi dans High Power, un jeune qui en veut, qui joue aussi dans Wildfire, qui faisait la première partie, donc l'a encouragé à « mais si, il faut que tu reviennes, qu'on rejoue des titres d'High Power, tout ça, bon ok ». Donc c'est ce qu'ils ont fait. Et avec donc un autre batteur, un autre bassiste qui du coup tient le chant, puisque Patrick Malbos, l'ancien chanteur, s'était suicidé, hein, il n'est plus là. Donc le mec est bassiste-chanteur, Thierry Sorondo à la guitare et un autre mec donc à l'autre guitare. Et qui ont repris, alors ils ont fait un petit concert, on va dire, de 50 minutes. Hein.
4: C'est pas mal.
0: Ouais, ils ont joué entre les deux, il y avait Wildfire en premier, High Power en second, et Titan en tête d'affiche, qui a joué une heure, tu vois, un petit peu plus. Donc c'était pour une remise
4: en forme,
0: et scène, franchement, ça l'a fait. Ça l'a fait.
4: Ouais.
0: Alors oui, tout à fait, ça l'a fait, ça, on ne peut pas dire le contraire. Tous ceux qui connaissent High Power, et tu ne peux qu'être épaté par la retranscription des titres qui sont très très bien joués. Tu penses bien que les mecs, quand ils ont mis le projet au point, ce n'est pas des manchots qu'ils ont pris comme musiciens, ils sont tous excellents dans leur style. Et ce qui m'a le plus impressionné, en fait, c'était le chant, parce que le bassiste-chanteur, il faisait les deux en même temps, et si tu veux, il allait beaucoup moins haut dans les aigus que Patrick, l'ancien chanteur, mais alors dans les médiums, tu fermais les yeux, t'entendais l'ancien chanteur d'High Power.
4: Ah ouais, quand même.
0: Et ils ont vraiment. Et ils ont joué principalement du premier album, avec je crois un seul extrait des Violons de Satan, Eric Rock dans ta ville. Et donc après, ouais, c'était essentiellement donc un best-of du premier album. Bon, enfin, qu'ils ont quasiment joué en intégralité, maintenant que j'y repense. Et voilà, donc le public était là, mais pas trop non plus, je trouve. Hein. Je pense qu'il devait y avoir dans les, je dirais, autour de 250 personnes. Bon, c'est une musique de niche, c'est un truc de niche, c'est pas mal quand même, mais il ne faut pas oublier aussi qu'il y avait quand même un titan aussi en tête d'affiche, qu'il y a pas mal de gens aussi qui sont partis après High Power, ça, je trouvais ça un peu naze.
3: Un peu moins
0: cher. Mais si, ouais, ah, voilà. Bon, mais... ouais, parce qu'il y avait la famille, machin, tout ça, tu sais, qui voulait voir un peu le retour de la bête. Alors, est-ce que c'est une reformation? Je ne sais pas comment on peut appeler ça. Une tribute, un hommage.
1: Un one shot.
0: Alors non, ça ne sera pas un one shot, ouais. Puisque c'était un concert test. Et bon, j'ai entendu dire que High Power allait refaire, pas beaucoup, mais était prévu pour faire d'autres dates
1: scènes,
0: et ne serait
1: ouais.
0: pas peut-être fermé à quelques propositions de
4: Pyrénéennes.
0: Voilà. Donc, pourquoi pas, hein. En tous les cas, ce qu'il y a de sûr, c'est que j'ai passé un très très bon moment, que moi qui étais un fan du premier album de High Power, j'avais les poils hérissés sur certains morceaux, mais vraiment, j'y étais dedans. Et ça, déjà, c'est une belle performance. Ça se commande pas, quoi.
1: Ah, oui, oui.
0: Là, les sentiments, tu les as pas. Et quand ton corps te dit, là, c'est bon, quoi. Et là, pour ça, merci. Franchement, il fallait y être pour ceux qui aimaient ça. Et c'était vraiment super sympa. Après, c'est pas l'événement de l'année, c'est pas le truc. On verra ce qui se fera après. High Power, c'est pas non plus Trust ou quoi. Ils joueront jamais devant beaucoup de monde, mais franchement, il y avait des gars qui sont venus quand même de très très loin. Il y avait l'organisateur du festival de Vouziers, il y avait comment il s'appelle, le chanteur de Misanthrope qui était venu de la région parisienne.
1: Oui, j'ai vu les photos.
0: Il y avait Courtois, je cherchais son nom. Ouais, il y avait pas mal de monde qui avait fait le déplacement, et je pense que tous ceux qui étaient là ont vraiment apprécié, n'ont pas été déçus. Okay. Voilà. Donc bravo. Et Titan qui a tout déchiré, comme d'habitude à la fin. Quoi. Machine de guerre. Plus ça va, plus ils sont bons.
1: Plus c'est rodé.
0: Mais vraiment, sur scène, c'est un son, mais laisse tomber, un son impeccable dans cette chouette salle, vraiment, qui est la Mac 3 à Pessac. Ouais. C'est une super chouette salle. C'est là où on avait vu Asphyx, on était ensemble. Voilà, donc non, vraiment, c'était chouette. C'était vraiment une belle soirée. J'en garde de meilleurs souvenirs que le concert de Machinette, du coup.
4: D'accord.
0: Là, okay. C'est bon. Tu vois, deux trucs.
1: Oui, deux mais deux salles, deux ambiances aussi.
0: Ouais, oui, voilà, mais ça n'avait rien à voir. Voilà, rien à voir.
1: C'est pas comparable.
0: Même carrément à l'opposé, je dirais. À tous les niveaux. Voilà.
1: OK.
0: Allez, on va y aller. On commence avec ça.

0: C'était
1: Exodus.
0: Exodus, mais oui, Exodus, les mythiques thrashers de la Bay Area qui viennent de nous pondre leur 12e album studio. 5 ans après, persona non grata, leur précédent méfait, il s'appelle Goliath. Non, un album, donc... Alors, vous avez mis un peu de temps à...
2: Ouais, ben, moi, on les a tous sortis.
3: Non, mais ça, c'est même pas ça, c'est que vocalement, j'avoue que j'étais pas reparti sur le nouveau chanteur.
0: Eh oui, le nouveau chanteur, puisque cet album...
3: L'ancien nouveau chanteur,
0: pardon. Ouais, cet album marque surtout le retour du chanteur Rob Dukes, qui avait déjà fait partie du groupe durant 9 ans, ouais. De 2005 à 2014. Il re-remplace donc du coup Steve Souza, le Bon Scott du trash, et adopte un chant un peu différent que par le passé. Ça c'est clair. Moins haineux, plus mélodique, toute proportion gardée bien sûr, avec une recherche plus affinée de la ligne vocale mémorisable, et apporte par la même occasion une respiration fort bienvenue au morceau. Alors oui, c'est vrai qu'à l'époque, certains... Bon, on peut dire que le chanteur emblématique d'Exodus, c'est Souza, hein, de toute façon, avant Baloff, bon, évidemment.
3: Non, mais bon. Il va pas faire revenir... S'il faut revenir Baloff, il dit chapeau.
0: Voilà. C'était quand même le chant. Et puis quand donc, Rob Dukes est arrivé, bon, tout le monde a apprécié son côté sur scène, qu'il envoyait vraiment...
3: Oui.
0: Voilà, il envoyait vraiment, mais son chant un peu hardcore, qui était vraiment différent de celui de Souza. Mais après, bon, il s'était fait un peu sa place, on n'a pas trop compris pourquoi il l'avait fait dégager ensuite pour reprendre Souza, peut-être parce que Souza a voulu revenir, hein. Et puis là, maintenant Souza est reparti, c'est lui qui revient, mais
2: c'est chaise musicale,
3: il est gentil de revenir, hein.
0: Ouais,
3: il se dit jusqu'à la prochaine fois quand il doit assurer ses arrières,
0: tu sais, 10 ans après, bon, il faut...
3: Il se change la serrure. J'ai la clé qui rentre plus, pourquoi?
0: Ouais, ça fait quand même en 10 ans, tu peux effacer certaines choses, peut-être, et puis il n'a pas du gain aussi. Il faut dire les choses comme elles sont, c'est leur métier. Te reproposer la place de chanteur d'Exodus, voilà.
3: Après, tu disais qu'ils en vivaient plus de leur musique, hein, qu'ils vivaient plus du merch.
0: Oui,
2: mais bon, ça reste quand même de la thune qui rentre.
0: Ouais, c'est clair. Donc, ce nouvel album de Testament, un peu comme l'a récemment fait...
3: Quoi ?
0: D'Exodus.
3: On l'a perdu.
0: Non, mais parce que j'allais parler de Testament, justement. Ce nouvel album, donc, de Exodus, un peu comme l'a récemment très bien fait Testament, Exodus, sans renier son style, a voulu légèrement varier le propos afin de sortir de la linéarité évidente de ses précédentes productions. Alors, bien sûr, pas de solo de biniou ou d'orchestration symphonique pompeuse à l'horizon, mais un album qui, sans être démentiel, se laisse écouter avec plaisir et gagne à être attentivement scruté pour, au final, être pleinement apprécié.

0: trouve un peu policé quand même.
1: Car on peut se l'avouer, les derniers Exodus étaient relativement chiants. Genre, on a vite fait le tour, un peu comme prisonnier de son style, mais là, franchement, il y a du mieux. Oui, tu le trouves policé. Ouais. Au niveau du son et tout.
0: Moi, j'aime bien le trash, il faut que ça m'agresse quoi, un peu.
1: Oui, mais t'as écouté l'album en entier ?
0: Non, rien que celui-là.
1: Voilà, bon, il faut écouter l'album en entier.
0: Ouais,
1: bon,
0: tu vois, là, c'est le son. Je me dis pas qu'ils ont foutu, ils ont pas mis le même son sur tout l'album.
1: Non, mais.
0: Bon, on est bien d'accord.
1: Ouais, non, mais c'est sûr.
2: Non, mais pas, il est pour rien, lui.
0: Si, si, il est pour beaucoup. On l'a vu parler avec lui. C'est lui qui a dit tu nous as foutu le dehors.
1: Non, mais c'est vrai qu'ils ont tenté un peu autre chose, de casser certains codes inhérents au groupe. Et franchement, c'est. Voilà, quand tu écoutes tout l'album, ce titre-là, Promise You This, est quand même un des titres les plus accrochés au niveau du refrain, tout ça. Enfin, il y a des mid-tempo, il y a des titres très lourds, tu vois, très lents, même voilà, pour du Exodus. Ouais, non, mais c'est pour ça que avant c'était toujours un peu le même rythme. Tu prenais l'album dans la gueule, tu comme voilà, tout, voilà. Là, c'est quand même plus nuancé que les précédents. Après, on le sait, Exodus, c'est le live, c'est vraiment là que le groupe, même après 45 ans de carrière, ne compte que très peu de rivaux pour briser les nuques. Donc oui, plutôt sympa ce nouvel album d'Exodus. Si vous aimez le groupe, jetez-y une oreille quand même, je ne pense pas que vous serez déçus.
3: Voilà. Fermez les yeux sur la pochette.
1: Choqué non plus, mais... Hein,
3: fermez les yeux sur la pochette.
1: Oui, ouais. Ouais, c'est sûr que la pochette n'est pas terrible. Sista,
2: oui.
0: 26, les gars.
2: Eh bien, on va rester aux États-Unis avec Elefson et Soto. Ah. Qui nous sortent leur deuxième album. Donc nous ne présentons plus ces deux musiciennes, tous les deux ayant une carrière plus que riche. Si vous avez des lacunes concernant nos deux comparses, changez le style musical. Pas de balade ici, même si la présence de Soto aurait pu le laisser présager. Oh. Mais attention, les mélodies ne sont pas en reste.
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2: On retrouve les Italiens Andy Martongelli à la guitare et Paolo Caridi derrière les fûts déjà présents sur le premier opus, donc Vacation in the Underworld. On est ici dans du métal moderne, éloigné des styles de prédilection de Soto et Elefson. Album qui renferme des refrains entraînants, le titre éponyme Unbreakable est clairement taillé pour la scène. Des duos également avec Laura Guldemond, donc de Burning Witches, oui. Et Tim Reaper Owens. Ah oui. Alors il y a également une excellente reprise de Queen, Death on Two Legs, donc, qui est tirée de l'album Night at the Opera, sorti en 1975. Qui est admirablement interprétée. Cette reprise, je me suis tâtée à la mettre, mais je me suis dit, bon, non, on va pas mettre une reprise, on va mettre du...
1: C'est ce que tu veux, hein.
2: Mais cette reprise, est vraie, je te conseille d'aller l'écouter.
1: Ouais,
2: je vous conseille plaisir, d'aller l'écouter, elle est excellente.
1: En tant que fan de Queen.
2: Ah ouais, exactement. L'atout majeur de cet album reste bien sûr le chant de Jeff Scott Soto. Même s'il y a de bons morceaux, de bons solis, de bonnes idées, ce Unbreakable peine à marquer sur une impression durable. On était en droit d'attendre quelque chose de plus percutant, de plus marquant, de plus remarquable de la part de ces deux monstres du heavy. On va quand même s'écouter le morceau, Son of a Beach, qui voit Soto sortir de sa zone de confort. On a ici un chant
1: plus musclé.
2: Oui. Tu savais
0: pas plus...
1: Non, j'avais comme truc. S-O-A-B, c'est
0: ça
1: quoi?
0: Ça me rappelle un film qui était sorti à l'époque des années 80, S-O-A-B, tout le monde.
2: Ah ouais.
0: Télé, ouais. Ah ouais, à la télé, et tout le monde disait, ah ouais, mais ça veut dire quoi?
1: J'étais
0: jeune, c'était les années 80, donc je ne comprenais pas ce que ça voulait dire. Il dit Son of a Beach.
1: Ah ouais, ok. Ça veut dire quoi?
0: c'est le fils à sa maman.
2: C'est le fils de la plage.
0: C'est le fils. Ouais. Le fils de la plage,
1: ouais. Bruce Dickinson on the beach.
2: Ouais.
4: Fils de la plage.
2: Donc voilà, Jeff Scott Soto qui sort de sa zone de confort. On a ici un chant plus musclé, plus hargneux, et même là, il gère. Donc on s'écoute Elefson Soto avec le titre Son of a Beach.

0: C'était Elefson Soto avec le titre Son of a Beach, tiré de l'album Unbreakable, donc qui vient de sortir en Europe, parce qu'il est sorti l'année dernière en France. Ah, aux États-Unis, pardon.
1: Ouais, ça arrive.
0: Aux États-Unis, voilà, le temps que ça arrive.
2: Ouais,
0: que
2: ouais, ça arrive,
0: ouais,
2: ouais. C'est le bordel, hein.
0: C'est le bordel en ce moment. Oh, c'est ricain, je te jure.
1: C'est des taxes.
2: On comprend pas dans ce monde actuel.
0: Ah, mais attends, Total a fait 5 milliards de bénéfices sur le premier trimestre. Donc ça va, c'est pas la crise pour tout le monde.
1: Putain. Sa bonté.
2: Zorg.
1: Oui, eh bien, on va commencer en douceur avec le label Inverse Records, qui en début d'année a sorti la première réalisation de Krateros, jeune formation finlandaise, et son EP Lost in Translation. Sans la participation de Bill Murray, je te rassure. Il n'était pas à l'affiche sur ce coup-là. Donc le label le tag comme trash progressif, alors je m'empresse d'appuyer sur play et de profiter du voyage. Dès les premières notes, on est sur des riffs hypnotique et planant. Ce premier titre est un peu metal prog au son moderne avec voix claire et chant légèrement rugueux, mais aussi quelques têtes trashisantes, mais sans plus quoi. Bon, dès le deuxième, là on commence à passer un cran au-dessus, pas vocalement mais musicalement, avec un côté plus trash prog. Le seul bémol pour moi, c'est cette voix et ces passages trop rock metal, un peu sirupeux, peut-être que je suis trop vieux. Pourtant, il m'arrive d'accrocher sur certains groupes de ce style, mais bon. Donc, le lot de cette EP, durant les titres, je suis pris entre deux feux. Le « Oh ouais, putain, ça c'est beau, j'aime !» Et juste après, le « Merde, dommage, ce passage, j'aime moins. »
2: Ça pourrit tout.
1: Ouais, ce qui me fait décrocher, toi, ouais, un moment arrive, ouais, du trip dans lequel j'étais pris. Mais il faut reconnaître que lorsqu'un album ou un EP me titille et me fait garder mon attention, c'est quelque chose de positif. Donc ceci n'est que mon ressenti personnel et je suis sûr que parmi les auditeurs, cette EP leur parlera plus. Alors je vous laisse découvrir Krateros avec le titre Utisensis.
0: Ils sont...

0: UTSNCY, c'était les Finlandais de Krateros, tirés de leur EP Lost in Translation, sorti sur le label Inverse Records.
1: Dit-il en devinant ses notes.
0: Exactement. En braille, je les ai écrites en braille. Tout. Ça gueule pas tant que ça, mais bon.
1: Allez, on continue, et ça fait pratiquement 20 ans qu'on l'attendait, celui-là. Je veux parler d'un nouvel album de Clawfinger.
2: Ah.
1: Mais oui. Tout, alors, bon. Pas toi, si ça.
2: Non, moi, pas là,
1: oui.
2: Non.
1: Mais Dino, oui.
0: Ah oui, oui, oui.
1: Et on n'est pas les seuls. Hein. Ah, nouvel album de Clawfinger, donc à ce rythme-là, le prochain sortirait en 2046.
0: Pour notre retraite, passée.
1: Ouais, ouais, ouais.
0: Ou notre enterrement.
1: Ouais, aussi, qui peut-être. Ouais.
2: Plus.
1: Ouais, enfin, bon, dans 20 ans, quoi.
2: Je penche plus pour l'enterrement.
0: Bon, ah, ouais. Il ne veut pas savoir.
1: Dans 20 ans, putain. Oh, ouais. Ah oui, c'est vrai. Ouais.
0: Ah, ben oui, 20 ans, oui.
1: C'est magne, hein. Bon, mais oui, depuis deux décennies, Clawfinger a perdu les clés du studio. Juste un ou deux morceaux par-ci par-là, histoire de dire qu'on est encore en vie, mais on n'a pas envie. Ça, ça le refus d'obstacle. Quelques concerts par-ci par-là aussi, histoire de dire on sait encore tenir une scène, mais sans grande mise en scène. Et donc, comme annoncé il y a quelques mois, voici venu...
3: Le temps des livres des chants,
0: d'Ali Clawfinger, tous les jours, le printemps...
1: Ce Before We All Die, ce seulement huitième album finalement du groupe. Alors si t'as aimé un jour Clawfinger, tu aimeras forcément cet album. En fait, c'est du pur Clawfinger, mais avec des chansons différentes, tu vois.
2: Ah, c'est pareil, ouais, mais c'est différent, quoi.
1: Différentes, c'est pas les mêmes chansons, quoi.
0: Oui, ouais. Mais c'est sûr. Et... Mmh. Oh là là.
1: Ouais, ouais. Non, mais c'est rien. On notera toutefois, une insistance particulière sur le phrasé rappé de Zach Tell avec de longues tirades au détriment un peu du côté musical.
0: Voilà. Ouais, d'accord.
1: Bon, ouais. C'est quand même assez poussé sur. Voilà, bon, je comprends pas les textes, mais il a des choses à dire.
2: Parce qu'il on en a gros.
1: Mais toujours ce putain de son qui claque, cette production surpuissante, ces compos qui te collent à la peau.
2: T'as et tu chantes, coco. Chantes ce refrain qui te plaît.
0: J'ai rien dit, colle à la peau.
1: Bref, tous les ingrédients d'un bon album de Clawfinger, comme si en 20 ans, rien n'avait changé. On a récemment vu au Hellfest Clawfinger jouer toujours d'un capital sympathie et prouve avec panache qu'il n'a aucun complexe à avoir avec les jeunes groupes actuels. Et cet album est là pour le prouver. Alors on va écouter un morceau.
2: Ben oui.
1: Allez, on va écouter Tear You Down, Clawfinger.

0: Tear You Down, c'était Clawfinger, donc un extrait de leur dernier album Before We All Die. Voilà, une bonne bouffée d'air frais.
1: Tout à fait.
0: Voilà,
1: très bon.
0: Ouais, vraiment sympa. Je vous invite à écouter l'album en entier. Vraiment, il est vachement bien pour tous ceux qui ont aimé. Les fans ne seront pas décontenancés, ça c'est sûr. T'as vu même Bob Chant. Voilà, il y a toujours, il a toujours. Enfin, je sais pas quand même. Avec l'âge qu'il a, il a toujours quand même ce phrasé. Ça déroule quoi. Hein. Ouais, c'est impressionnant. Sista, toi, oui, tu vas pas nous parler de rap metal.
2: Non, du tout, pas là, non, pas en Finlande, du coup, puisqu'on y retourne. Ah on ben, est bien
0: ouais.
2: Là.
0: Ah ouais, t'es encore en Finlande, toi.
2: Ouais, donc on repart en Finlande où Temple Balls se sont formés en 2009, mais ne sortiront leur premier album, Traded Dreams, qu'en 2017. Parce qu'ils ont fait pendant...
1: Ils ont perdu les bandes. Ils ont cherché...
0: Ils ont perdu les clés du studio.
1: Ils avaient tous Alzheimer.
2: Ils se grattaient les couilles,
1: peut-être.
2: Mais
1: qu'est-ce que vous, monsieur ? C'est quoi ça?
2: Putain, mais, ah, mais c'est parce qu'il les avait, filés aux chanteurs d'Exodus. Alors, les Finlandais officient dans un hard rock péchu, intense. Les refrains sont entraînants et maîtrisés. Le tout n'est pas sans rappeler des groupes comme Eclipse, Wet. Bref, les gars maîtrisent leur sujet. Les morceaux s'imposent naturellement. Il y a une sorte de nonchalance malgré les solis parfaitement exécutés et des refrains taillés pour la scène.
0: Un petit côté glam, non ?
2: Non.
0: Non, pas
2: non,
0: glam.
2: Non.
0: Hard rock mélo ?
2: Ouais, plus. Okay. Ouais, bah non, pas glam, non. Cet album porte le nom du groupe car c'est le dernier qu'a enregistré Nico Viorella, le guitariste décédé l'année dernière.
0: Ah, merde.
2: D'un cancer, ouais.
0: Merde.
2: Moi, je sais pas. Enfin, bon, bref, je préfère que ça lui arrive à lui plutôt qu'à moi, quoi.
0: Ouais.
2: Donc, c'est un dernier hommage, quoi. Cet album marque définitivement la maturité du groupe Temple Balls, approuvé donc qu'ils pouvaient s'installer durablement parmi les valeurs sûres du genre, que sont donc ce hard rock mélodique impeccable. Cet album est génial du début à la fin. Il y a un super son, des super compos, le chant n'est pas en reste. Non, franchement, alors je n'en avais jamais entendu parler, mais je suis allée écouter un petit peu. Et donc, en plus, avec ce cinquième album, on sent quand même qu'il y a une progression par rapport à ce qu'ils ont fait par le passé. Et cet album est génial, quoi. Vraiment. Bon. Donc on s'écoute Temple Balls avec le titre Tokyo Love.

0: C'était putain, arrête. Ah non, non.
1: Ah, ça va, ça va, attendez, moi aussi. Recommencez.
2: Non, recommencez. Non, recommencez. Bon, c'est parti, mon kiki.
0: C'était Temple Balls avec le titre Tokyo Love, tiré donc de l'album Temple Balls, pardon. Et voilà, donc voilà. Qui a vu tout le monde danser dans le studio. Là.
2: Franchement,
0: voilà.
2: on l'a écouté jusqu'à la fin, quoi, ouais. Au final. Hein.
0: Ah, ben voilà.
2: On se serait retrouvé, on se serait cru dans un retour aux 80s. Toute cette époque hard. Ouais,
1: ouais, on s'est refait tout le clip.
2: Ah ben oui. Ah oui, on s'est fait le clip. Ouais. Ouais, Dino nous a mimé le guitariste. Le...
0: Non,
2: ah
0: ouais. C'est toi.
1: Ah non, c'est moi le guitariste. Lui, il faisait le chanteur qui fait avec le doigt.
2: C'est trop bien. Il n'y a pas de mal à se faire du bien, si c'est
0: ça. Non, mais on ne parle pas.
2: Mais ouais. Bon, voilà. C'était Temple Balls.
1: Yes.
2: Allez, Zorg.
1: Alors, qu'a apporté l'Inde de plus grand que le curry? Ben, le label Transcending Obscurity. On est tous d'accord.
2: Bah oui.
1: Eh ben oui, ce label a le chic pour dénicher des pépites du métal. Et aujourd'hui, il fait la lumière sur le nouvel album des Canadiennes de Gorewarm et leur deuxième méfait, Miasmic Solitude, qui sortira le 12 juin. Donc, telle une tempête, les riffs et la batterie vous blastent la gueule dès les premières secondes. Tu vas adorer. Ah ouais, ici, pas de répit, de la violence et de la lourdeur qui viennent vous pulvériser avec un petit certain plaisir coupable. Ça, c'est pour moi. Mais par-delà cette violence, la mélodie est là qui enrobe d'une légère douceur ce déferlement musical. Gorewarm combine différents styles de death metal d'une manière à la fois déroutante et stimulante. Il jette les éléments du death technique, mélodique et brutal dans un mixeur à grande vitesse. Le tout forme un album d'une grande cohérence. Ils reprennent donc les codes de tous ces death metal et créent leur propre univers.
0: Death metal.
1: Oh, joli. J'aurais pas dit comme ça, mais c'est vrai. C'est pas faux. Qu'est-ce que t'as pas compris, tout. Un album à découvrir dans son entièreté pour les fans de groupes tels que Aris, Grodd, Xenosis, Fleshbore ou Obscura.
2: Bah ouais.
1: Donc, je sens que vous êtes tous chauds pour une petite session de Gorewarm. Alors, on va s'écouter le titre Orb Weaver.

0: Orb Weaver, c'était Gore Worm, les Canadiennes tirent de leur album Miasmic Solitude qui sortira, je vous le rappelle, le 12 juin sur le label Transcending Obscurity et c'est une pure branlée.
1: Ouais.
0: Moi, franchement, c'est.
1: Ouais, ouais.
2: Ouais.
1: Ouais.
2: Ouais.
1: C'est ça.
2: Ouais, oui, oui, oui. Ça.
1: Ouais.
0: Il n'y a pas de collabo avec Jeff Scott, surtout. Je sais. Un jour,
1: mes amis.
0: Oui,
1: ah. Non, pas le fait. Connaissez-vous James McBain? McBain, non?
0: Non.
1: En fait, ce mec est le chanteur, guitariste, batteur, bassiste et producteur de Hell Reaper.
0: D'accord.
1: Hell Reaper.
0: Oui.
1: Cet écossais pur malt, nous distille métal sans colorant. Il se réveille métal, il mange métal, il réfléchit métal. Bon, voyez quoi. Pour lui, le métal, c'est du heavy, du speed, du thrash et du black. Voilà, c'est tout. Mmh. C'est déjà pas mal.
0: C'est un peu comme la Toxic Holocaust.
1: Toxic Holocaust, il y a quand même un côté crossover,
0: ouais,
1: qui a pas dans Hell Reaper. Okay. Hell Reaper, c'est vraiment axé purement métal, tu vois. Mm-hmm. Ouais, crossover un peu hardcore quand même, punk. Oui, non, crossover
0: trash,
1: classique. Ouais. Début 2026 sort donc son deuxième album studio, Coronac. Déjà, il y a 3 ans, son premier album nous avait scotché tel un bon whisky en plein soleil à 35 degrés Celsius. Expérience réellement vécue. Et là, patron, remettez-nous ça. James fait preuve d'une énergie incroyable et même si les recettes sont connues, comment résister à cette débauche de riffs, tous plus affûtés les uns que les autres quand on aime le métal? Un vrai plaisir cet album de Hell Reaper. Il mérite vraiment sa place. Hell Reaper mérite sa place sur ta veste à patch. Coronac est le titre de l'album, mais c'est aussi le nom du dernier morceau qui le compose. Un morceau atypique de 9 minutes, ambitieux, épique, sur lequel on sent bien que James a tout donné en rassemblant tout ce qu'il aime, un vrai petit joyau de métal authentique. On l'écoute ?
0: Allez.
2: Allez. Chiche.